0: honnêtement, dans 5 à 10 ans, hein, aigle à Kenyan.
1: Projet de dans 5 à 10 ans, si y'a yézou n'y a pas du côté de l'imbimba qui n'a pas de lavage ni à permettre un ami, il faut ébouli. Ébouli appartenir avec le gars. Appartenir avec le gars, appartenir soit avec le gazo, il peut être oundala. Il peut dire Oundala Nambina, il peut y avoir une souci de compétence en Ginzati, il peut à permettre à lui de faire il est Nambina en devant.
0: Donc, Timothy, 5 à 10 ans là.
1: 5 à 10 ans, il y a un peu. Il y a un peu de temps, il y a un peu de temps, il y a un peu de temps, il y a un peu de temps, il y a un peu de temps.
0: Ok, mec, Dolo, comment est-ce que mon bâtiment est dans 5 à 10 ans?
2: Bon, ton bâtiment est là depuis 5 à 10 ans. Je suis aussi un petit sarana, il y a un petit mougé. 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

0: tu dis que Luca? C'est bon à savoir.
1: Aujourd'hui, nous parlons d'un sujet qui intéresse beaucoup de monde, c'est-à-dire comment prendre soin de son visage pour avoir une peau plus nette, plus douce et plus éclatante. La première astuce est de nettoyer son visage matin et soir avec un produit adapté à son type de peau. C'est important de connaître votre type de peau. Cela permet d'éliminer la poussière, l'excès de sébum et les impuretés accumulées au cours de la journée. Ensuite, hydratez votre peau chaque jour. Une peau bien hydratée est plus souple, plus lumineuse et mieux protéger contre les agressions extérieures. Et le troisième conseil qu'on peut vous donner, c'est de protéger votre peau du soleil. Vous savez, une exposition prolongée aux rayons de soleil peut favoriser l'apparition des taches. L'utilisation d'une protection solaire, même lorsque le ciel est nuageux, aide à préserver l'éclat de la peau. Il est également important de boire suffisamment d'eau. Une bonne hydratation contribue au bon fonctionnement de l'organisme et participe à une peau en meilleure santé. L'alimentation joue aussi un rôle essentiel. Consommez davantage de fruits, légumes riches en vitamines et antioxydants. Réduisez aussi les aliments très gras, très sucrés ou ultra transformés. Autre conseil, évitez de percer les boutons. Cela peut laisser des cicatrices ou des taches qui mettent parfois longtemps à disparaître. Pensez à changer aussi régulièrement votre tête d'oreiller, à nettoyer votre téléphone portable et à éviter de toucher constamment votre visage avec des mains qui ne sont pas propres. Enfin, soyez prudent avec les produits éclaircissants ou les recettes maison promettant des résultats miraculeux. Certains peuvent irriter la peau ou provoquer des dommages durables. Si les taches persiste, s'aggrave ou s'accompagne d'autres symptômes, il est préférable de consulter un dermatologue. N'oubliez pas qu'une belle peau est avant tout le résultat de bonnes habitudes.

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Le plaisir est toujours partagé sur Radio Nekiluka. Considérez-vous comme les membres de cette grande famille que nous formons tous les jours. Aujourd'hui, nous sommes mardi 7 juillet. Et donc, bonjour à tous ceux qui sont branchés, déjà de près tout comme de loin. Nous sommes venus pour vous servir. Vous le savez, dans la matinale info, au micro, je suis la merveille Mivala. La technique est assurée par Diane Stéphanie Bokula. Et pour cette matinale info, nous avons Marcel Stephen Bétisinga pour la partie info, justement. Voilà, sur Radio Nekiluka, nous totalisons 188 jours. Il nous reste 177 jours à parcourir. Si on doit vous dire l'adage de ce mardi, le champ qui n'est pas surveillé devient le repas des oiseaux. Est-ce que vous avez bien compris cette partie? Le champ qui n'est pas surveillé devient le repas des oiseaux. Ce qui n'est pas protégé ou entretenu finit par être perdu ou détérioré. Voilà, c'est tout simplement ça. Nous sommes sur Radio Nekiluka et puis nous avons précisé que nous célébrons la journée mondiale de la langue Kiswahili parlée au Rwanda et de l'autre côté également en RDC. Oui, parce que ce sont des pays frontaliers. Alors, Radio Nekiluka, en passant, joyeux anniversaire à qui? Joyeux anniversaire à Ngaï Déré, joyeux anniversaire à Ngar Déré, Larissa Iliane, qui a un an de plus aujourd'hui. Joyeux anniversaire Bessiriwan, Fioboy Jules et Mvinga Ebenezer Ebeni. Joyeux anniversaire. Voilà. On dit également joyeux anniversaire à Vanessa Césarine Kosingo. Elle a un an de plus aujourd'hui. Depuis sa position là-bas, joyeux anniversaire à elle, Vanessa Césarine Kosingo. Bon, les natifs sont nombreux aujourd'hui, donc cela promet qu'aujourd'hui il y aura vraiment série d'anniversaires sur Radio Nekiluka. Puisque nous sommes dans la matinale info, on tient à vous présenter le programme. On va commencer avec de la musique, puis on prendra quelques appels avant l'émission des tout petits. Le premier journal passera à 6h, suivi de l'invité de la rédaction. Nous aurons également des émissions comme le magazine d'histoire, la chronique numérique, l'éducation civique, la chronique routière, le bon mot, le sketch du jour. Vous avez tout comme programme aujourd'hui dans la matinale info. La partie de ce journal en sango viendra à partir de 7h pile sur Radio Nekiluka. Il parle à Itena dans Zoni Gango parce que là, soit Kipiko, c'est la Romba Sambalatin, c'est Tilengua. Allez, Gwani, soit la Madafon de Kiluka, Nato, Dubangabogo. À comprendre que Ikoé. 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Et puis, il y a quelques temps, souti me accueillir sous la merveille Mivala. 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
1: oui, quand la canga aussi, il a fait la pina d'amena qui est encore aussi pour encore. C'est
0: un problème à quoi d'appel, mais il faut quand même de temps en temps appeler organisé à ta courte après-midi. Nous avons mis un secteur, les gars.
1: Ça, mon cher, on l'a cru que tu es là. Il y a des gens qui sont
0: là. Ah, en tout cas, il est bien peine de l'aider là. La nuit, on se souvient, puis il est là. La nuit, on est là.
1: Merci, je vous fais ça.
0: Singila.

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0: 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Et pas à Manzoni, il parti à Gounamba, il s'est voit à l'épinage ou quoi, soit mal. Tingi la mingi. Non, effectivement, je suis à la Ramba, qui n'est pas soit à l'étape. En même temps, écoute, à Kakamangouloua, qui goût qui s'y appelle. Parce que vous n'avez pas été Mendoussou, écoute, à soit à Gandoua. Da pendant de la fin de Kilou Katéji Menzo.

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0: Ah, qui m'a engossé, quoi ça, Zalo, déjà ça, dans l'ondo depuis là. Oh, va faire ta soit la fatigue, il est sûr que puis soit la singa cape.
1: Ah,
0: va faire ça, Tobi, encourage la faire la plus guapée. Donc là, ce que je parle à ça et pas là, oui. Parce que les deux unis m'ont pas condé le mot sans quoi n'y a
1: pas.
0: Donc les deux unis n'aiment pas le pic à
1: paix.
0: En tout cas, Johnny Singhila Nalo. Merci.
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1: Je me dis là, je me prépare terrain pour la formation là.
0: Formation tiens là kay.
1: Formation jardin.
0: Alors vous m'avez dit ça la forme ngaima.
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1: Ah, si tu as une formation de Goku et puis un petit jardin, quoi, là.
0: Ah, Gibo. En tout cas, merci Nala et puis à la Wanga, on a un peu de Njoni.
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2: Bonjour.
3: Bonjour, bonjour. Ça va?
2: Ça va bien.
3: Oh. D'habitude, c'est moi qui dis bonjour avant.
2: D'accord.
3: C'est pas grave. Comment tu vas?
2: Ça va bien.
3: Ok. Tu t'appelles comment?
2: Je m'appelle Poupée de Trésor.
3: Tu as un joli gant, hein, Israël?
2: Oui. C'est ma mère pour mon anniversaire.
3: Ah oui? C'était quand?
2: Octobre le 17.
3: Ah, d'accord. Ça veut dire que tu aimes beaucoup les gants comme ça?
2: Oui.
3: Tu n'as jamais vu les artistes porter ce genre de gants? Les chanteurs, je veux dire.
2: Oui, j'ai regardé dans la télé.
3: Et?
2: Le gardien.
3: Le gardien?
2: Oui.
3: Ah, d'accord. Est-ce que ça veut dire que tu voudrais être footballeur aussi?
2: Oui. Quand j'avais 7 ans, je jouais au football plus fort que mes amis. Quand il venait sur le pass, je passe à moi, mon meilleur ami, là, il s'est fait un bonbon. Puis on a gagné le deuxième but.
3: Oh.
2: Et puis le fin du match, on nous a donné la coupe.
3: Oh, donc tu veux me raconter un tout petit peu que tu es un bon joueur, c'est ça?
2: Oui.
3: Et là maintenant, tu as quel âge?
2: Moi, j'ai 8 ans.
3: D'accord. Tu es admis à une classe supérieure pour cette année?
2: Oui, en classe de CE1.
3: D'accord, et depuis quelle école?
2: École Nicolas Barré.
3: D'accord. Est-ce que tu sais si tu vas toujours rester dans ton école Nicolas Barré ou les parents vont changer l'école?
2: Je ne sais pas encore.
3: Tu aimerais changer d'école ou bien tu veux toujours rester à Nicolas Barré?
2: Moi, je change d'école.
3: Tu veux changer d'école?
2: Oui.
3: Alors, il faut en parler aux parents.
2: D'accord. Moi, je parlerai avec maman. Oui.
3: Et si jamais maman refuse de te changer l'école pour l'année prochaine, tu seras fâchée, triste?
2: Oui, oui, moi je veux me fâcher. Quand il a payé l'école pour moi, là, il est resté dans le gym là-bas. Depuis là, moi aussi je veux retourner là-bas, mais il refuse.
3: Mais tu sais quoi, Israël, la solution ce n'est pas de se fâcher, hein. Il faudra aussi demander gentiment, d'accord?
2: Oui.
3: Et
2: oui.
3: Puis si les parents refusent quelque chose, c'est pour ton bien aussi.
2: Oui.
3: D'accord. Pendant ces vacances, tu t'amuses bien?
2: Oui, en football. Et puis je joue Tic-Man.
3: Ça veut dire que tu as une tablette ou un téléphone pour ça?
2: Téléphone.
3: Ah d'accord, c'est bien ça. Papa et maman s'appellent comment?
2: Mon papa s'appelle Papa Jordan. Moi, maman s'appelle Maman Nexon. On a mis ça, non?
3: D'accord. Tu as une couleur préférée?
2: Oui, c'est violet.
3: D'habitude, les garçons préfèrent le bleu ou alors le blanc. Toi, c'est le violet.
2: moi j'aime beaucoup violer. Quand il est sur mon palais, je ne lui efface pas, je lui mets seulement. Comment il a refusé que je porte seulement le naïque, je dis non, je veux porter seulement mon palais, c'est pas ton palais.
3: C'est bien ça. Tu sais, Israël, tu peux dire basket ou tennis, hein, tu sais.
2: D'accord. Merci.
3: Oh, de rien, mon petit Israël. Tu as autre chose à nous partager dans ton petit monde ou c'est tout?
2: J'ai quelque chose. Quand je serai grand, là, je viendrai comme mon papy, quand il est général, là, je viendrai comme lui.
3: Ah, tu voudrais être un général comme papy?
2: Oui.
3: Oh, c'est bien. Et papy s'appelle comment?
2: Mon papy s'appelle Bouba Jérôme.
3: C'est très bien ça, Israël. Il faudra beaucoup travailler pour ça. Je te souhaite de meilleures vacances.
2: Merci à vous.
3: Au revoir, Israël.
2: Au revoir.
3: Et au revoir à vous, mes petits compagnons. C'était là Israël Bouba. Il a 8 ans. Il est admis en classe de C1 depuis l'école Nicolas Barré. Et déjà en vacances, on se dit à demain pour un autre numéro.

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4: Il est 6h sur Radio Ndekeluka. Bonjour à tous. Le journal, c'est avec Martial Steve Mbetisinga. Martial, bonjour.
23: Bonjour Ursula Merveille Mevala, bonjour à tous. À la une, après les dégâts causés par les pluies dans les quartiers de la sortie nord de Bangui, plusieurs familles tentent de reconstruire leurs habitations détruites. Un reportage de Radio Ndekeluka suivra au début de cette édition. La justice active après les récentes violences armées dans le Mbomou et la Makaga. Le ministre d'État en charge de la justice a annoncé le lancement de poursuites judiciaires contre les auteurs et complices de ces événements. Au sommaire également, le calvaire des usagers de la rue Madou dans le 5e arrondissement de Bangui, totalement dégradé, ce tronçon provoque des accidents quotidiens. Les habitants haussent le ton, notre reportage à suivre. Sport Coupe du Monde 2026, l'Espagne a éliminé hier le Portugal, 1-0 au 8e de finale.
4: Deux semaines après l'écroulement de leur maison, les sinistrés des quartiers nord de Bangui tentent de se relever.
23: Certains récupèrent les tôles de leurs habitations détruites pour construire des hangars de fortune. Reportage de Alexia Félix Yangbadji.
2: Au quartier Baloko et aux abords du terrain Ama, entre les PK16 et PK17 sur la route de Boili, les traces de la pluie diluvienne du 30 juin sont encore visibles. De nombreuses maisons se sont écroulées ou encore inondées. Sur place, des habitants récupèrent briques, ferrailles et tôles encore couvertes de boue. Jean-Charlie a perdu sa maison de 3 chambres. Père de 7 enfants, il tente aujourd'hui de construire un hangar sur son terrain devenu vide afin d'y habiter sa famille plongée dans une situation difficile.
24: Nous sommes en train d'enlever les tôles là pour fabriquer juste un abri pour rester avec les enfants.

0: 16.
1: Toujours au PK 17, en face du terrain Ama, se trouve la maison de Marius. Construite en carreaux, elle a été envahie par les eaux. Aujourd'hui, il redoute l'apparition de maladies au sein de sa famille.
2: L'eau était rentrée dans la maison et a mouillé toutes nos affaires. Nous souhaitons qu'on construise des canaux d'évacuation d'eau pour éviter de débordements. Après l'inondation de la maison, nous y habitons sans désinfection. Cela a fait que les enfants attrapent la grippe et le paludisme. Ils ont même été hospitalisés.
1: Un peu plus loin vers Angola, où les autorités locales ont recensé une quinzaine de maisons écoulées et plusieurs autres inondées, nous rencontrons Marina et sa voisine. Elles viennent chercher de la laterie pour remblayer leur concession encore sous l'eau.
3: La concession est vaste et chacun a son appartement. Puisque la pluie a causé d'inondations et de boue, c'est pourquoi on vient chercher ces latérites et sables pour remplir ces parties inondées afin de bien marcher.
1: Depuis cette pluie, de nombreuses familles vivent dans le froid, exposées aux moustiques et aux voleurs. Avec la poursuite de la saison des pluies, leurs inquiétudes ne cessent de grandir.
4: L'État en charge de la justice a ordonné hier de poursuivre tous les auteurs et complices des violences survenues ces derniers temps dans le Umbumu et Ilavakaga.
5: C'est à l'occasion de la clôture de l'Assemblée générale annuelle des magistrats et juges. Pendant une semaine, ils se sont penchés sur la discipline au sein de leur corps et ont passé en revue les défaillances constatées au sein de la justice centrafricaine. Chris Croix-Jordan Badingbe.
6: À la clôture de cette assemblée générale, une instruction présidentielle a été lue pour exiger l'opérationnalisation de l'aide légale et la création d'un observatoire de la justice économique. Plusieurs circulaires ont aussi rappelé à l'ordre les magistrats sur le non-respect des gardes à vue et les perquisitions illégales. Le ministre d'État à la justice, Arnaud Dubaï Abazen, a fermement appelé les acteurs judiciaires à respecter ces consignes.
7: Pour cette année, les magistrats ont eu la chance de pouvoir débattre des questions liées également au respect des règles d'éthique et d'ontologie. Et également la question liée à la contrariété des décisions, c'est-à-dire pour les mêmes faits, des mêmes similaires, on rend une décision allant dans le sens, d'ici demain c'est une autre décision, pourtant c'est les mêmes faits et mêmes similaires. Donc il y a ça et nous avions également profité pour introduire une thématique liée à l'éthique, à l'intégrité, de rappeler aux magistrats, et ça c'est conformant au texte portant statut particulier des magistrats, de que ce soit de l'ordre judiciaire, que ce soit de l'ordre administratif.
6: Par ailleurs, une autre rencontre avec les parquets a aussi été organisé pour lancer officiellement la poursuite des crimes commis ces derniers jours à Zemio et à Amdafok. Selon Arnaud Dubaï Abazen, ces enquêtes seront menées exclusivement par les juridictions de Bangui.
7: Il y a eu des actes criminels, il y a eu des assassinats, il y a eu des incendies de maisons. Les auteurs, les auteurs, les complices, les co-auteurs, les commanditeurs, les financiers, tout ce monde, là où ils se trouvent, on doit les traquer. Et étant donné que il y a la complexité des faits et il y a l'implication des éléments étrangers, et pour une bonne administration de la justice, nous avions confié la responsabilité à la cour d'appel de Bangui, au tribunal de vengeance de Bangui, au procureur de Bangui, pour centraliser la poursuite.
6: Les infractions liées aux nouvelles technologies sont également dans le viseur. Le ministre d'État en charge de la justice a fermement appelé les magistrats et les juges à engager des poursuites rigoureuses contre la cybercriminalité.
4: Martial, quelle est la situation actuelle de la RCA après sa suspension de l'initiative pour la transparence dans les industries extractives ITUE International 2024?
5: L'ITUE RCA s'active pour obtenir la libération de sa suspension. Selon son coordinateur national Robert Moïdo Kana, l'organisation met tout en œuvre pour réintégrer ce processus mondial de bonne gouvernance de ressources naturelles. Il revient sur les motifs de cette sanction au micro de Idalo Tindiko.
8: Ce que je pourrais dire par rapport à l'état actuel de notre pays, la République centrafricaine par rapport à l'ITUE, depuis novembre 2024, la République centrafricaine a été suspendue de l'initiative pour la transparence dans les industries extractives. Elle est suspendue pour trois causes. La première, c'est que la République centrafricaine n'a pas publié le contrat signé entre la République centrafricaine et la société Midas. Deuxièmement, la République centrafricaine non plus n'a pas fait état d'un accord de troc que l'ITUE International aurait pu identifier quelque part et que la République centrafricaine n'est pas au courant. Et de l'autre, la troisième condition est bien entendu la passivité des organisations de la société civile dans la mise en œuvre de l'initiative. Et donc pour ces trois raisons, la République centrafricaine a été suspendue de l'ITUE.
5: Robert Moïdo Kana, coordinateur de l'ITUE RCA, est l'invité de notre rédaction à la fin de ce journal.
4: Dans le 5e arrondissement de Bangui, les usagers de la rue Madou tirent la sonnette d'alarme face à la dégradation avancée.

0: de cette voie.
1: Les nombreux nids de poules sur cette avenue compliquent la circulation et sont à l'origine de plusieurs accidents, notamment en cette saison des pluies. Reportage des stades de Bonheur-Villic.
2: Circuler sur la rue Madou est devenu un défi quotidien pour de nombreux usagers. Les nids de poules occupent une grande partie de la chaussée et rendent les déplacements difficiles pour les motos et les véhicules, particulièrement lorsqu'il pleut. Sur place, nous rencontrons Isaac, conducteur de moto. Blessé à la main, il affirme avoir été victime de plusieurs accidents sur ce tronçon et dénonce l'état de la route.
3: Je circule régulièrement sur l'axe qui quitte le marché combattant pour le kilomètre 5, mais la route est fortement dégradée, ce qui provoque parfois de nombreux accidents. Moi-même, je suis victime à plusieurs reprises, c'est pourquoi j'ai des cicatrices à la main. Je demande la réhabilitation de cette avenue.
2: Face à cette situation, certains jeunes du secteur prennent eux-mêmes l'initiative de boucher les trous avec des pierres afin de faciliter la circulation. Idriss, habitant du quartier Ndangui, témoigne.
4: Des accidents se produisent quotidiennement sur cette voie. Récemment, un conducteur de moto et ses passagers sont tombés dans l'eau. Nous comblons nous-mêmes les trous avec des cailloux pour faciliter la circulation. Mais en période de pluie, les inondations emportent ces cailloux.
2: Pour Béranger, membre du bureau de la jeunesse du quartier Malo, cette dégradation est liée à l'absence des canaux d'évacuation des eaux ainsi qu'à la mauvaise qualité de travaux réalisés par le passé.
4: Les canaux d'évacuation construits ici ne sont pas étroits. Lorsqu'il pleut, les eaux débordent et envahissent la chaussée. De plus, la route a été mal réhabilitée, ce qui explique sa dégradation seulement 2 ans après les travaux.
2: Rodrigue Macédé, délégué des conducteurs de mototaxi du secteur combattant, appelle quant à lui l'Office national du matériel, ONEM, à intervenir rapidement pour réhabiliter cette route.
5: Il faut que l'État revoit son travail. L'ONEM lui-même, là, chaque fois l'ONEM passe par ici, il connaît bien le problème de cet axe. Je ne sais pas. Il attend quelle année ou bien quel mois pour venir faire ce travail. Vraiment, nous demandons à ce qu'il fasse vite.
2: Contacté par Radio Ndekeluka, l'Office national du matériel n'a pas souhaité réagir sur l'état de dégradation de plusieurs avenues de la capitale. En attendant, les usagers de la rue Madou continuent de faire face aux conséquences de cette situation et demandent une intervention rapide du ministère des Travaux publics.
0: Hors de nos frontières, le personnel diplomatique du Burkina Faso devrait quitter la France depuis hier soir.
1: Une mesure qui intervient une semaine après la décision unilatérale des autorités burkinabées de rompre les relations diplomatiques avec Paris. Paris de son côté également annoncé le retour de l'Hexagone de tous ses diplomates en provenance du Burkina Faso. Entre-temps, au moins 50 de soldats de VDP ont été tués dans plusieurs attaques terroristes ce week-end. Plusieurs camps ont été pillés et les armes emportés par les djihadistes. Pour l'instant, aucune réaction des autorités, mais le JNIM a revendiqué cette attaque dont les images font le tour des réseaux sociaux.
0: Au Sénégal, Martial, le président Bassirou Diomaye Faye a annoncé la création de son propre parti politique.
1: Une initiative qui confirme la rupture avec son ancien allié Ousmane Sonko et son ancien con le PASTEF. Saminata Touré, conseillère politique du président, a la charge de mettre en place un groupe de travail pour créer le parti.
0: La page sport, football, les matchs des 8e de finale de la 23e édition de la Coupe du Monde se poursuit.
1: Tôt ce matin, les États-Unis s'est fait massacrer par la Belgique 4-1. 17h, l'Argentine va croiser l'Égypte, puis à 21h, la Suisse joue contre Colombie. Hier, Portugal a été éliminé par l'Espagne, 1-0. Les quarts de finale vont démarrer jeudi avec le match Maroc-France.
0: Football encore, les matchs de la première journée de la Sous-Ligue de l'Akwanga se poursuivent.
1: 2 matchs sont au programme. Aujourd'hui, à 14h, l'équipe Yombo joue contre Mascara, Soukatel, et à 16h, FC Sefa sera face à Olympique Relais Sika. Hier, les durs ont battu les gladiateurs par forfait.
0: Changeons de discipline, basketball, les matchs du championnat féminin de la Ligue de Bangui vont débuter cet après-midi au centre Martin Goku.
1: À 14h, Horizon Basketball jouera contre Galactique. Vendredi à la même heure, Castor City sera face aux Abeilles. La reprise intervient après 3 ans d'inactivité.
0: Et nous terminons en boxe, le centre africain Lionel Ngaïbo Bona a remporté son sixième combat professionnel samedi dernier.
1: Il a battu le Français Max Elio Nicolai par KO au troisième round, bien sûr, suivant sa réaction après cette performance. Il était contacté par Ernest Punica.
6: J'ai remporté le combat par KO parce que j'ai beaucoup travaillé. J'ai beaucoup travaillé pour voir ce combat avec mon partenaire, avec mon collègue Kevin Lesadio, le Camerounais aussi, il est très très très bon. Avec lui, on a beaucoup beaucoup travaillé. C'est quelqu'un qui m'accompagne. Et donc, comme on dit, hein, plus l'entraînement il est dur, plus le combat sera facile. Donc l'entraînement était très très très dur. Ça m'a facilité le combat. Ce combat, je l'ai trouvé difficile parce que c'était un adversaire qui est très bon, qui est très bon, qui avait 6 combats avant le combat qu'on a fait samedi dernier. Donc il a 4 victoires, 3 KO et un match nul et une défaite. Donc c'était un bon adversaire, c'était un bon test pour moi. Hein. Et c'était un combat où je me suis facilité un peu la tâche.
1: h 13 minutes, fin de cette édition. Merci pour votre fidélité d'écoute.
0: Merci à vous, Martial Steve Bétissing. On se donne rendez-vous dans moins d'une heure pour la version Sango. Tout de suite, une pause publicitaire avant l'invité de la rédaction.
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0: Radio Ndekiluka reçoit aujourd'hui Robert Moïdokana, ministre coordonnateur de l'initiative pour la transparence dans les industries extractives ITU-RCA. Au micro de Eda Lutine Diko, il nous parle de l'état actuel de cette organisation et les activités mises en œuvre pour éviter la radiation de la RCA dans le processus de l'ITU international.
10: Monsieur le ministre Robert Moïdokana, bonjour.
11: Bonjour.
10: Quelle est la situation actuelle de l'ITU-RCA?
11: Ce que je pourrais dire par rapport à l'état actuel de notre pays, la République centrafricaine, par rapport à l'ITU, depuis novembre 2024, la République centrafricaine a été suspendue de l'initiative pour la transparence dans les industries extractives. Elle est suspendue pour 3 causes. La première, c'est que la République centrafricaine n'a pas publié le contrat signé entre la République centrafricaine et la société Midas. Deuxièmement, la République centrafricaine non plus n'a pas fait état d'un accord de troc que l'ITU international aurait pu identifier quelque part et que la République centrafricaine n'est pas au courant. Et de l'autre, la troisième condition est bien entendu la passivité des organisations de la société civile dans la mise en œuvre de l'initiative. Et donc pour ces 3 raisons, la République centrafricaine a été suspendue de l'ITU. Mais ce que je voulais faire comprendre sur la première cause de suspension, c'est-à-dire la non-publication du contrat entre la République centrafricaine et la société Midas, c'est que le gouvernement a clairement indiqué au comité national de pilotage et à l'équipe de validation qui était venue en Centrafrique qu'il y avait, bien entendu, un contentieux entre la République centrafricaine et la société Ouarafrique. Et donc, aujourd'hui, la République centrafricaine, juridiquement, ne peut pas publier ce contrat pour ne pas que l'autre partie au procès puisse se saisir des éléments et combattre le gouvernement devant la juridiction. Et donc, c'est pour cela que le gouvernement et le comité national de pilotage ont indiqué clairement à l'équipe de validation la disponibilité du gouvernement à mettre à la disposition de l'équipe de validation ce contrat, mais à charge pour l'équipe de validation de ne pas publier le contrat en attendant la fin du contentieux qui est engagé entre l'État et la société Ouarafrique.
10: L'ITU-RCA a initié une série d'échanges à l'intention des départements ministériels, de la société civile et des médias. Pourquoi cette démarche?
11: Comme vous le savez, la République centrafricaine publie annuellement des rapports. Et à ce jour, nous avons publié les rapports sur les données statistiques et fiscales des années 2020, 2021, 2022 et 2023. Chaque rapport produit des recommandations. Et ces recommandations sont faites au gouvernement pour l'amélioration véritable de la gouvernance du secteur. En plus de ces recommandations, nous avons les mesures correctives. Les mesures correctives sont issues du rapport de validation. Et donc, aujourd'hui, la République centrafricaine doit mettre en œuvre ces recommandations et apporter les mesures correctives telles que identifiées lors de la validation de la République centrafricaine pour permettre alors la levée de suspension de la République centrafricaine. Et donc, à cet effet, dans ce cadre-là, le secrétariat international, qui est le gardien de la méthodologie ITIE au niveau national, va entreprendre maintenant des séries d'ateliers pour informer suffisamment les parties prenantes à la mise en œuvre de ces recommandations et à la mise en œuvre des mesures correctives. Bien entendu, avec l'appui de la Banque mondiale, avec l'appui également du PNUD, on a pu organiser les séries de atelier avec les organisations de la société civile. Et donc cet atelier visait déjà à indiquer aux organisations de la société civile leur participation dans la mise en œuvre de l'initiative et rappeler par la même occasion comment les organisations de la société civile devaient se comporter dans le cadre de la mise en œuvre de l'ITIE et également dans sa participation à la gouvernance des ressources naturelles. Et donc les organisations de la société civile, on doit leur apprendre les techniques de lecture d'un rapport ITIE. Lorsque vous prenez un rapport ITIE, c'est un rapport de plus de 300 pages, mais comment lire ces rapports de 300 pages? Comment retrouver les chiffres clés de ces rapports? Et donc, l'autre élément justement de ces séries de formations, c'était justement de préparer les organisations de la société civile à mieux se présenter dans le comité national de pilotage. Alors, ça veut dire que bientôt, un nouveau comité de pilotage va être mis en place, et donc en prélude à cette mise en place, eh bien, nous avons mis les outils à la disposition des organisations de la société civile. Quelles sont les organisations de la société civile qui doivent siéger au comité national de pilotage et qu'est-ce qu'ils doivent faire de ne pas avoir de lien avec les entreprises, de ne pas avoir non plus de lien avec le gouvernement et à partir de ce moment, ces organisations pouvaient facilement bien débattre vraiment des questions de la gouvernance autour de la table en toute indépendance.
10: Quels sont aujourd'hui les principaux obstacles liés à la mise en œuvre des recommandations formulées?
11: Lorsque vous prenez un rapport ITU, vous allez comprendre que des recommandations ont été faites à chaque département ministériel. L'objectif visé à travers ces recommandations, c'est de parvenir à une amélioration, à des réformes dans le secteur des mines, dans le secteur des eaux et forêts et du ministère des Finances. Et donc ces recommandations sont adressées au ministère des Finances, au ministère des Mines, au ministère des eaux et forêts, au ministère de l'Environnement et d'autres entités de l'État telles que l'ICASES qui doit également mettre en œuvre certaines recommandations. Aujourd'hui, l'obstacle majeur à la mise en œuvre de l'ITIE sont de deux ordres. Le premier ordre, c'est que les entités de l'État ne semblent pas percevoir leur mission dans le cadre de la mise en œuvre de l'ITIE. Parce que aujourd'hui, nous sommes dans le cadre des collectes des données. Les départements des mines, le département des eaux et forêts, le département des finances ne se pressent pas pour mettre ces informations-là à la disposition de l'ITIE pour l'élaboration du rapport qui est attendu en ce moment. De même que les recommandations qui sont formulées depuis 2020, 2021, 2022, 2023 ne sont pas encore mises en œuvre. Pour la plupart, certaines de ces informations interviennent dans le cadre de la réforme générale initiée par le gouvernement, telle que la révision du code minier, la révision du code des forêts. Ces révisions s'inscrivent dans la vision politique du gouvernement d'améliorer ces secteurs, bien entendu, en dotant le secteur d'un cadre juridique responsable. Et donc, c'est dans ce cadre-là que les normes ITIE ont été introduites dans ces codes-là. Et donc, aujourd'hui, les départements ministériels impliqués dans la mise en œuvre de l'ITIE doivent s'investir pleinement en mettant d'abord en œuvre les recommandations des rapports qui sont attendus et de même cas en participant, en mettant à disposition les données pour l'élaboration du rapport ITIE. Ça, c'est le premier obstacle. Le deuxième obstacle, c'est le financement des activités de la mise en œuvre de l'ITIE. L'ITIE est une institution de mission. L'ITIE ne fonctionne pas comme les traditionnelles administrations. L'ITIE, chaque année, sort un plan d'action et dans ces plans d'action, toutes les activités qui sont prévues doivent être exécutées. Bien entendu, avec les moyens qui doivent accompagner la mise en œuvre de l'autre plan. Et donc, la mobilisation des ressources au niveau national est vraiment loin des objectifs de la mise en œuvre de l'ITIE et qu'aujourd'hui, le gouvernement devait songer vraiment à mettre à disposition informations et ceci en temps utile pour permettre alors à ITU RCA de remplir sa mission au niveau national et au niveau de la communauté internationale.
10: Monsieur le ministre Robert Moïse de Cana, merci.
11: Merci, je vous remercie.
0: Merci à ceux qui écoutera Radio Kiluka, l'invité de la rédaction. Venez de le suivre, monsieur le ministre, coordonnateur de l'initiative pour la transparence dans les industries extractives ITU-RCA, en la personne de monsieur Robert Moïdokana. Il répondait aux questions de Edalo Tindiko à propos des activités mises en place pour éviter la radiation de la RCA dans le processus de l'ITU international. Il est 6h23 sur Radio Kiluka. Une petite pause avant de passer à la chronique numérique.

0: Merci beaucoup. Après ce titre touchant d'Alpha Blondine, il est temps maintenant de retrouver Chancela Doriane Ponokoudou pour la chronique numérique. Bonjour Doriane, quel sujet allez-vous aborder aujourd'hui?
1: Bonjour Ursula, bonjour à toutes et à tous. On s'intéresse cette semaine aux fausses informations et les images trompeuses qui circulent sur les réseaux sociaux en Centrafrique.
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1: Depuis quelques jours, avec la situation sécuritaire dans le nord-est du pays et les alertes sanitaires dans certaines localités, les plateformes numériques sont devenues un véritable terrain de confusion. Sur WhatsApp, Facebook ou encore TikTok, chacun partage, commente et parfois relaie sans vérifier. Résultat, des vidéos sorties de leur contexte, des images anciennes présentées comme récentes et des messages alarmistes qui se propagent très vite. Par exemple, certaines images montrant des affrontements circulent comme si elles venaient d'Amdafok, alors qu'elles n'ont parfois aucun lien avec les événements actuels. Même chose pour certaines rumeurs sur des épidémies. Un simple cas isolé peut rapidement devenir sur les réseaux sociaux une crise nationale sans fondement vérifié. Le problème, c'est que ces contenus voyagent plus vite que les communiqués officiels. Et une fois qu'une information est partagée des centaines de fois, il devient très difficile de la corriger. Même quand les fact-checkers interviennent, le mal est déjà fait. Les plateformes de vérification des faits, justement, sont très sollicitées ces derniers jours. Leur rôle est simple, remonter à la source d'une information, vérifier si elle est vraie, fausse ou partiellement vraie, et surtout, remettre les choses dans leur contexte. Mais elle rappelle aussi une chose essentielle. Tout le monde peut être victime de désinformation même sans le vouloir. Alors, comment se protéger? D'abord, en prenant le réflexe de vérifier avant de partager. Qui est l'auteur de l'information? Est-ce une source officielle? Est-ce que d'autres médias fiables en parlent aussi? Ensuite, se méfier des contenus trop émotionnels, une image choquante ou un message très alarmant est souvent conçu pour provoquer une réaction rapide, pas pour informer correctement. Et surtout, garder à l'esprit qu'une information fausse peut avoir des conséquences bien réelles. Panique dans les familles, tension dans les communautés ou encore mauvaise compréhension de situations déjà sensibles. Dans un contexte où l'information circule à grande vitesse, la vigilance devient une responsabilité partagée. Parce qu'aujourd'hui, partager une information, c'est aussi en être responsable. Voilà pourquoi, plus que jamais, vérifier avant de publier ou de transférer un message, ce n'est pas un luxe, c'est un réflexe citoyen. Merci à vous de nous avoir suivis. Rendez-vous la semaine prochaine.
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0: La partie météo sur Radio Ndekeluka, on va commencer par la ville de Birao. Pour ceux qui nous écoutent, ce matin à Birao, 24 degrés de température en raison de l'humidité. Le ciel est très nuageux, à couvert. L'après-midi à Birao, la température va monter à 31 degrés, mais le ressenti sera de 38 degrés, malgré quelques passages nuageux. Le soir à Birao, 25 degrés de température éclaircie, passage nuageux. La nuit plus tard, ciel très nuageux, forte humidité. Avec 23 degrés de température. Aux alentours également, même température à Sissi, à Kafaou, à Toumou, à Tourdou et à Matala. Nous revenons à Bangui pour ce matin. Nous sommes à 23 degrés de température en raison de l'humidité avec un ciel très nuageux. L'après-midi à Bangui, la température va monter à 29 degrés. Le ressenti sera de 34 degrés en raison de l'humidité. C'est vrai qu'il y aura un peu de soleil.

aura beaucoup de nuages cet après-midi à Bangui. Le soir à Bangui, 25 degrés température, beau temps, quelques passages nuageux. La nuit plus tard, 23 degrés température, ciel variable devenant très nuageux. Aux alentours de Bangui, nous partageons les mêmes conditions météorologiques. Voilà, prenez soin de vous et à tout de suite.

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3: Mais je l'ai, non, Hippolyte.
2: Maman, ça, il faut Christ.
3: Tu crois? Mais, gars, moi, de français, comme ça, et puis avec ça, elle dit qu'elle est ma conduite.
1: Est-ce qu'elle a été en zone?
3: On dit pas hypocrite.
1: Eh, bah,
3: hypocrite. Hey. Répète après moi, hypocrite.
1: Attention, hein. Mon soeur, il demande ça, mon ambassade.
3: J'ai le Hippolyte.
1: Est-ce qu'elle est normale?
3: Je ne l'ai jamais. J'ai rien.
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4: 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Il y a toujours un apprécié, un gars, une amie, quoi.
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4: ma belle,
3: le cliché.
0: Tu ne vas pas me faire ça.
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3: 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Auparavant, Lugi Mungi Zanala, elle comprenait tous vos soucis, mais à son tour, vous ne voulez pas la comprendre. Ça, c'est quel genre de comportement, hein? Mais il faut être tolérant.
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5: 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date du 7 juillet et parmi tant d'autres on a retenu la date du 7 juillet 2019 au Niger où c'était le lancement officiel de la phase opérationnelle de la zone de libre-échange continentale africaine en abrégé ZELECAF lors d'un sommet extraordinaire de l'Union africaine à Niamey. Alors en 2021 sur le plan mondial, l'UNESCO a proclamé officiellement le 7 juillet comme la journée mondiale de la langue Kiswahili, faisant d'elle la première langue africaine à obtenir une telle reconnaissance internationale. Nous voulons rappeler que le Kiswahili ou encore Swahili est principalement parlé en Afrique de l'Est et dans la région des Grands Lacs. Il sert de langue officielle dans les pays comme la Tanzanie, le Kenya, l'Ouganda, le Rwanda et de langue véhiculaire ou nationale dans de nombreux pays. Alors merci à ceux qui sont toujours à l'écoute de Radio Ndikiluka. Il est temps maintenant de passer à la chronique Un jour, une chanson.

Bonjour à toutes et à tous. Aujourd'hui, je vous propose d'écouter Corneille qui nous invite à réfléchir sur notre société. À quoi ça sert si on risque de ne pas voir demain? Hey, hey, alors on vit chaque jour comme le dernier. Palam, pam, pam. Et vous feriez pareil si seulement vous saviez. Palam, pam, pam. Combien de fois la peur?

si Corneille nous rappelle qu'au-delà de l'argent, des apparences et du pouvoir, ce sont l'amour, la sincérité et les relations humaines qui comptent vraiment. Et chaque fois que je l'écoute, cette chanson me replonge dans les souvenirs de mon enfance aussi à l'époque des baladeurs CD là, et des écouteurs quand la musique nous accompagnait partout là. Donc je voulais savourer cette belle œuvre de Corneille. Bonne écoute.

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2: 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Mais remporter combat ça na KO, parce que, maintenant, il y a un chemin mingi. Tous les jours, mais qui sera 2 entraînements par jour. 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
1: Nous sommes en train de faire des choses qui nous ont fait des choses qui nous ont fait des choses qui nous ont fait des choses qui nous ont fait des choses qui nous ont fait des choses qui nous 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

7h48 minutes, Radio Nekilo Kabon. Si jamais tu laisses quelque part, que ça chante souci, tu sais, ma. Non, soit la Lunukala, quoi, la Sidita, quoi, ça, quoi, voilà. Non, si l'angoisse, quoi, quoi, n'est-ce pas?

0: tout cas, bien, si tu es un enfant, quand on soit en dos d'affront, dès qu'il y a la mandamène, tu es un chicodro. Et comme on le dit, le bon mot, tu es un sango, quoi, si tu es un sango, tu es un petit Jean-Pierre Rousseau.
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2: La foudre. Foudre, nom féminin du latin fulgur. Décharge électrique accompagnée d'une vive lumière et d'une violente détonation. Coup de foudre. Apparition subite et violente d'un sentiment amoureux pour quelqu'un dès la première rencontre. La foudre est une décharge électrique très puissante qui se produit pendant un orage. Elle peut se produire entre deux nuages, entre un nuage et le sol. Plus rarement entre un nuage et l'air environnant. La foudre est dangereuse car elle peut blesser ou tuer une personne, provoquer des incendies, endommager les bâtiments, les installations électriques, perturber les réseaux de communication. La foudre, Bekpa, foudre. 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
4: Il est déjà 8h50 sur Radio Ndikiloka. Après la matinale info, c'est la matinale service qui démarre par la voix de Marcia Stembetisinga. Bonjour Martial.
5: Bonjour Elvire Kentombe, bonjour à tous. Après les dégâts causés par les pluies dans les quartiers de la sortie nord de Bangui, plusieurs familles tentent de reconstruire leurs habitations détruites. Reportage Radio Ndikiloka, signé Alexia Félix Emadji.
6: Au quartier Baloko et aux abords du terrain Ama, entre les PK16 et PK17 sur la route de Boili, les traces de la pluie diluvienne du 30 juin sont encore visibles. De nombreuses maisons se sont écroulées ou encore inondées. Sur place, des habitants récupèrent briques, ferrailles et tôles encore couvertes de boue. Jean-Charlie a perdu sa maison de 3 chambres. Père de 7 enfants, il tente aujourd'hui de construire un hangar sur son terrain devenu vide afin d'y habiter sa famille plongée dans une situation difficile.
7: Nous sommes en train d'enlever les tôles là pour fabriquer juste un abri pour rester avec les enfants dessous. Oui, mais c'était pénible. On ne pouvait rien faire. On supportait avec nos vieilles trucs là, les bâches et consorts. Vous voyez la fraîcheur.
6: La maison de pierre, composée d'une chambre et d'un salon, s'est aussi partiellement écroulée. Malgré les risques, il continue d'y habiter.
8: Je suis obligé d'habiter la maison malgré une partie écroulée. J'ai construit les bases pour couvrir le vide. Je n'ai pas assez de moyens pour la reconstruire totalement.
6: Toujours au PK17, en face du terrain Ama, se trouve la maison de Marius. Construite en carreaux, elle était envahie par les eaux. Aujourd'hui, il redoute l'apparition de maladies au sein de sa famille.
9: L'eau était rentrée dans la maison et a mouillé toutes nos affaires. Nous souhaitons qu'on construise des canaux d'évacuation d'eau pour éviter de débordements. Après l'inondation de la maison, nous y habitons sans désinfection. Cela a fait que les enfants attrapent la grippe et le paludisme. Ils ont même été hospitalisés.
6: Un peu plus loin vers Angola, où les autorités locales ont recensé une quinzaine de maisons écroulées et plusieurs autres inondées, nous rencontrons Marina et sa voisine. elles viennent chercher de la laiterie pour remblayer leur concession encore sous l'eau.
10: La concession est vaste et chacun a son appartement. Puisque la pluie a causé d'inondations et de boue, c'est pourquoi on vient chercher ces latérites et sables pour remplir ces parties inondées afin de bien marcher.
6: Depuis cette pluie, de nombreuses familles vivent dans le froid, exposées aux moustiques et aux voleurs. Avec la poursuite de la saison des pluies, leurs inquiétudes ne cessent de grandir.
5: La justice s'active après les récentes violences armées dans le Mbomou et la Vakaga. Le ministre d'État en charge de la justice a annoncé le lancement de poursuites judiciaires contre les auteurs et complices de ces événements. Christophe Jordan Badimbi.
11: À la clôture de cette assemblée générale, une instruction présidentielle a été lue pour exiger l'opérationnalisation de l'aide légale et la création d'un observatoire de la justice économique. Plusieurs circulaires ont aussi rappelé à l'ordre les magistrats sur le non-respect des gardes à vue et les perquisitions illégales. Le ministre d'État à la justice, Arnaud Dubaï Abazen, a fermement appelé les acteurs judiciaires à respecter ces consignes.
12: Pour cette année, les magistrats ont eu la chance de pouvoir débattre des questions liées également au respect des règles d'éthique et d'ontologie. Et également la question liée à la contrariété des décisions, c'est-à-dire pour les mêmes faits, des mêmes similaires, on rend une décision allant dans le sens, d'ici demain c'est une autre décision, pourtant c'est les mêmes faits et mêmes similaires. Donc il y a ça et nous avions également profité pour introduire une thématique liée à l'éthique, à l'intégrité, de rappeler aux magistrats, et ça c'est conformant au texte portant statut particulier des magistrats, de que ce soit de l'ordre judiciaire, que ce soit de l'ordre administratif.
11: Par ailleurs, une autre rencontre avec les parquets a aussi été organisé pour lancer officiellement la poursuite des crimes commis ces derniers jours à Zimioué et à Amdafok. Selon Arnaud Dubaï Abazen, ces enquêtes seront menées exclusivement par les juridictions de Bangui.
12: Il y a eu des actes criminels, il y a eu des assassinats, il y a eu des incendies de maisons. Les auteurs, les auteurs, les complices, les co-auteurs, les commanditeurs, les financiers, tout ce monde, là où ils se trouvent, on doit les traquer. Et étant donné que il y a la complexité des faits et il y a l'implication des éléments étrangers, et pour une bonne administration de la justice, nous avions confié la responsabilité à la cour d'appel de Bangui, au tribunal de condamnation de Bangui, au procureur de Bangui, pour centraliser la poursuite.
11: Les infractions liées aux nouvelles technologies sont également dans le viseur. Le ministre d'État en charge de la justice a fermement appelé les magistrats et les juges à engager des poursuites rigoureuses contre la cybercriminalité.
5: Merci à vous, Christophe Jordan Badengbi. Au Sénégal, le président Bassirou Diomaye Faye a annoncé la création de son propre parti politique, une initiative qui confirme la rupture avec son ancien allié Ousmane Sonko et son ancien camp, le PASTEF. Saminata Touré, conseillère principale du président, est à la charge de mettre en place un groupe de travail pour créer le parti football, les matchs des 8e de finale de la 23e édition de la Coupe du Monde se poursuivent tous ce matin. Les États-Unis ont été massacrés par la Belgique 4-1. 17h, l'Argentine va croiser l'Égypte. Puis à 21h, la Suisse joue contre la Colombie. Hier, le Portugal a été éliminé par l'Espagne 1-0. Les quarts de finale vont démarrer jeudi avec le match Maroc-France. Fin de ce bulletin. 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
1: Voilà, merci bien pour ce titre signé par Bandy Zero. Maintenant, nous embrassons le thème de vos livrets. Vous avez communiqué sur Radio Nikiluka. Nous démarrons ainsi. Le colonel commandant la zone de défense nord-ouest, PC Bosangwa, demande impérativement au caporal Feiganazui Fabrice, matricule 2024-2-13-14 du 2e bataillon d'intervention rapide, huissier du commandant de la zone de défense qui a abandonné son poste à son propre chef sans aucune permission réglementaire préalable de plus samedi 4 juillet 2026 et se trouvant à Bangui de se présenter dans un délai de 48 heures, c'est-à-dire le mercredi 8 juillet, demain à 6h30 au Cambial. Le refus de se présenter entraînera pour l'auteur une sanction conformément au règlement de discipline générale dans les armées. Le présent communiqué tient lieu d'un avertissement de dernière rigueur. Le chef de bataillon, commandant le 2e bataillon d'intervention rapide, demande impérativement à tous les officiers, sous-officiers, hommes du rang de rejoindre la base dès maintenant après ce communiqué à l'état-major du 10e bataillon situé au sein du camp Kassai pour nécessité de service. Le refus de se présenter entraînera des sanctions disciplinaires de dernière rigueur conformément au règlement de la discipline générale des forces armées centrafricaines. Le chef de bataillon prie toute personne à l'écoute du présent communiqué et connaissant les intéressés de bien vouloir leur en faire part. Poursuivons la partie française de votre communiqué. 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
1: Vous êtes toujours à l'écoute de Radio Ndekiluka, nous embrassons 8h30. Voilà, en attente de la petite chronique accident domestique réalisée par Ursula Mivala, nous allons toujours être dans cette attente. En attendant, ce petit temps musical va nous tenir compagnie. Et après, ce sera bien l'heure de suivre le magazine Ça peut vous arriver. Comme vous le savez, tous les mardis et jeudis sur Radio Ndekiluka. 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

0: Annie Latonso, Pendra Sambati Biati, Charles Dipanda, les gars qu'on a taillé, que dis-moi, vous les gagnez ton souhait, qu'est-ce que tu t'en es pas ici, n'a-t-il pas bonga, soit que tu t'en es pas quoi, singa, ça peut vous arriver, ouais, couche au capin de la moitié là, so, et je les gagnez, tu t'en es à la manière, ouais, Africa.
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Et sur Radio Nekedoka, il est bien 8h55 minutes. Donc très très bientôt, atterrissage dans le monde de 9h. Nous aurons bien une petite pause publicitaire afin de checker les tout premiers points d'actualité Flash Info de ce mardi. Le 7 pour le compte du 7e mois aussi.

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9: Et voilà, comme signalé depuis tout à l'heure, 9h maintenant sur Radio Ndeke Local, les points d'actualité, les tout premiers de ce jour avec Marcia Stembitisinga. Encore bonjour Martial.
10: Bonjour Elvire Kentombi, bonjour à tous. Deux semaines après l'écroulement de leur maison, les sinistrés des quartiers nord de Bangui tentent de se relever. Certains récupèrent les tôles de leurs habitations détruites pour construire des hangars de fortune. D'autres, faute de moyens, lancent un appel à l'aide. Dans le 5e arrondissement de Bangui, les usagers de la rue Madou tirent la sonnette d'alarme face à la dégradation avancée de cette voie. De nombreux nids de poules sur cette avenue compliquent la circulation et sont l'origine de plusieurs accidents, notamment en cette saison de pluie. Et puis la justice active après les récentes violences armées dans le Mbomou et la Vakaga. Le ministre d'État en charge de la justice a annoncé hier le lancement de poursuites judiciaires contre les auteurs et complices de ces événements. Football, c'est la poursuite des matchs de la première journée de la Sous-Ligue de la Kwanga. Deux matchs sont au programme aujourd'hui. À 14h, l'équipe Yombo joue contre Mascara Sokatel. Et à 16h, FC Sefa sera face à Olympique Relais Sika. 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
9: 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Voilà, tout doucement comme ça, on va devoir se préparer et recevoir après Astrid de Bonheur Kolingué et Edouard Rogossé pour le magazine Santé. Comme vous le savez, c'est tous les mardis, à partir de 9h05, même les minutes et les secondes, on check sur Radio Ndeke Loka. En attendant, Chérifa Luna, je reviendrai.

0: Bon, merci à Sherif Aluna pour ce titre qui nous a permis de patienter jusqu'à ce thème. 9h05 maintenant. Nous allons céder la place à Astrid de Bonheur Kolenge et Edouard Rogossi pour le magazine Santé de ce mardi. Bonjour Astrid, quel est le menu de ce jour?
1: Bonjour Elvire Kentombe, bonjour à tous. Nous parlons des vergetures, des taches cutanées qui font le quotidien de plusieurs personnes dans le monde.
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0: rongitures sont des sortes de petites fissures rouges violacées ou blanchâtres semblables à des cicatrices mal formées sur la peau. Elles se montrent généralement au niveau du ventre, des hanches, des cuisses, des fesses ou des seins. C'est lorsque la peau est soumise à une distension exagérée par une accumulation de masse graisseuse ou par atrophie de son réseau élastique qu'elles apparaissent. Elles peuvent diminuer avec le temps mais ne pourront jamais disparaître complètement. Une grossesse ou une prise de poids importante, une poussée de croissance à la puberté, mais aussi de la musculation ou encore un traitement hormonal substitutif sont autant de cas où l'apparition de vergetures peut subvenir. En affectant l'image corporelle, elles peuvent ainsi avoir un effet sur l'état psychologique du patient. Ici à Bangui, nous avons recueilli des avis sur la question.
1: Les vergetures sont les marques qui apparaissent sur la peau lorsque celle-ci s'étire. On peut prendre par exemple le cas de la grossesse ou encore lors d'une prise de poids. Pour stopper les vergetures, j'ai pour habitude d'appliquer la sève d'aloe vera après ma douche.
0: Je souffre depuis 4 ans avec les vergetures. Malgré plusieurs traitements, je n'ai pas eu de solution. Je pensais qu'après l'accouchement de ma fille qui a maintenant 5 ans, cela allait disparaître. Mais il n'y a pas de changement. Si le médecin peut nous orienter, c'est bien.
2: Les vergetures sont des lignes ou des rayures fines qui apparaissent souvent sur le corps de la femme quand il y a prise ou perte de poids. Elles apparaissent le plus souvent sur les fesses, sur les cuisses ou bien sur les seins. La manifestation, elle se fait souvent parfois ça gratte, parfois chez d'autres ça gratte, chez d'autres ça ne gratte pas.
0: Pour plus de détails sur les vergetures, Dr Peggy Maria Mbouligumba, dermatologue au Centre National Hospitalier Universitaire de Bangui, échange avec Edouard Ogossé.
3: Professeur Peggy Maria Mbouligumba, bonjour.
4: Bonjour.
3: Que pouvons-nous savoir exactement des vergetures?
4: Alors, déjà merci pour la question et pour l'intérêt que vous portez à ce sujet en particulier. Les vergetures sont... Alors, il faudrait déjà commencer par dire que la peau est composée de trois couches. Donc, il y a trois couches. Il y a de la profondeur à la superficie. Nous avons l'hypoderme, d'accord, qui est une couche graisseuse. Il y a ensuite le derme. Dans le derme, il y a tout ce qu'il y a comme les vaisseaux, tout ce qui est l'alimentation en quelque sorte de la peau. Et la dernière couche, la couche la plus superficielle, c'est l'épiderme. Donc, au niveau du derme, qui est la couche moyenne, il y a des fibres, en fait, en termes simples, je dirais, c'est comme des fibres élastiques, du caoutchouc. C'est ça qui donne cette consistance à notre peau, une consistance un peu élastique. Et ces fibres-là, lorsque, pour différentes raisons, elles sont cassées, elles entraînent sur la peau ces vergetures.
3: Alors, la vergeture est une maladie?
4: Ce n'est pas une maladie. Il ne s'agit pas d'une maladie, mais je dirais que c'est plus la conséquence, je dirais pas une anomalie, mais une rupture de ces fibres qui se trouvent au niveau de la peau. Donc il y a différentes causes.
3: Pouvez-vous nous parler un peu de quelques causes de la vergeture?
4: Alors, les causes, il y en a plusieurs. Il y a les causes physiologiques. Quand on dit physiologique, c'est ce qui est en dehors des maladies. Donc, il y a la grossesse, qui est un événement naturel, physiologique. Il y a la prise de poids. La prise de poids, il peut s'agir d'une prise de poids, c'est surtout les prises de poids brutales, très rapides. Ça peut être également les excès de poids. Ça peut être soit la prise de poids rapide sans qu'il y ait un excès de poids. Il y a aussi chez les personnes qui sont obèses, qui ont un surpoids. La croissance rapide chez les adolescents. On peut avoir un enfant qui passe de 13 ans à 16 ans, qui en quelques années grandit très rapidement. On peut retrouver des vergetures chez ce genre dans certains cas. Il peut y avoir également des développements musculaires. chez les sportifs par exemple, ceux qui ont des muscles qui se développent de manière importante, on peut retrouver également ces fibres élastiques au niveau de la peau qui sont rompues et qui se manifestent par des vergetures.
3: Professeur, dites-nous, les facteurs héréditaires jouent-ils un rôle ?
4: Oui, les facteurs héréditaires jouent un rôle. On parle de prédisposition génétique, c'est-à-dire que dans certaines familles, il y a cette prédisposition à développer des vergetures. Il y a plus de prédisposition à développer des vergetures que chez dans d'autres. Donc en général, on va voir chez une jeune fille, par exemple, si dans sa famille, les femmes ou bien sa mère avaient énormément de vergetures, il est possible qu'elle aussi, elle en développe.
3: Alors pourquoi elles apparaissent beaucoup plus chez les femmes que les hommes ?
4: Alors, c'est vrai qu'on dit qu'il y a 80% des femmes qui développent plus de vergetures. Et je pense que cela est dû déjà, pendant la grossesse, c'est dû à la prise de poids, au ventre qui augmente excessivement de volume, l'abdomen qui grossit. Donc il y a comme un étirement au niveau de l'abdomen, mais il y a également les facteurs hormonaux. Il y a une des hormones qu'on appelle le cortisol qui joue également dans le développement de ces vergetures en réduisant la production de ces... Il réduit en fait la production de ces fibres élastiques.
3: Qui est le plus exposé aux vergetures ? Les personnes les plus exposées ?
4: Alors, comme je l'ai dit, les personnes les plus exposées, il y a les personnes qui ont une prédisposition génétique. Il y a les personnes, les adolescents qui grandissent, ceux qui ont une croissance brutale et importante. Il y a les personnes qui ont des problèmes de poids, les personnes qui sont en surpoids. Il y a les personnes qui ont grossi de manière rapide ou bien également qui ont perdu excessivement de poids. Certaines personnes qui font des régimes importants pour perdre du poids, il peut y avoir cette apparition de vergetures. Mais il y a également le côté cosmétique. Ça, c'est quelque chose, particulièrement chez les femmes africaines, qui se dépigmentent, qui cherchent à s'éclaircir la peau. Les produits qu'elles utilisent pour s'éclaircir la peau, ce sont en général contiennent des corticoïdes, l'hydrocortisone. L'hydroquinone. L'hydroquinone qui a un effet néfaste sur la peau. Et chez ces femmes, on retrouve ces larges vergetures de couleur rouge-pourpre. Donc il y a le côté esthétique aussi, certains produits esthétiques aussi qui jouent.
3: Professeur, existe-t-il des moyens de prévention pour la vergeture ?
4: Alors, les moyens de prévention, c'est en fonction de la cause déjà. Donc, par exemple, chez la femme enceinte, quand le ventre commence à grossir ou elle sent qu'elle commence à prendre beaucoup de poids, il faut garder la peau hydratée. Il faut que la peau soit bien hydratée pour qu'elle puisse garder son élasticité. Il y a certains produits qui contiennent de la vitamine E, il y a certaines huiles. On parle de l'huile de jojoba. Il faut faire attention à la prise de poids. Il faut éviter les prises de poids excessives. Il faut également une alimentation équilibrée qui puisse contenir certaines vitamines et certains nutriments comme la vitamine C, la vitamine E, le zinc, certains acides gras qui sont dits essentiels, qui vont contribuer à la production, la synthèse du collagène, ce collagène qui permet qui a ce côté qui permet l'élasticité de la peau. La prévention aussi, elle réside dans l'éviction de ces produits cosmétiques qui éclaircissent la peau. Il faut également éviter ces régimes pour perdre du poids, les régimes drastiques, les régimes importants qui vont entraîner une perte importante et brutale de poids. Je pense que c'est ça. C'est maintenant pour les personnes qui n'ont pas encore développé les vergetures, c'est tout ce qui est comme les crèmes hydratantes, juste s'entretenir la peau.
0: À boire de l'ananas mabéré, plusieurs femmes s'en plaignent sans connaître des solutions. Leurs avis ont été recueillis par Bilios Benjamin Abou.
5: J'avais des vergetures sur ma peau avant la ménopause et ça démange beaucoup.
6: Je ne connais pas la cause des vergetures, mais jusqu'à aujourd'hui, je n'ai pas encore trouvé une solution. Je ne sais pas si c'est une maladie. Me mettait tellement mal à l'aise lorsque j'ai accouché.
5: J'ai vu les signes sur mon ventre et je suis tout le temps mal à l'aise à cause de la démangeaison. Malheureusement, on ne connaît aucun remède.
7: Je l'avais remarqué sur mon corps, mais quand j'ai arrêté de tomber enceinte, les taches ont disparu.

0: Professeur Peggy, les vergetures disparaissent-elles complètement avec le temps?
1: Alors, les vergetures ne disparaissent pas complètement avec le temps. Elles vont s'atténuer, elles vont être moins visibles, mais elles ne disparaîtront pas complètement. Comme on dit, en général, elles évoluent en trois phases. Il y a la première phase où elles sont vraiment visibles. Elles peuvent avoir une couleur violette, ça dépend du type de peau, si chez les personnes plus claires ou les personnes plus foncées. Chez les personnes plus claires, elles sont beaucoup plus visibles. Avec le temps, elles commencent à devenir un peu plus pâles, un peu plus claires, et après, on les voit beaucoup moins. On les voit beaucoup moins. Mais cela, il faut tenir compte du fait que le facteur qui a entraîné l'apparition de ces vergetures soit géré.
0: Quels traitements sont actuellement disponibles pour les vergetures?
1: Alors, les traitements, il y a des crèmes. Des crèmes à base d'une molécule, enfin sont les molécules qu'on appelle les trétinoïdes, la trétinoïne, il y a également l'acide hyaluronique, c'est comme ça qu'on les appelle. Maintenant, dans les pays où la médecine est un peu plus développée, il y a ce qu'on appelle le laser, la microdermabrasion, il y a également les peelings. On appelle ça les peelings chimiques. Ça, c'est dans les pays où le plateau technique est plus développé qu'ici. Bon, il y a également les soins locaux. Par exemple, chez nous, on peut avoir accès au beurre de karité, à l'aloe vera. Ces produits naturels également peuvent permettre d'estomper les vergetures, réduire leur aspect et également les prévenir.
0: Dans les hôpitaux des Bangui, ce traitement est disponible pour ceux qui développent la vergeture?
1: Alors, comme j'ai dit, les traitements que je viens de citer, le laser, la microdermabrasion et les peelings chimiques, ne sont pas disponibles en Centrafrique. Nous n'en avons pas. Alors, ce que on pourrait trouver, ce sont des crèmes à base de rétinol, de rétinoïne ou bien d'acide hyaluronique. Ces crèmes-là pourraient être trouvées dans le côté parapharmacie de nos officines locales.
0: Alors, peut-on faire confiance aux crèmes qui sont vendues au bord de la route?
1: Alors, les crèmes vendues au bord de la route, ce qu'il y a à ce niveau, c'est que en général, on ne sait pas exactement, on ne connaît pas leur composition. On ne sait pas d'où elles viennent, on ne sait pas de quoi, en fait, quelles sont les molécules utilisées pour la fabrication de ces crèmes. Donc, je ne pourrais pas me prononcer sur ces crèmes-là.
0: Professeur, quand faut-il consulter un professionnel de santé?
1: Je dirais, dès qu'on commence à constater l'apparition des vergetures, c'est le meilleur moment de consulter pour éviter qu'elles se développent et surtout pour trouver la cause. La cause du développement de ces vergetures, c'est en identifiant la cause qu'on peut prévenir le développement et la multiplication de ces vergetures sur la peau.
0: Il y a certaines personnes qui sont complexées par leur vergeture. Qu'est-ce que vous pouvez leur dire?
1: Ce que je peux leur dire, c'est s'il s'agit d'une femme ou d'un homme qui se dépigmente, c'est d'arrêter la dépigmentation. Ça, c'est important. Tant que la dépigmentation n'est pas arrêtée, les vergetures vont continuer à apparaître. Il y en aura de plus en plus. La peau est abîmée et les fibres élastiques continueront à se casser et les vergetures vont continuer. Chez les autres, par exemple, la femme enceinte qui va développer des vergetures, on pourrait la rassurer en lui disant qu'elles peuvent s'estomper avec le temps les mesures de prévention ou bien certaines crèmes, celles qui sont efficaces, qui contiennent les bonnes molécules, sont utilisées. Mais il est important de faire comprendre aux gens que ces crèmes-là ne feront pas disparaître les vergetures. Elles vont les estomper.
0: Donc si quelqu'un développe la vergeture, il doit savoir que ces vergetures ne vont pas disparaître définitivement et qu'il va vivre avec ces vergetures jusqu'à la fin.
1: Pour l'instant, en Centrafrique, oui. Oui.
0: Professeur Peggy Maria Mbolimumba, merci.
1: Je vous remercie.

0: C'est maintenant le moment des réponses à vos questions de la semaine. Docteur Carnel Kourat Ngondji, médecin au laboratoire Omega Solutions, est au micro de Edouard Rogossé.
1: Docteur Carnel Kourat Ngondji, bonjour.
2: Bonjour.
1: Que faire en cas de fièvre élevée?
2: Ok, en cas de fièvre élevée, il faut se reposer, boire beaucoup d'eau et ensuite prendre des antipyrétiques qui sont généralement des paracétamol que vous connaissez pour pouvoir baisser la fièvre. Et généralement, si cette fièvre dépasse 39 degrés Celsius, vaut mieux consulter.
1: Alors, docteur, dites-nous, pourquoi faut-il consulter un médecin avant de prendre certains médicaments?
2: Oui, en fait, il faut consulter le médecin. Pourquoi? Parce qu'il y a la dangerosité, n'est-ce pas, de certains médicaments, de certains produits, dont le médecin seul a la maîtrise et peut conseiller le patient dans la prise. Donc, il n'est pas indiqué de prendre des médicaments à l'emporte-pièce.
1: À quoi sert une consultation prénatale chez une femme enceinte?
2: La consultation prénatale chez une femme enceinte, en fait, elle permet de faire le suivi de l'avancement de la grossesse et ensuite de prévoir et d'anticiper sur certains cas, soit de malformation, soit de mal positionnement de l'enfant dans son sein.
1: Pourquoi est-il important de compléter les vaccinations des enfants?
2: Oui, avec les vaccinations des enfants, en fait, il faut les compléter. Parce que c'est fait pour donner une vie meilleure à l'enfant jusqu'à son âge adulte. Donc, il faut toujours procéder aux 9 mois de vaccination, voire plus, parce qu'il y a des vaccinations qui vont jusqu'à 11 mois parfois. Donc, il faut toujours faire le tableau complet de la vaccination de l'enfant. Sinon, l'enfant va être exposé à certaines maladies et peut succomber à ces maladies-là.
0: Ainsi prend fin votre magazine Santé sur Radio Ndeke Luka. Merci d'avoir été des nôtres. Mais ne quittez pas car la version s'annonce tout de suite.
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1: Salut à toutes et à tous à l'écoute des 100.9 FM. Il est temps de suivre le point d'actualité de 10h et c'est avec Martial Stembetisiga. Martial, bonjour.
2: Bonjour Jefferson Zigaraba, bonjour à tous. Deux semaines après l'écroulement de leur maison, les sinistrés des quartiers nord de Bangui tentent de se relever. Certains récupèrent les tôles de leurs habitations détruites pour reconstruire des hangars de fortune. D'autres, faute de moyens, lancent un appel à l'aide. Dans le 5e arrondissement de Bangui, les usagers de la rue Madou tirent la sonnette d'alarme face à la dégradation avancée de cette voie. Les nombreux nids de poules sur cette avenue compliquent la circulation et sont à l'origine de plusieurs accidents, notamment en cette saison des pluies. Et puis la justice active après les récentes violences armées dans le Mbomou et la Vakaga. Le ministre d'État en charge de la justice a annoncé hier le lancement de poursuites judiciaires contre les auteurs et complices de ces événements. Basketball, les matchs du championnat féminin de la Ligue de Bangui vont débuter après-demain au centre Martin Goku à 14h au Rosan Basketball Club jouera contre Galactique vendredi. À la même heure, Castor City croisera les abeilles. La reprise intervient après 3 ans d'inactivité. 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
6: 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Il y a un amène à Kilo, habitué aussi, à Mbeniazo. Ce qu'il y a un amène à Jolingo, aussi, amène à Siwa, à qui exploiter, qu'à des fois, il tenait à passer vacances, à Moulingini.
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6: 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Il bat actuellement, par exemple, Angatia la route, soit en Douingaso, à Moulingé, à Ingana encore
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0: 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Parce que maintenant, apprentissage par vidéo, ada. C'est comme si mon un mais moi qui mandai. Donc, il y a une contrainte qui école. C'est un milieu ouvert, c'est un milieu sympa. Donc, mon gars, face à ça, final, le sentir après. 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
2: 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Et aussi, nous, on a conscience en réalité, qu'on soit, à ce qu'on dit, à professionner, ce qui peut être, à l'orientation, si bien, surtout en termes, peut-être, en sixième, et puis, cinquième, nous allons obtenir des nouvelles, nous, à quoi, ça, nous, on a de la difficulté, qu'on a, si on voulait parler. Donc, à ce moment-là, nous, les sociétés, qui nous, les sociétés, on a possibilité, que ça, mais nous, on a aussi appelé ça, tu sais. Le coup, on a inscrit nos sites de mandat. Peut-être qu'on va parler à être en forme, si ça met tout en tout, hein. Amélie a mandat. Donc, on va par contre, à qui nous aussi, Amélie, vous, maintenant, ça veut dire propre. Amélie, on a mené aussi que le salaire est propre, c'est aussi, peut-être, le plus découvert, le talent, tout. Parce qu'il y en a pas vraiment, c'est que, il y a l'égitime de Chisselinga Gaz, le Mélia Petit Gaz, on a l'égitime de Petit Store aussi. Et en Amélie, on va construire, on va inscrire là aussi, peut-être, on a fait école plus, Amélie, on va construire. Il va la souligner, soit aménager la dévotion de l'Afrique, pour que ça vienne, même dans le ministre, à gagner un peu. Donc, à temps, on est sûr que l'Inde est plus bien, ça va être le colloque, quoi, qui a parmi nous, le demander à ça, le plus faible, à jouer, à nous, plus fort.
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3: Parce que Bissati, il a le dit, nous sommes la salle sur vraiment à quelqu'un qui a pris la nuit. 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Là, moi, c'est pas la canne à la salle, moi, je suis le terrain. 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a des cordes du terrain, je vais voir comment, sur le vague de comment, je vais voir comment, je vais voir attention, moi, moi, les gars, le terrain, le manamini, il y a des cordes quand même, à aider 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
1: 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Il y a la même gamme dans l'école si, à Fanala, les Guinéens Péjoises.
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5: Bon, je dis que c'est par rapport aux études, c'est que c'est un mot indéno. Bon, bah, quand on a l'école à Kanga, il faut m'initier mon indéno. Bon, bah, par rapport à mon exemple en détenu, je suis là, mon indéno, c'est. Mais l'école à Kanga, ouais, je suis là, je suis là, je suis là, je suis là, je suis là, je suis là, je suis là, je suis là, je suis là, je suis là, je suis là, je suis là, je suis là, je suis là, je suis là, je suis là, par rapport à l'école, je suis là, je suis là, je suis là, je suis là, je dans l'école à Kanga, nous avons une équipe de mandamé qui est à quoi attention à faire. Maman a parent, l'école à Kanga, nous avons une équipe de tous les gens qui sont déjà bêtises, oh, l'école à Kanga, ou terrestrement, oh, t'as montré à quoi je passe, à faire souffrir, nous disons que la souffrance à faire deux personnes. Donc, le pangolé de la mingue est mingue et boulé là.
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2: 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Pourquoi pas nous? Moi, t'en as dit que non, moi, et je suis un des gars, non. Ce qu'on soit à contribuer, il a compétence de vie, ce qu'on doit tenir, mon Warani, là, il m'a là comme un outil. Donc, il t'en a dit non, moi, je suis une école aussi, mon moule, non, non, non, je reviens encore sur ceci. Réussite à diplôme à paix. 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Ce qui crée la richesse, c'est pas des employés. C'est des employeurs. Donc, il faut amour l'engue sur la leadership déjà là. Moi, en tant que Zoomopé, t'es mon gars aussi employeur. Donc, si ton mot l'engue sur ce, ok, il va demain sur Andjerani, il va demain sur Andjerani, il va demain sur Andjerani. La plus le qui connaît, il y a un de tout là, il connaît, horizon, je le crois, il connaît. Du coup, le, ok, ni déjà la aptitude du leader. Ni créant, ni étudiant, ni avancé, ni même cinquième, sixième, les gens créent des choses, ils banalisent, ils s'en affichent de l'OSO, et puis ils évoluent, ni au même titre que l'école. Et bizarrement, ils ont aussi à embrasser deux chemins, ni quoi, à la réussite, même mieux. Parce que l'enfant n'est pas épanoui. Parce que moi, tu es un petit gimbéti, alors que le kinam a la compétence. Surtout, on va dire, associer compétence sur le kinani, c'est qui permettra, là, n'a de vacances, tu à la développer, ni, le développer compétence, il sera épanoui aussi dans l'école, qui est aujourd'hui comme Bichin John.
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6: Quand on a école à Kanga, maman tu n'y as pas dit parler de la mengue. Mais ton petit est amené du côté de la mengue, mais pas si Kango est la mengue, je suis à l'école, après je suis à l'école quoi. Parce que tu es un peu baptisé, là où tu as pas mengue si. Il fait faire le lever kangoye, il fait le lever tout ce qu'on met ici. Mon père, mon moyen, mon pays, une cour de vacances, et puis, m'engue, n'a pas pu jouer, après, c'est des fois, il y a du séwa.
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2: 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La famille, les parents ont leur rôle à jouer. Donc déjà, na yangada, mon kifa a été contre tout le monde, na moulinge tout le monde. Mais connaissons ça permettre à moulinge tenir le tout ouvert dans tout le monde. Il y a une globalisation, il y a une mondialisation. Soit actuellement, le monde est devenu un village planétaire. Mais il y a là permettre à moulinge tout le monde tenir le tout épanoui dans le socle aussi d'être le barakusa là, anglais, informatique. Intelligence artificielle. Ce n'est plus comme avant. Donc il faut déjà qu'un moulin qui a la base sur programmation. Si tu es un informatique, tu peux écrire site web ton année. A qui t'es quitté en notion déjà, il mouna moulingeni, là le yako. Ah donc il croit sur papa Sarah Sola qui croit. 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Parce que déjà, n'oublie pas, il s'appelle que na école, à la mana anglais. 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tant que organisation. En tant qu'à centre de formation, à ONG, ceci à qui travaille, à qui éducation, à qui protection de l'enfance, à y est ceci, à sarana, à qui domaine, à qui concentre, à qui nandoni, et chaque parent aussi, le jour à responsabilité, le rôle de l'Onangada.
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7: Ibarala?
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7: Ok, et M. Tarazo a intéressé, lui, en tant que parent, en tant qu'enseignant. Tant de vacances, ça fait tantôt à pas d'imbécile, on est où c'est?
1: Ah bon?
7: Donc, on a, mon parent, moi, j'ai une allée grand père, on peut le faire, on est tout le monde. Aménant de ceci, Moza, on est à Bouddha, Aménant colonie, Aménant centre de ceci, je peux découvrir Yongo Samba, je peux découvrir amitié, et puis après, il y a problème, le père, le député, il y a une attente de vacances. En tant que parent, ils allaient choisir un de ceux qui amènent les tirades pour dans la vacance. Même si tu parles dans le centre, dans la mandaye, il faut y avoir un centre qui soit crédible.
1: Et c'est ce qui est là. Justement.
7: Donc, sans le bonan, je suis coupé aussi, mon bonan, je ne sais pas, voilà, il y en a qui sont aussi. Donc, je ne suis pas résultat sur le Ghana, moi aussi. Donc, il surchargeait la paix, il était dans la tente, dans la hauteur, ça là. Mais empêcher après, si tu es mon papa, mon biango, voilà, mon frère,
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8: Ibarala, peut-être.
1: Allez, Iri, là-bas, il y a Bozo, Mikimala.
8: Bon, je t'en dis, c'est Albert, il faut t'apprendre, il y a deux temps, il y a des gens qui sont en train de se faire. Il est bien, tu connais, il faut aller, il y a des gens qui sont en train de se faire. Il faut aller, il y a des gens qui sont en train de se faire. Et puis, il faut aller, il y a il les patins, les digitales, et puis après, ils ont mis les digitales, tu vois, donc ils ont mis les sous-roues, 100 francs, 100 francs, ils ont
1: mis les 100
8: francs, ça a garanti, ils ont mis les volants à quelqu'un. Avant, août, ici, en septembre, déjà, ils préparaient la rentrée, ils ont mis les 8 ans, mais ils ont mis les volants à quelqu'un. Il faut aller à tout le monde qui a la balle qui est là, là devant.
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9: Ibarala, oui.
1: Oui, Ikima Tiala.
9: Oui, il y a une chanson d'Azazou. Mais on sait jamais. Le petit reçu demain à l'école, ou bien le petit est reçu à l'école après, après ce moment-là.
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2: 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Emmanuel, bonjour.
3: Bonjour Nina Vertian Niaboudé, bonjour à tous. Deux semaines après l'écroulement de leur maison, les sinistrés des quartiers nord de Bangui tentent de se relever. Certains récupèrent les tôles de leurs habitations détruites pour construire des hangars de fortune. D'autres, faute de moyens, lancent un appel à l'aide. Le ministre d'État en charge de la justice a ordonné hier de poursuivre tous les auteurs et complices des violences survenues ces derniers temps dans le Ombomo et la Vakaga. C'est à l'occasion de la clôture de l'Assemblée général annuel des magistrats et juges. Pendant une semaine, ils se sont penchés sur la discipline au sein de leur corps et ont passé en revue les défaillances constatées au sein de la justice centrafricaine. Dans le 5e arrondissement de Bangui, les usagers de la rue Madou tirent la sonnette d'alarme face à la dégradation avancée de cette voie. Les nombreux nids de poules sur cette avenue compliquent la circulation et sont à l'origine de plusieurs accidents, notamment en cette saison de pluie. Football, les matchs des huitièmes de finale de la 23e édition de la Coupe du Monde se poursuivent. Tôt ce matin, les États-Unis se sont inclinés devant la Belgique 4-1. À 17h, l'Argentine va croiser l'Égypte. Puis à 21h, la Suisse joue contre la Colombie. Hier, le Portugal a été éliminé par l'Espagne, 1-0. 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

Mesdames, mesdemoiselles et messieurs, bonjour et surtout bienvenue dans la tranche. À vous de jouer. Je sais que vous êtes là nombreux à l'écoute de cette fréquence. Qui vous procure de la joie, qui vous partage de la bonne humeur. À vous de jouer, Dimar, la tranche la plus suivie du pays. La tranche est venue mancier. Nina Verdiane Niabodé, c'est moi au micro avec l'appui technique de Diane Stéphanie Bokula. Là, il est 11h05 et je vous rappelle que nous sommes aujourd'hui mardi 7 juillet 2026. C'est donc le 188e jour de l'année. On a 177 jours restants. Nous fêtons les prénommés Raoul. À ceux qui portent ce prénom, nous souhaitons une bonne fête patronale. Le signe du mois, c'est Cancer. Et c'est donc le deuxième jour aujourd'hui de la 28e semaine. Le champ qui n'est pas surveillé devient le repas des oiseaux. L'adage du jour qui signifie que ce qui n'est pas protégé ou entretenu finit par être perdu ou détérioré. Journée mondiale de la langue qui soit riche. C'est l'événement du jour, mais nous savons que cette date, 7 juillet, rappelle un événement qui vous est particulier. Bonne célébration si c'est un moment de joie.

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sûr. Et puis je joue à Nabesa Petini grave. 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Voilà. Ah Nuno Mendes. Pas encore. Espagne Angba Kinda Portugal si Cristiano Ronaldo. Cristiano Ronaldo n'a pas encore évolué dans le club de Al Nassr. Mais il y a le club Lola, Real Madrid. Donc, veut dire, toi, tu es qui t'es honnête à Petini. À la Sarah Guilien, il y a le club Lola. Donc, tu es un peu de misère à présent.

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babatala inspecteur ti environnement Patrice Ngaï Pere, alias Papa Barcelonais, yish, depuis sa position là-bas. Deux anniversaires à vous, bénédiction au pluriel. Papa Barcelonais, le papa de Lamine Yamal. Ouh, je dis donc. Hey, Zoni Matanga Tidro aussi, bon amour Rondo Manga, un fidèle auditeur de Radio de Keluka, depuis Mont Carmel. 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Zoni Matanga Tidungo aussi. Maman Estelle Audrey Nzas, vos anniversaires également à vous. Les vœux d'anniversaire sur Radio de Kelo, quand nous nous joignons ce jour à la famille Langopa, Biadi, Mandakuzu, les frères Moïse, grâce à Dieu, Damien, Mardoché, Trésor, Gédéon, Exaucé, Yannick, Copan, Jeff, les sœurs Milka, Bonté, Emmanuela, Jasmine, l'enfant Karel, le Merveille, ainsi que toute la famille de Kembe souhaite joyeux anniversaire à leur bébé Foueb Langopa, qui aujourd'hui souffle une bougie de plus, joyeux anniversaire à elle.

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Bon, fa iso au somo iti bazo iko ingwe ikuya. Je veux dire, c'est sa vider. C'est sa vider Mobimba. Et puis, il a fait des choix, ouais. A commencé à citer un nombre de péchés. Et pas mené à la d'azo net. A des bannons à cacher le péché après. Bon, Gézo déjà mon satané. Son kamoko mon kananzara, c'est un goni, même on pensait que a péché. Même on kia, ouais. Non. On choisirait que nous allons. Non, je descends encore un peu. Porte ici, c'est Sinati Yayo à Kanga. Ils ont déjà mon bamba, mon zoo, c'est à Sakayenzo. 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Même les saintes écritures sont claires. Ne jugez point.

matin, on a raison de Keluka, et puis c'est doucement, doucement aussi que le niveau de l'âme de Kelukatisation s'élève. Son grand frère Guyana Benjamin, sa petite sœur Guyana Clarisse, Guyana Joël, sa petite sœur Guyana Demomo Majoie, son papa Guyana César et sa maman Solange, belle sœur Dilombutu Immaculée Patricia, bébé chéri Toubamboutou, éminence brillant, Panilo Majesté Touba, à la tenzone Matangatidouana Mademoiselle Guyana Myriam, Matangatidouana Sonzone Matangatidouana Pendra Mingi, à l'occasion du premier anniversaire de leur très cher fils Tennoumbi. Ziendi Mobiali, Jean-Christophe Junior. Ce mardi 7 juillet, son papa, le commandant Tennoumbi Romaric, sa maman Valérie Tokpa, la famille Ziendi, la famille Tokpa, ainsi que ses cousins, cousines, tantes maternelles et paternelles, lui adressent leurs vœux les plus affectueux et les plus sincères. Ce jour de grâce et d'allégresse. La famille dit, je cite, nous rendons grâce à Dieu Tout-Puissant pour le précieux don de sa vie et pour toutes les bénédictions dont il l'a déjà comblé. Nous implorons sa divine miséricorde afin qu'il lui accorde une santé parfaite, une intelligence éclairée, une grande sagesse ainsi qu'une vie remplie de paix, de bonheur et de réussite par l'intercession de la princesse Vierge Marie et que le Seigneur le protège, le guide et l'accompagne à chaque étape de son existence. Ainsi qu'ils grandissent dans la foi, l'amour et la grâce. Et amen. Heureux et saint premier anniversaire à leur bien-aimé Jean-Christophe. Que la bénédiction du Seigneur demeure sur lui aujourd'hui et pour les années à venir. Amen. Joyeux anniversaire. Sogezoko Assemblée Adja Sewani là.

En ce jour 7 juillet 2026, l'association Nouvelle Vision pour la Paix, le président Cyril Otouadéré, le vice-président Freddy et les membres du bureau Hassana Séverin, Thibault Bienvenue Simplice, AS Roma Dégagé, Constantin Mika, Jean-Claude Makundi, Didier Zata, Alatou Nambage Gobongo, Alabumbiten, Zone Matanga Tidungo, la maman Ami, Letulo Abigono, Nina, Lydie Florence, alias Nina Banda.

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l'éducation. Est-ce forcément à l'homme la mapa? Le Niso à Sakavunduzo, par exemple, on a placé à quoi quoi zona quoi imposé Gouza. Tu vois, Rama, pas si on a café, mais franchement. Pourquoi vous faites ça souvent, vous là? Iri mozokonila, angba mapa mozokoti, lo se bangoujoua, et puis lo se bangoujoua. 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Si ton anala inga casino de Paris, ape. Casino de Paris, armeni kota sal, si spectacle. Yani a 1500 places. Ça veut dire ça qui est encore un bangoku. Si ton anado a sa raie spectacle, ça compte ou bien benaïso se azo a douti douchingo. Bon, si ton anazo a doit dodo ti luchando guerrer, le peuple jusqu'à 2000 places. Casino de Paris. À l'antin 9e arrondissement, c'est Paris. Donc, Gezo a écouté défi déjà. Le concert aura lieu en septembre. Casino de Paris. Donc, on doit se mobiliser pour aller soutenir le nôtre. C'est la première fois. Sylvain Zamé, ton petit bonjour à vous. À Geoffroy Gouzi aussi. Alberto Bézi.

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La famille Yongardere. La famille Yalabou. On a les enfants comme Bouyanga et Stéphane. Ted Wilfrido Clara, Mazéa Pierre, fidèle Oscar, présence et Gloria, les fils et filles, tante de maman Eliane Géa, groupe de choristes de l'église à Bangui Poco, maman Yalavou Béatrice, à la Tenzon Matanga Dungona, bébé sœur tante, Ultilo Akengardere, Larissa Eliana, alias état-major, Matanga Titungala, ce jeu anniversaire.

Je sais que vous êtes en train de danser là-bas. Je vous informe que nous devons d'abord marquer une pause ici. Afachapé. 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

35 minutes sur Radio de Keluka, ça bouge dans les quartiers de Bangui. 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Hey.

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0: 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Je veux dire, à Grenade, souffrir n'a pas beaucoup de ça là, quoi. Quel était le déplacement l'heure à 11 à Kanga Porta, ya. On vient pas à Kanga Yanga directement. Surni, le mal au Zikleni. Je veux dire, Zikleni n'a pas beaucoup de gardien. Si tu en as l'eau, n'a gardien. Si tu as gardien, t'as besoin de l'eau, le mou qui clinique directement. Le bigin a gbé au Réa. Je suis contrôlé dans la grande île. Rappelez aussi que le monde est en train de se faire des choses. Donc, si vos partenaires sont encore dehors, à la zame, ça l'a dit contrôlé. A la moindre toc, à la ziangada. Pas chapé. Parce qu'il y a une bonne deux minutes, mais on peut regretter en des plusieurs années. Tu vois ça? Ah, Fachapé! Bakiri Kirimingi, il n'y a pas de tomba grand. Bon, moi, ça rencontre déjà mon honte de clair. On va dire que y a un gâti bagba ou y a un gâti porte un bisou. A zoa bougon à bas, moi, tu pas fais zozo ouf. Les autres deux cas, soit mon souffrir dans l'hôpital, soit mon souffrir dans pingo et quand ça m'en est moi. Tu vois ça? Gonzate na fininye.

0: 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mais vous êtes nombreux aujourd'hui, hein?
1: Frappe na frappe.

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Pigeon vert. Mawa. Betiti matanga ti tungone yangba toujours rogbania. 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Mais pourquoi vous êtes comme ça? Ah non. Je n'aime pas ça. C'est vrai que je suis payée pour parler, mais pas pour trop parler, quoi. Non, non, je n'aime pas ça. C'est vrai que je suis la fille qui parle trop aussi, mais je parle trop quand je veux.

Nata, c'est Wapagon. Amolenge Pagone, Suzy, Cyrus, Charlène, Christopher, Christabel, Josué. Wali Locolette, Pagone, Afisa Pepenia, Silo et Dalotin, Dico. Alan Abongia, Tenezon, Matanga, Tidrona, Baba Tala. Colillo, Oncle Tala, Alexis Pagone. Matanga, Tidrona, la Zonzon, Matanga, Dora, Fendra, Mingi, Papa Loïc, Ezui. Maman Urnel, Komokoina. Eden, Ezui. Joël Ada, Papa Christophe, Ezui. Mamie Christine, Nam Sene. Et puis, à Monsieur Guy Benam, à la tenzone matangati, dont on a fui, à la Dana et Zui. Nata, c'est Wandarata. Monsieur Ndarata Delphin, Yacinthe, Elvis, c'est son anniversaire. Et pour cela, les enfants, Ndarata, Yassigo, Mélène, Gladys, Prudence. Léonce, Denon, de Princilia, Belle, Rolande. Denis, de Verdiane, Samantha. Tobé, Archange, Robertson. Feda, Théodora, Alix. Ndarata, Yassipou, Berthe, Charlotte. Ils souhaitent joyeux anniversaire à leur père, Ndarata, Delphin, Yacinthe, Elvis. Docteur Nambak, petit village, Toubangui. Matanga, Tidongola, la zone, Matanga, Dongo, Pendra, Mingi. Pour son anniversaire, son papa, commandant Tenoumbi, Romaric. Sa maman, Valérie, Topa. Ainsi que ses cousins, cousines. Tante maternelle et paternelle, souhaite joyeux anniversaire à Tenoumbi, Ziendi, Mobiali, Jean-Christophe Junior. Qui aujourd'hui souffle sa première bougie. Nata Sewa Bezo Nabongi. Amolenga Providence Brian Précieux Freedom. A Sœur Nizita Mikael Satou Viviada. Alors encore. Jasmine Opela. A la Bombi Tenzone Matanga Douana Maman Sœur. Et de tout la Franceline Bezo. Ya Marie. Matanga Tidouana La Zone Matanga Tidouana.

Rondo Manga, joyeux anniversaire à vous. À vous de jouer sur la zone des Kéluka. Nous souhaitons joyeux anniversaire à qui? Zonak Elfried Andala. Attends, à titre, on va lancer à quel âge joyeux anniversaire. Mais pourquoi vous êtes nombreux comme ça? Non!

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Anniversaire, maman ti on bati Claire Via. 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Atenzone matin gati dongo na fils à la fille tala. Na beza William Vivaldi. Et puis na na beza à Fortuna Anita, joyeux anniversaire William et Fortuna, gros bisous. Joyeux anniversaire à qui? À maman Estelle Audrenzas, de la part de ses enfants merveilleux Immaculée Prunelle, Lionel Resnick et Bélis. Souhaite joyeux anniversaire à elle. C'est Inawata, Zoni Matangati Dungo Pendra Mingi, Foster Modesti Zengaba, Zoni Matangati Dungo aussi. Et les souhaits d'anniversaire sont terminés. Ouf! Nous n'avons pas à quota en Dieu. Vraiment.

0: 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Tonne tonton. Allez, rien toi là. Ah, Benjamin, tonne. Ah, il bat l'ici, il a bien ça, il est bien haut. Mais il était bien, il est là. Ah, il était bien là, Fali.
1: Ah, belle fille.
0: Alors, où est-ce?
1: Il est là,
0: ah, ah, il sentit ton soir. Force, les gars. Ah, ça, il faut aller, il est bien, bien. Le mag, il est net, le gars.
1: Ah,
0: ah, il est. Banna.
1: Allô?
0: Oui.
1: Allez, bien à Gaba.
0: Ah.
1: À Gaba.
0: Bon, tonton, ah, calmez-vous ici. Ah, calmez-vous. Ah, il faut y voir la vraie version ici. Yo. Ah, parce que ça a mal à Mingi. Il faut y voir la vraie Nizan, là, il est quoi, ni vrai, vrai, ni après.
1: Ah, quand même, Nizan, c'est un bagage. C'est là, le Kinga.
0: Bon, va le vrai Nizan, là. Igwe. Ah,

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1: Tenez à d'abord, il gérait la coulisse.
0: Il gérait la coulisse après.
1: Ok.
0: Surtout nous on y matara et nous on zapaye et tout fan de ça.
1: Singi la mini.
0: Alors c'est terminé la première partie de la tranche, à vous de jouer. Restez à l'écoute car dans quelques secondes nous allons suivre le dernier point d'actualité de la journée.

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4: Il est 12h sur Radio Ndeke Luka. Nous vous invitons à suivre le dernier point d'actualité de la journée, toujours présenté par Emmanuel Sambolifis. Une fois de plus, bonjour Emmanuel.
5: Bonjour Nina Vertia Niaboudé, bonjour à tous. Malgré l'amélioration de la situation sécuritaire à Amdafok dans la Wakaga, la situation humanitaire reste préoccupante. Plusieurs habitants manquent toujours d'abri, de nourriture et de médicaments. Ils lancent un appel à l'aide. Le gouvernement annonce la saisie de 160 000 litres de produits pétroliers issus de la contrebande à Bangui. La présentation officielle de cette cargaison s'est déroulée hier dans les locaux de la Soukasp en présence du chef du gouvernement. Félix Moloua. Et puis l'autorité nationale des élections ANE confirme que les élections résiduelles se tiendront le 27 septembre prochain. L'institution mise sur le plan intégré de sécurisation des élections et affirme que les mesures concrètes sont déjà prises pour favoriser la réussite de ces élections. Football, c'est la poursuite des matchs de la première journée de la Sous-Ligue de la Kwanga. À 14h, l'équipe de Yombo joue contre Mascara Soukatel et à 16h, FC Sefa sera face à Olympique Relais Sika. Hier, les durs ont battu les gladiateurs par forfait. 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

Et c'est justement l'heure de Mandako dans la tranche, à vous de jouer. Nous avons trois sakwa. Sakwa de la culture générale, celui des sports et le sakwa des devinettes. 72 à 29, 52, 52, 75, 93, 103, 103. Les numéros qui vous permettent de participer à ce jeu radiophonique. Au micro, je suis Nina Verdiane Niaboudé. Mandako.

0: Gadi Selich. Le titre c'est Amoudjou.
1: Adou.
0: Ne me laisse pas tomber.
1: La société.
0: Ah. 12h12 minutes, merci à ceux qui pensent à nous et que nos voeux se réalisent également. On a trois sakwa dans Mandako de ce jour. Sakwa de la culture générale, espoir.

0: l'auditeur qui est là au bout du fil, là.
1: Oui, bonjour, Elvin.
0: Ça va?
1: Ça va bien, et vous?
0: Ça va également de notre côté. C'est l'arrivée de qui, ça?
1: C'est l'homme de Kakamangoula, Abdias Imba.
0: Ah, c'est pour jouer d'enquête, ça, quoi.
1: Oui, ça va du sport.
0: Le Sakwa des sports, on y va. Voici votre question. Vous allez nous dire combien de pays africains ont participé à la Coupe du Monde 2026, la Coupe du Monde de FIFA 2026.
1: Je propose 10
0: fois. 10, hein?
1: 10 pays.
0: Vous êtes sûr?
1: Oui.
0: 10 pays africains ont été qualifiés pour la Coupe du Monde 2026. La réponse de Abdias.
1: A été qualifié?
0: Oui.
1: Je propose 9.
0: 9?
1: Oui.
0: Bon, ont participé.
1: C'est
0: 10 alors. On vérifie si c'est la bonne réponse ou pas.
1: Ok. 3, 2, 1.
0: Ah ouais, c'est gagné.
1: Ok, bon, continuez à vous.
0: Allez, ensemble, merci. Bonjour à l'auditeur qui est là. Bonjour, la plaie des rochers, c'est l'arrivée de qui?
2: Depuis Kitangula.
0: Depuis Kitangula, Dieu bénit, c'est ça?
2: Joas.
0: Ah, Joas, pour jouer dans Quetzalcoa. Le Sakwa des sports, vous allez nous citer les 10 pays africains qui ont participé à la Coupe du Monde 2026.
2: Maroc.
0: Maroc 1.
2: Ghana.
0: Ghana 2.
2: Congo.
0: Congo 3. Quel Congo? On a deux Congo.
2: République démocratique du Congo.
0: Oui, ça fait 3.
2: L'Égypte.
0: L'Égypte 4.
2: Afrique du Sud.
0: Afrique du Sud 5.
2: Cap Vert.
0: 6.
2: Égypte.
0: Égypte, oui, 7.
2: Ah.
0: En plus, vous avez déjà cité l'Égypte, hein. Vous l'avez cité deux fois, l'Égypte.
2: Bon, accorde-moi 5 secondes.
0: Chap, chap, chap, on y va là. Les 5 secondes sont épuisées, on va faire comment t'entends?
2: Dans ce cas, je vais revenir.
0: Aïe, pourtant vous étiez sur la bonne voie, mais revenez vite alors. Bonjour.
3: Bonjour, Elvin.
0: Ça va?
3: Oui, ça va bien.
0: C'est la voix de qui?
3: C'est la voix de Rodi Wada.
0: Rodi Wada veut jouer dans Quête Sapa?
3: Sakwa de la culture générale.
0: Le Sakwa de la culture générale. Ok, voici votre question. Vous allez nous dire, dans le Sakwa de la culture générale, quel pays a inventé le papier? Le papier a été inventé par quel pays?
3: Je propose la Chine, voir.
0: Vous êtes sûr?
3: Là, c'est bonne proposition.
0: Bon, on va vérifier alors. 3, 2, 1. Vous avez gagné.
3: Apparemment, j'ai gagné.
0: Apparemment, vous avez gagné.

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1: Mandako sur Radio de Keluka, il est 12h17 à Bangui, déjà 18 minutes dans les quartiers. Vous êtes nombreux à nous suivre.

0: Bonjour à l'auditeur qui est là.
1: Bonjour.
0: C'est l'arrivée de qui?
1: Michael
0: Toanifé, vous arrivez à 12h18, là, ça va?
1: Ça va et vous?
0: Ça va également, vous voulez jouer dans l'enquête, ça quoi? On en a trois, culture générale, sport et devinette.
1: Général.
0: Ça de la culture générale, on y va?
1: Oui, on y va.
0: Comment s'appelle la vitamine ou encore quelle est la vitamine que le corps produit grâce au soleil? Quelle est la vitamine que le corps produit grâce au soleil? Non, non, il n'y a pas de proposition pour cette question.
1: Ah, je vais
0: revenir. Alors, venez vite alors. Oulé. Oula. Un titre de Kassav. C'est pour les légendes.

0: Mandakos, je raconte de Keluka une programmation musicale qui vous de Keluka Tiri. Même si nous sommes éloignés par la distance. Abdoul Nassir, bonjour à vous là-bas depuis Lyon en France. Bonjour à l'auditeur qui est là dans Mandako.
1: Oui, bonjour, Nina va bien.
0: Vous allez bien?
1: Très bien, très bien.
0: C'est l'arrivée de qui là?
1: C'est l'arrivée de Zengue, Dieu donné, petit Garaba d'Atmouté.
0: Super, il veut jouer dans quel Sakwa?
1: Sakwa de la culture générale.
0: Le Sakwa de la culture générale. Dans quel pays est situé le volcan de Niragogo?
1: Nina.
0: Hein?
1: Pardon, vous pouvez encore les questions.
0: Dans quel pays est situé le volcan de Niragongo?
1: Bon, en tout cas, je vais revenir là.
0: Revenez vite alors.
1: Ok.
0: Oulé. Oulé. Mandako. Bonjour.
2: Oui, bonjour.
0: C'est l'arrivée de qui?
2: C'est l'anglais de Rodrigue de Babwa.
0: Rodrigue depuis Babwa. Veux jouer dans le Kitsapa?
2: Je voulais jouer dans le Sapa d'Espoir.
0: Le Sapa d'Espoir. Alors, vous allez nous citer les 10 pays africains qui ont participé à la Coupe du Monde de la FIFA 2026.
2: Les 10 pays sont. RDC Congo.
0: Oui. Hein?
2: Le Ghana.
0: Ghana.
2: Le Sénégal.
0: Sénégal.
2: Sud-Afrique.
0: Afrique du Sud.
2: Cap-Vert.
0: 5.
2: L'Égypte.
0: L'Égypte 6.
2: Algérie.
0: Algérie 7.
2: Côte d'Ivoire.
0: 8.
2: Ghana.
0: Oui. Non, vous avez cité déjà Ghana. Vous avez déjà cité Ghana.
2: Le Maroc.
0: Maroc, oui. 9. Et.
2: Il me reste encore un là.
0: Oui, un pays. Allez-y, chop, chop, chop.
2: C'est parti là alors.
0: Aïe.
2: Bon. En tout cas, je vais revenir.
0: Aïe, non. C'est votre chance. Vous y êtes déjà arrivé. Hein? Le dernier pays se trouve proche du Maroc. Dernière perche.
2: Bon, pas de chance alors. Je
0: vais... Maman. Oh non, ne partez pas. C'est. Vous avez cité l'Algérie, le Cap-Vert, la Côte d'Ivoire, la RD Congo, l'Égypte, le Ghana, le Maroc, le Sénégal, l'Afrique du Sud et. Mais bon, il y a des jours comme ça.
2: Oui.
0: Revenez vite alors. Oh.

0: Bonjour à l'auditeur qui est là.
1: Oui, bonjour Verdian.
0: Verdian, c'est moi et vous.
1: Moi, c'est Fernand de Kibobongo.
0: Oui, pour jouer dans le quai de Sakwa.
1: Culture générale.
0: Le Sakwa de la culture générale. Le volcan de Niragongo est situé dans quel pays?
1: Pardon?
0: Le volcan de Niragongo est situé dans quel pays?
1: Quelle ville?
0: Dans quel pays? Le volcan de Niragongo.
1: Je dirais la RDC.
0: La RDC, on vérifie pour qui?
1: Pierno Guana de Kibobongo.
0: On vérifie. 3, 2, 1. Mais c'est gagné!
1: Merci beaucoup.
0: On est ensemble.

Mandako sur Radio de Keluka, il est 12h21 minutes et là, nous allons marquer une petite pause. Il s'agit de notre pause habituelle, surtout ne partez pas. L'émission va prendre 47 secondes.

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1: 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On adore cette partie. L'artiste, c'est Mans Dou, un jeune centrafricain. Le titre, c'est Gomokwa.
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1: Bonjour à l'auditeur qui est là dans Mandako.
2: Bonjour, c'est arrivé de Jonathan depuis Guitangola.
1: Jonathan depuis Guitangola, on a trois safas.
2: Jonathan, c'est Nathan.
1: Nathan, super. On a trois safas. Culture générale, sport et devinette, vous choisissez lequel, Nathan?
2: Celui des sports.
1: Safas des sports, hein?
2: Oui.
1: D'accord. Dans le safas des sports, vous allez nous citer les 10 pays africains qui ont participé à la Coupe du Monde 2026.
2: Ah, je commence par Maroc.
1: Maroc, 1.
2: Afrique du Sud.
1: Afrique du Sud, 2.
2: Algérie.
1: 3.
2: Tunisie.
1: 4.
2: Côte d'Ivoire.
1: 5.
2: Cap-Vert.
1: 6.
2: Sénégal.
1: 7.
2: Ghana.
1: 8.
2: Algérie.
1: Algérie, 9.
2: Et Congo démocratique.
1: Congo démocratique, ça fait 10. Vous êtes sûr, on peut vérifier?
2: Oui, on peut vérifier.
1: Vraiment?
2: Oui.
1: Rappelez votre nom d'abord.
2: Je m'attends, je m'entends.
1: On vérifie.
0: Je suis pressé. 3, 2, 1.
1: Oui, vous avez gagné. Bravo, Jonathan. Et Nathan, autant pour moi.
2: Ok, bonne continuité.
1: Allez, ensemble. Les 10 pays africains qui ont participé à la Coupe du Monde FIFA 2026, on a Algérie, Cap-Vert, Côte d'Ivoire, RD Congo, Égypte, Ghana, Maroc, Sénégal, Afrique du Sud et la Tunisie. Ah ouais, c'était la Tunisie qui manquait dans la réponse de l'autre. Désolé. Bonjour.
3: Bonjour, le nom de Vadon Yavode.
1: Crépin Tekata, c'est vous?
3: Ouais, Hugues Wanam.
1: Ah, c'est Hugues Wanam, mais vous avez les mêmes timbres vocaux.
3: Ah oui, c'est la même voix.
1: C'est pour jouer dans Kit Sakwa.
3: Sakwa de la culture générale.
1: Le Sakwa de la culture générale, on y va. Quelle est la vitamine que le corps produit grâce au soleil? La vitamine que le corps produit grâce au soleil, c'est laquelle?
3: Je propose vitamine. Il n'y a pas de proposition?
1: Non, il n'y a pas de proposition. Non, non, non.
3: Je propose D, quoi?
1: Vitamine D. On vérifie pour qui? Le garçon de Ngoroboro.
3: Ouais, c'est moi.
1: On vérifie.
3: 3, 2, 1.
1: Ah oui, Bossango a gagné. Bravo.
3: Merci beaucoup. On va continuer.
1: On est ensemble.

Mansdou, merci pour ce titre. Gomokwa sur Azon de Kelou, car on retrouve d'autres jeunes centrafricains. Il s'agit de Chege Central, la Tiploudi, McVay.

0: Bonjour à l'auditeur qui est là au bout du fil.
1: Bonjour Nina Verdian.
0: Nina Verdian, c'est moi et vous?
1: Il est arrivé de mal et qu'il a été de temps en temps.
0: Ça va?
1: Ça va bien.
0: C'est pour jouer dans le quai de ça quoi?
1: La patte de l'espoir.
0: Le Sakwa d'Espoir, ok. Alors, dans le Sakwa d'Espoir, vous nous citez les sélections déjà qualifiées pour les quarts de finale. Les pays qui sont déjà qualifiés pour les quarts de finale de la Coupe du Monde 2026.
1: France. Espagne.
0: Espagne, oui.
1: Et puis... Égypte.
0: Maroc.
1: Norvège.
0: Norvège.
1: Et

0: C'est quoi déjà?
1: Ah, ça dépend de vous, hein. Si vous arrêtez, on vérifie. Si vous voulez continuer, oh, on est toujours là.
0: Oh, c'est bon déjà.
1: C'est bon, hein? On vérifie. 3, 2, 1. Aïe, ça n'a pas marché, il faut revenir.

À midi 40 minutes, ils sont nombreux à affirmer qu'ils sont délocalisés depuis leurs positions respectives. Ah, on adore ce retour-là. Ce genre de retour-là, on adore. Ça nous motive. Oui. Depuis Bimbo Laba, nous vous saluons. Jidas Demba, bonjour. Également depuis Galabadia, Giovanni Kombona, bonjour.

0: Allô, auditeur qui est là.
1: Oui,
0: Nina, c'est moi. Et vous?
1: Oui, c'est toujours Mickey, tu en es qui?
0: Ah, vous êtes là. Mais est-ce que vous allez gagner cette fois-là? Ça dépend de la question ou bien de la personne qui va la poser.
1: Ça dépend de la question.
0: Ça dépend de la question. Ok. Ah, ça quoi d'espoir?
1: Non.
0: Ah, cette fois-ci dans le sacoir d'espoir.
1: Oui.
0: D'accord. Vous allez nous donner le nom de l'actuel président de la Fédération Centrafricaine de Basketball. Pas plus tard qu'hier, quelqu'un a donné la bonne réponse. Qui? Michael. Allô? Oh, il est parti.
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0: Bonjour à l'auditeur qui est là.
3: Oui, bonjour.
0: L'arrivée de qui?
3: Lionel Mata de Poubouirap.
0: Pour jouer dans quel sapin?
3: Le sapin des sports.
0: Le sapin des sports. Citez-nous les pays qui sont déjà qualifiés pour les quarts de finale de la Coupe du Monde 2026.
3: Bon, les pays qui sont déjà qualifiés, on propose la France.
0: Oui.
3: Le Maroc.
0: Oui.
3: La Belgique.
0: Oui.
3: La Belgique, la France, le Maroc.
0: Les pays qui sont déjà qualifiés pour les quarts de finale de la Coupe du Monde 2026.
3: Oui. La France.
0: Uh-huh.
3: Le Belgique.
0: Uh-huh.
3: La Belgique.
0: Uh-huh.
3: La Norvège.
0: Uh-huh.
3: Le Maroc.
0: Uh-huh.
3: D'accord, dis-moi 5 secondes pour voir.
0: Vous les avez, chap-chap.
3: L'Argentine.
0: Mm-hmm.
3: Je pense que c'est tout.
0: C'est tout?
3: Oui.
0: Bon, nous vérifions si c'est la réponse correcte ou pas. Chap chap. 3, 2, 1. Aïe aïe aïe. Vous pouvez revenir, hein. On a encore 6 minutes.
3: D'accord.
0: À bientôt.

0: Bonjour à l'auditeur qui est là dans Mandako.
1: Allô?
0: Oui, bonjour, c'est l'arrivée de qui?
1: C'est l'arrivée d'Espoir de Pierre Berberati.
0: Espoir depuis Berberati, donc qu'est-ce à quoi vous voulez jouer?
1: Oui, Sakwa de la culture générale.
0: Le Sakwa de la culture générale. Super, on y va? Voici la question. Vous allez nous dire en quelle année Nelson Mandela a été libéré de prison? En quelle année Nelson Mandela a été libéré de la prison? Vous allez choisir entre 1990, 2010 et 1999.
1: 1999,
0: nous vérifions si c'est la réponse correcte ou pas.
1: Oui.
0: 3, 2, 1. Oh non, vous avez fait le mauvais choix, il faut revenir.

0: l'arrivée de qui?
1: La Romane de Katamandi.
0: Pour jouer dans quel sapa?
1: Sapa d'espoir.
0: Le sapa d'espoir. D'accord, dans le sapa d'espoir, Romuade, citez les pays déjà qualifiés pour les quarts de finale de la Coupe du Monde 2026.
1: Pardon?
0: Citez les pays déjà qualifiés pour les quarts de finale de la Coupe du Monde 2026.
1: Les pays du quoi?
0: Les pays déjà qualifiés, Romuade. Je l'ai dit. C'est difficile. Ah, il est parti. Ça l'a dépassé, Bab. Désolé.

Notez les bonnes réponses. Les pays africains qui ont participé à la Coupe du Monde 2026 sont l'Algérie, le Cap-Vert, la Côte d'Ivoire, la RD Congo, l'Égypte, le Ghana, le Maroc, le Sénégal,

Dans le sakwa de la culture générale, le volcan de Nyiragongo est situé en République démocratique du Congo. La vitamine que le corps produit grâce au soleil, c'est la vitamine D. Quel pays a inventé le papier? C'est la Chine. 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

0: que celle versée par l'employeur.
1: La radio de tous les Centrafricains, Radio Ndekelo Gaï, des 12h52. Je rappelle que nous sommes aujourd'hui mardi 7 juillet 2026. Il est donc l'heure de nous préparer à suivre la grande édition de la mi-journée. Voici pour vous Max Bangar dans son titre Ganakar.
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16: Vous écoutez Radio Ndekeluka, il est 12h en temps universel, 13h à Bangui, capitale centrafricaine, le journal présenté par Emmanuel Sambolifis. Emmanuel, bonjour.
17: Bonjour Nina Verdiane Niaboudé, bonjour à tous. Situation humanitaire à Amdafok dans la Bakaga. Malgré le retour progressif des habitants à leur domicile, les conditions de vie restent très difficiles. Précision au début de ce journal. Après les dégâts causés par les pluies dans les quartiers nord de Bangui, plusieurs familles tentent de reconstruire leurs habitations détruites, mais faute de moyens financiers, certaines appellent à l'aide. 160 000 litres de carburant issus de la contrebande ont été saisi par la Soucasp et présenté hier aux autorités du pays. Football, les derniers matchs des huitièmes de finale de la Coupe du Monde se jouent ce soir. Les programmes dans la page sport.
16: À la une, malgré l'amélioration de la situation sécuritaire à Amdafok, les besoins humanitaires restent immenses.
17: Plusieurs habitants manquent toujours d'abri, de nourriture et de médicaments. Ils lancent un appel à l'aide. Précision de Parfait Eddy Comessé.
18: Deux jours après la libération de la ville de Amdafok par les forces gouvernementales, de nombreux habitants continuent de trouver refuge près de la base de la MINUSCA. Certains ont perdu leur maison et leur grenier dans les incendies. D'autres dénoncent le pillage de leurs biens par les hommes armés qui occupaient la localité. La pluie tombée dans la nuit de lundi à mardi a encore aggravé les conditions de vie des déplacés, comme en témoigne Raissa Djakomoko.
19: La situation est très difficile. En plus de nos maisons brûlées, nous avons perdu certains proches dans cet événement. Ici, sur le camp, nous dormons à même le sol sans moustiquaires. Il pleut sans cesse alors qu'on n'a pas de bâche.
18: Apollinaire, lui, ne sait plus comment nourrir sa famille. Ce père de plusieurs enfants font appel à l'aide.
20: Jusqu'à présent, je suis encore sur le site de la MINUSCA puisque notre maison a été incendiée, y compris des lits et du mil. Nous manquons de nourriture et de médicaments pour soigner nos enfants. La situation devient compliquée lorsqu'il pleut. Même trouver de l'eau potable est difficile. Nous demandons de l'aide afin de nous soulager.
18: Même les bâtiments administratifs de Amdafok ont été fortement endommagés, selon Mathieu Takada, conseiller municipal.
21: Maison des jeunes apporte tout à Zine.
22: Au niveau de la maison des jeunes, les rebelles ont cassé toutes les portes. Ils ont brûlé les archives à la mairie en cassant également les portes. Ils ont fait la même chose à l'école sous-préfectorale. Ces hommes armés ont emporté des médicaments et des lits d'hospitalisation. Du côté du marché d'Amdafok, ils ont pris des céréales des commerçants. Les rebelles ont aussi volé des panneaux solaires installés à la sous-préfecture et pour le fonctionnement du réseau Orange.
18: Dans une évaluation publiée le 2 juillet dernier, l'Organisation des Nations Unies pour la coordination des affaires humanitaires OCHA a indiqué qu'au moins 11 000 personnes ont été affectées par les violences et les déplacements à Amdafok. Pour l'heure, le gouvernement renforce le dispositif sécuritaire à travers le déploiement de forces supplémentaires.
17: Merci Teddy. On rappelle, cette ville a été attaquée le 30 juin dernier par des éléments de l'Alliance du sursaut patriotique ASP. Selon les autorités locales, les affrontements ont fait près de 30 morts et 25 blessés.
16: Et puis Emmanuel, deux semaines après l'effondrement de leur maison, les sinistrés des quartiers nord de Bangui tentent de se relever.
17: Certains récupèrent les tôles de leurs habitations détruites pour construire des abris de fortune. D'autres, faute de moyens, appellent à l'aide. Reportage de Alexia Félix Yangbandi.
23: Au quartier Baloko,

0: et aux abords du terrain Ama, entre les PK16 et PK17 sur la route de Boilly, les traces de la pluie diluvienne du 30 juin sont encore visibles. De nombreuses maisons se sont écroulées ou encore inondées. Sur place, des habitants récupèrent briques, ferrailles et tôles encore couvertes de boue. Jean-Charlie a perdu sa maison de 3 chambres. Père de 7 enfants, il tente aujourd'hui de construire un hangar sur son terrain devenu vide afin d'y habiter sa famille plongée dans une situation difficile.
1: Nous sommes en train d'enlever les tôles là pour fabriquer juste un abri pour rester avec les enfants dessous. Oui, mais c'était pénible. On ne pouvait rien faire. On supportait avec nos vieilles trucs là, les bâches et consorts. Vous voyez la fraîcheur.
0: La maison de pierre, composée d'une chambre et d'un salon, s'est aussi partiellement écroulée. Malgré les risques, il continue d'y habiter.
2: Je suis obligé d'habiter la maison malgré une partie écroulée. J'ai construit les bases pour couvrir le vide. Je n'ai pas assez de moyens pour la reconstruire totalement.
0: Toujours au PK17, en face du terrain Ama, se trouve la maison de Marius. Construite en carreaux, elle a été envahie par les eaux. Aujourd'hui, il redoute l'apparition de maladies au sein de sa famille.
3: L'eau était rentrée dans la maison et a mouillé toutes nos affaires. Nous souhaitons qu'on construise des canaux d'évacuation d'eau pour éviter de débordements. Après l'inondation de la maison, nous y habitons sans désinfection. Cela a fait que les enfants attrapent la grippe et le paludisme. Ils ont même été hospitalisés.
0: Un peu plus loin vers Angola, où les autorités locales ont recensé 15 de maisons écroulées et plusieurs autres inondées, nous rencontrons Marina et sa voisine. Elles viennent chercher de la laiterie pour remblayer leur concession encore sous l'eau.
4: La concession est vaste et chacun a son appartement. Puisque la pluie a causé d'inondations et de boue, c'est pourquoi on vient chercher ces laterites et sables pour remplir ces parties inondées afin de bien marcher.
0: Depuis cette pluie, de nombreuses familles vivent dans le froid, exposées aux moustiques et aux voleurs. Avec la poursuite de la saison des pluies, leurs inquiétudes ne cessent de grandir.
5: Une rencontre d'évaluation des activités du Forum préfectoral des droits de l'homme de la Nana Mambéré s'est tenue la semaine dernière à Boa.
6: Pendant 3 jours, les membres ont fait le bilan des actions menées contre les violations des droits humains dans cette préfecture au cours des 3 dernières années. Correspondance de Belios Benjamin à Boa.
7: Lors de la présentation de ce bilan, le président du Forum des droits de l'homme de la Nana Mambéré a relevé plusieurs points positifs dans leur lutte malgré quelques défis. Emmanuel Galiboy.
8: Le Forum local des droits de l'homme de la Nana Mambéré pour réaliser beaucoup d'activités. Au début, cette forum-là, c'était au niveau de Boarsan. Et maintenant, on couvre la Nana Mambéré. Ça veut dire que dans toutes les communes, les sous-préfectures, nous avons des points focaux qui nous donnent des informations sur les violations des droits humains en temps réel. Et le Forum local des droits de l'homme a organisé plusieurs ateliers de formation. Pour nous, c'est une fierté parce que nous avons réalisé. Mais il y a beaucoup de difficultés aussi à côté parce que si tu fais un travail et qu'il n'y a pas moyen de financer, ça pose problème. Donc je pense qu'à travers ce financement que l'Union européenne a appuyé pour les carburants, les déplacements des membres du Forum, ça nous soulage un peu. Mais nous souhaitons aussi des appuis. La dotation avec des pour permettre aussi de donner à nos collègues qui sont à Baboua, à Baour ou à Aba.
7: L'objectif principal de la rencontre est de faire le suivi et mesurer également les impacts des activités menées sur le terrain. Magloire Agoua, chef de mission, officier des droits de l'homme à la MINUSCA, réaffirme l'engagement de son institution à appuyer ce forum.
9: Les forums sont soutenus par l'Union africaine et puis par la division des droits de l'homme, le haut commissariat aux droits de l'homme. Donc pour comprendre comment est-ce qu'ils fonctionnent et à quel niveau ils sont arrivés par rapport à l'accompagnement juridique, judiciaire des victimes, des témoins et comment est-ce qu'ils travaillent en tant que société civile défenseur des droits de l'homme dans la localité de Boa, c'est la raison pour laquelle nous sommes là.
7: Malgré de nombreuses sensibilisations de ce forum, la lutte contre les violations des droits humains dans la Nana Mambéré reste un défi. De nombreuses personnes déplorent la persistance des violences conjugales, des actes de banditisme et des viols. Belios Benjamin Abo, Boa, Tadjoun de Keluka.
5: À l'autorité nationale des élections ANE confirme la tenue des élections résiduelles le 27 septembre prochain.
6: Malgré les défis sécuritaires dans certaines localités concernées, l'ANE affirme que des mesures concrètes sont déjà prises pour garantir le bon déroulement de ces scrutins. Jimmy Zitongo Bodman, rapporteur général de l'ANE au micro de Destin de Bonheur Willicon.
10: En tout cas, on a déjà eu organisé plusieurs élections. Les ressources humaines de l'ANE ne font pas défaut au niveau de Bangui nous avons des cadres qui sont habitués à travailler dans les régions les plus reculées, dans les zones où on a toujours pensé qu'il y avait l'insécurité. Et nous avons aussi nos démembrements qui sont en place. Et donc, côté ressources humaines, il n'y a aucun souci au niveau de l'ANE. Comment fait par le passé, l'ANE a toujours travaillé en collaboration avec nos partenaires de la MINUSCA et les forces armées centrafricaines. Il y a un plan intégré de sécurisation des élections qui a été mis en place. Et donc, c'est à travers ce plan que nous avons travaillé depuis le mois de décembre jusqu'à ce jour. Et donc, sur ce point, on n'a pas d'inquiétude au niveau de l'ANE.
5: Vous suivez le journal de Radio Ndikiluka. Le gouvernement annonce la saisie de 160 000 litres de produits pétroliers issus de la contrebande à Bangui.
6: La présentation officielle de cette cargaison a eu lieu hier dans les locaux de la SOCASP en présence du Premier ministre Félix Omolua. Cette saisie intervient alors que les hydrocarbures se font rares dans les stations-service de la capitale. Igor Jaskes-Sinapai.
11: Sur les images, on aperçoit le chef du gouvernement Félix Omolua à ses côtés, le ministre d'État à la Justice, le ministre de la Défense et le directeur général de la Société Centrafricaine de Stockage des Produits Pétroliers, SOCASP. Plusieurs dizaines de fûts contenant du carburant sont visibles sur le site qui a servi à son stockage. Selon nos sources, le ministre d'État à la Justice est chargé par un comité interministériel comprenant le ministre de l'Énergie et celui de la Défense de la gestion de cette affaire. Des sources dignes de foi précisent que les hautes autorités auraient instruit l'utilisation de ces produits en faveur des forces de défense et de sécurité pour les opérations sur le terrain. Mais rien n'atteste encore ces informations. Nos efforts pour obtenir une réaction auprès des départements de l'énergie et de la SOCASP sont restés sans succès. Toutefois, certaines sources indiquent qu'il s'agit du gazole dont la rareté est déjà palpable dans la ville de Bangui. Sur le marché noir, le prix serait passé de 1250 francs le litre à 1700 francs CFA, ce qui constitue une violation de la tarification officielle en RCA. La gestion des produits pétroliers fait l'objet de plusieurs plaintes ces derniers temps en RCA. La Banque mondiale, partenaire du gouvernement, exige la baisse du prix à la pompe afin de favoriser le bon déroulement des activités économiques, mais le gouvernement campe encore sur sa position.
5: Des rumeurs persistent concernant la date du concours d'entrée à l'école de formation de la gendarmerie et de la police nationale.
6: Des informations non vérifiées invitent les candidats à se rendre chaque week-end dans les centres d'examen, alors qu'aucune date officielle n'a encore été annoncée. Le ministère de l'Intérieur et de la Sécurité publique ainsi que la gendarmerie nationale démontent ces informations et appelle les candidats à se fier uniquement aux canaux officiels de communication. Le capitaine Joly Grandieu Lapocom, directeur des relations publiques de la gendarmerie, avec Aristide Alayam.
12: Heureusement que ce ne sont que des rumeurs, parce qu'à ce jour, même au niveau de la gendarmerie nationale, nous n'avons pas encore reçu des instructions qui font état de la date exacte de ce concours. Et certainement, l'impatience des candidats et des personnes qui souhaiteraient avoir leurs parents, leurs fils, leurs filles dans les institutions de la gendarmerie et de la police pensent que c'est un retard qui n'a fait que trop durer. Nous comprenons leur inquiétude, mais à ce jour, la date exacte n'est pas encore fixée. Je demanderai à ce qu'ils attendent encore un peu. Pour ce qui est des canaux de communication, j'inviterai, pour vous les journalistes, je vous inviterai à vous rapprocher du cabinet du ministre de l'Intérieur et de la Sécurité publique. C'est là où vous aurez de plus amples informations pour vos auditeurs. Maintenant, pour les jeunes, puisque la vie sociale aujourd'hui est caractérisée par les réseaux sociaux, j'inviterai tous les candidats à s'abonner aux pages de la police, de la gendarmerie, du ministère de la Sécurité publique, parce que c'est là où nous allons véhiculer les bonnes communications pour éviter justement les rumeurs qui circulent.
6: L'intégralité de cette interview est à retrouver dans le dossier du jour à la fin de cette édition. La page sport, c'est avec Nathan de Saint-Stéphane Ngombe. Nathan, bonjour.
13: Bonjour à vous, Emmanuel Samboulifis, et bonjour à tous les auditeurs de Radio Ndekiluka.
6: Football, les derniers matchs des huitièmes de finale de la Coupe du Monde se jouent ce soir.
13: Oui, à 17h, l'Argentine va croiser l'Égypte, puis à 21h, la Suisse joue contre la Colombie. Tôt ce matin, Emmanuel, la Belgique a écrasé les États-Unis 4-1 et file en quart de finale. Hier, le Portugal a été éliminé par l'Espagne 1-0 avec un but de Mikel Merino dans les temps additionnels. Les quarts de finale vont démarrer après demain demain jeudi avec un match choc à l'ouverture Maroc-France à 21h.
6: Football encore, c'est la poursuite des matchs de la première journée de la Sous-Ligue de l'Akwanga.
13: Oui, deux matchs sont au programme cet après-midi à 14h. L'équipe Yombo joue contre Mascara Sokatel et à 16h, FCC passera face à Olympique Relais Sika. Hier, les Durs ont battu les Gladiators par forfait.
6: Football toujours, la Sous-Ligue de Kokoro 1 à Bimbo 3 se poursuit cet après-midi.
13: À 15h30, Madala croise FC Somalie. Hier, École Foot de Plateau s'est inclinée devant les Abeilles de Cité de la Paix 3 buts à 2.
6: Basketball, les matchs du championnat féminin de la Ligue de Bangui vont débuter après-demain au centre Martin Goku.
13: À 14h, la première rencontre opposera Horizon Basketball Club à Galactique. Vendredi, c'est-à-dire le lendemain à la même heure, Castor City croisera les Abeilles. La reprise intervient après 3 ans d'inactivité.
6: En boxe, le centrafricain Lionel Ngaibuna a remporté son 6e combat professionnel samedi dernier.
13: Il a battu le français Max Elio Nicolai par KO au 3e round. Suivant sa réaction après cette performance, il a été contacté par Théoneste Punica.
14: J'ai remporté le combat par KO parce que j'ai beaucoup travaillé. J'ai beaucoup travaillé pour voir ce combat avec mes partenaires, avec mon collègue Kevin Delessadio, le Camerounais aussi, il est très très très bon. Avec lui, on a beaucoup beaucoup travaillé. C'est quelqu'un qui m'accompagne. Et donc, comme on dit, hein, plus l'entraînement est dur, plus le combat sera facile. Donc l'entraînement était très très très dur. Et ça m'a facilité le combat. Ce combat, je l'ai trouvé difficile parce que c'était un adversaire qui est très bon, qui est très bon, qui avait 6 combats avant le combat qu'on a fait samedi dernier. Donc il a 4 victoires, 3 KO et un match nul et une défaite. Donc c'était un bon adversaire, c'était un bon test pour moi. Hein. Et c'était un combat où je me suis facilité un peu la tâche.
5: Ainsi prend fin cette édition préparée par l'ensemble de la rédaction. Merci à vous de l'avoir suivi. La version Sango, c'est après cette courte pause.
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14: 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qui pourrait faire ça là mais il tient raison mais remporter combat ça na KO parce que on s'intéresse à Mimingi tous les jours il sera 2 entraînements par jour pour me faire au taquet qui ne tient pas ça à mon ami courage mais ça entraînement ça et la blessure après ça là ça va se gagner combat ça par KO ça
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24: Comme vous l'avez suivi dans nos journaux, le ministère de la Sécurité publique dément certaines informations concernant la date du concours d'entrée à l'école de formation de la gendarmerie et de la police nationale. Pour en savoir davantage, nous retrouvons dans ce dossier du jour l'entretien du directeur des relations publiques à la gendarmerie nationale, le capitaine Jolie Grandieu Lapocom. Il répond aux questions de Alardi Aristide Alayam.
25: Bonjour monsieur.
26: Bonjour.
25: Ces derniers temps, des rumeurs continuent de circuler de bouche à oreille à Bangui et ses environs, faisant croire que les candidats ayant déposé leur dossier pour le concours d'entrée à l'école de formation de la gendarmerie nationale sont appelés à se rendre dans les centres d'examen pour passer le concours. Pourquoi ces rumeurs y font surface malgré un démenti de la direction nationale de la gendarmerie?
26: Heureusement que ce ne sont que des rumeurs. Parce qu'à ce jour, même au niveau de la gendarmerie nationale, nous n'avons pas encore reçu les instructions qui font état de la date exacte de ce concours et certainement l'impatience des candidats et des personnes qui souhaiteraient avoir leurs parents, leurs fils, leurs filles dans les institutions de la gendarmerie et de la police pensent que c'est un retard qui n'a fait que trop durer. Nous comprenons leur inquiétude, mais à ce jour, la date exacte n'est pas encore fixée. Et initialement, la date du 14 juin avait été retenue pour ce concours. Malheureusement, le calendrier coïncidait avec le calendrier du baccalauréat parce que ce sont les mêmes professeurs du lycée qui devraient corriger les concours. À partir de cet instant, on avait souhaité faire un report. À ce jour, on ne sait exactement pas encore à quelle date ça va se faire parce que cela dépend de l'instance décisionnelle qui se trouve être le ministre de la Sécurité publique.
1: Plusieurs candidats affirment recevoir des informations contradictoires provenant de différentes sources. Pouvez-vous préciser quels sont les seuls canaux officiels par lesquels la gendarmerie nationale communiquera la date du concours et les autres informations relatives au recrutement?
26: Pour ce qui est des canaux de communication, j'inviterai, pour vous les journalistes, je vous inviterai à vous rapprocher du cabinet du ministre de la Sécurité publique, le ministre de l'Intérieur de la Sécurité publique. C'est là où vous aurez de plus amples informations pour vos auditeurs. Maintenant, pour les jeunes, puisque la vie sociale aujourd'hui est caractérisée par les réseaux sociaux, j'inviterai tous les candidats à s'abonner aux pages de la police, de la gendarmerie, du ministère de la Sécurité publique, parce que c'est là où nous allons véhiculer les bonnes communications pour éviter justement les rumeurs qui circulent.
1: Selon certains candidats, cela fait plus d'une année déjà qu'ils attendent la date de ce concours. Qu'est-ce qui justifie ce retard qui plonge les prétendants candidats dans des inquiétudes?
26: Ce que je peux dire à propos de ce retard, c'est que c'est un processus. Ce processus est piloté par le ministère de l'Intérieur et de la Sécurité publique. Un retard qui s'explique par le fait qu'il faudrait aménager le cadre qui devrait accueillir les stagiaires à l'issue du concours. Je voudrais préciser ici que malgré qu'il y a eu 2 années d'attente, mais lorsqu'on a demandé aux candidats d'aller vérifier leur nom sur les listes, effectivement, ceux qui ont pu déposer leur dossier en bonne et due forme qui ont été retenus. Donc, ce retard ne justifie pas que les candidats qui vont concourir vont être disqualifiés au profit d'autres personnes. Non, ce n'est pas le cas comme d'aucuns le pensent. Je voudrais rappeler en fait que la gendarmerie est une force militaire. Et qui dit force militaire, nous dépend des ordres de la hiérarchie. À ce jour, le processus de recrutement est piloté par le ministère de l'Intérieur et de la Sécurité publique. Le jour où nous aurons des instructions allant dans le sens du lancement du concours, nous aurons à relayer les informations sur le canal officiel de la gendarmerie, à savoir la page Gendarmerie nationale sur les réseaux sociaux. Et à partir de cet instant, les gens vont avoir les bonnes informations. Je dois préciser également que nous sommes prêts, les formateurs sont prêts, le cadre à l'école est en train d'être préparé justement pour accueillir les candidats qui seront retenus à l'issue du concours.
1: Alors sur cette question, qui répondez-vous spécifiquement aux personnes qui pensent que les recrutements sont déjà décidés d'avance?
26: Ce n'est pas décidé d'avance à partir du moment où, à la gendarmerie comme à la police, pour intégrer ces corps, il faudrait bien passer par la voie de concours. Ce n'est pas comme à l'armée où les stagiaires sont retenus à l'issue d'un test physique. Contrairement à l'armée, justement, la gendarmerie, la police, il faudrait un concours parce que les missions dévolues à ces unités sont telles qu'il faudrait bien avoir un niveau bien requis pour pouvoir intégrer et exécuter les missions qui seront les leurs à l'issue de leur formation. Comprenez par là justement que nous n'avons pas l'intention de les disqualifier. Ce sont les valeureux fils du pays. On ne va pas les disqualifier sans pour autant les soumettre à ce concours-là. Donc ils se préparent. Le jour du concours arrive certainement, et quand ce jour va arriver, un communiqué du ministère de l'Intérieur et de la Sécurité publique passera justement pour les appeler à concourir. Je voudrais rassurer les candidats que toutes les mesures sont prises pour que le concours se passe dans la clairvoyance. À partir de cet instant, ils n'ont pas à s'inquiéter, mais qu'ils se tiennent prêts dans leur matière, dans leur domaine de compétences qui se prépare, parce que le jour du concours, ce ne sera pas un cadeau, c'est un concours. Qui dit concours dit égalité de chance pour tout le monde. À partir de cet instant, je les invite à se préparer, et lorsque le concours va arriver, Les meilleurs vont être retenus pour faire partie de la prochaine promotion de la gendarmerie à l'école de Colombo.
25: La radio Ntekeluka, apparemment, va vous remercier.
26: C'est à moi de vous remercier.
24: Vous venez là de suivre le capitaine Jolie Grandieu, l'APOCOM, directeur des relations publiques à la gendarmerie nationale, au micro de Alardi Aristide Alayam. Il réagissait suite à certaines rumeurs concernant la date du concours d'entrée à l'école de formation de la gendarmerie et de la police nationale. Dans quelques instants, la version en sango. 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

Il est 13h48 minutes sur les 100.9 FM, Radio Niki Loka. Démarrons notre après-midi d'aujourd'hui par ce titre Massingi, où les y pensent. Ensuite, j'ai anniversaire. À ce vous savez, faites leur anniversaire aujourd'hui. Souffle une bougie de plus aujourd'hui.

Et c'est vrai, ça sera un après-midi rythmé. C'est là aussi la température. Quand vous écrivez, vous animez, vous faire plaisir. Papa tu le pierre.

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Maman n'a qu'Adèle, position. A tata Chloa, on bat la maman n'a qu'à Chloa. Maman n'a blanche, position. Maman papa le Rodrigo. Pierre Craqueta, Aïta sur le Fabiola. Christiana Alexandra. Sian, Morissette Belle. Mon Ségolène, Adora. Atenze matin à Tidungo. Aya Tagba, Ardi. Gaëtan Caleb. Arda. Osara matanga si dungo lola so. Mayono. Singila mingi. Masinga. Manza pa bata lo mino londa rakode. Yataba Ardi. Gaëtan Caleb Arda. Les anniversaires à vous, un an de plus aujourd'hui.

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Éminence brillante, à Benzoï Matangati Dungo, à Guyana.

Merci beaucoup les réponses pour ce titre sur les 100.9 FM Radio de Kilo. Écoutons Yvonne Chaka Chaka. Kombodji. La star sud-africaine qui a tellement œuvré pour lutter contre l'apartheid en Afrique du Sud, pour lutter contre la tuberculose, le paludisme et le VIH-Sida en Afrique. Ancienne femme parlementaire. Yvonne Chaka Chaka. La famille Guyana. Les enfants Guyana, les parents Guyana, je souhaite joyeux anniversaire à Myriam Guyana. Souffle une bougie de plus aujourd'hui dans la famille Guyana. Les anniversaires à Myriam. Je les prénoms. Asewa Yaga, 92 logements. Asewa Gagando. Guéré dimanche, Armin Gedis et Wasso Irène, Pélagie, Brice, Peter, Damarus, Sidonie, la maman Bernadette, Walissu, Ida Zita, la Kuna Bata Sivangi, Amina Mlingitorana, Kennedy Triomphe.

Pasteur Tron Assambo François, Amitié Pascal, Coral Manassé, avec sa paix conseil ça aussi, Adia Kosi dans sa paille, Mizangoya, à Colabouque, Rayon du Soleil, Napeka 12, Alati, Kota Danganga, Taboma, Sakina Peka 24, Nadele, Bama, Legacy Damaraso.

Thibaut Martial, Niaga, joyeux anniversaire à vous, vos parents, vos frères et sœurs, vos enfants, vos collaborateurs. Je vous souhaite joyeux anniversaire. Azouti Dele Bama Ibarala Kao. Azouti Ngukomba Ibarala. Azouti 22 Ibarala. Azouti 45 Ibarala. C'est Wana Beza. Bakati Fatima. Kazi Matanga Zidungo. Nango Tala. Mwenge Tala Ngambe Tala. Nabeza William. Vivaldi. Nabeza Fortuna Anita. Les anniversaires William et Fortuna, un an de plus aujourd'hui, chacun souffle une

Merci beaucoup, Yvonne Chaka Chaka, pour ce titre sur les 100.fr. Pas fini, hein. Pas fini. On garde le rythme. Reggae, tout le monde, fait plaisir à tout le monde, accompagner tout le monde. C'est Papa Biscuit, l'un des notables de Maman Kondi, du village Linga. Dans son titre, René Yo. Wanda, Wanda, Wanda, Wanda, tout le monde. Les sortissants de la Waka. J'ai écouté à Bombari. J'ai écouté à Grimari. J'ai écouté à Yanga Kobo. J'ai écouté partout.

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3: Il est 14h net sur les 100.9 FM Radio Ndekiloka. Nous vous invitons à suivre le Flash Info, le tout premier passage de cet après-midi avec Emmanuel Sambolifis. Emmanuel, bel après-midi.
4: Bel après-midi, Ghislaine Berti Amazoda. Bel après-midi à tous. Malgré l'amélioration de la situation sécuritaire à Amdafok, les besoins humanitaires restent immenses. Plusieurs habitants manquent toujours d'abri, de nourriture et de médicaments. Ils lancent un appel à l'aide. Une rencontre d'évaluation des activités du Forum préfectoral des droits de l'homme de la Nana Mampiri s'est tenue la semaine dernière à Boire. Pendant 3 jours, les membres ont fait le bilan des actions menées contre les violations des droits humains dans cette préfecture au cours des 3 dernières années. Et puis le gouvernement annonce la saisie de 160 000 litres de produits pétroliers issus de la contrebande à Bangui. La présentation officielle de cette cargaison a eu lieu hier dans les locaux de la SOCASP en présence du Premier ministre Félix Mouloua. Cette saisie intervient alors que les hydrocarbures se font rares dans les stations-service de la capitale. Football, les derniers matchs des 8e de finale de la Coupe du Monde se jouent ce soir. À 17h, l'Argentine va croiser l'Égypte, puis à 21h la Suisse joue contre la Colombie. Tôt ce matin, la Belgique a battu les États-Unis 4-1. Hier, le Portugal a été éliminé par l'Espagne 1-0. 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

0: Merci à tous de choisir les 100.FM, Radio Ndikiloka, premier passage des avis et communiqués en français Sango. Avis de vente aux enchères publiques des véhicules et autres objets mobiliers appartenant au CICR par autorité de justice, par ministère de Jean-Paul Togo, huissier de justice à Bangui. Il sera procédé le samedi 18 juillet 2026 à 10h du matin et les jours suivants s'il y a lieu au siège du comité international de la Croix-Rouge situé au quartier Benzui à Bangui, à la vente publique au plus offrant et dernier enrichisseur des véhicules et divers objets mobiliers cités ci-après. Des véhicules légers de marque Toyota Land Cruiser, des véhicules lourds de marque Renault Kerax, un chariot élévateur, citerne, des générateurs, des équipements de garage et des pièces de réchange. Conditions de participation à la vente. Tous les articles sont vendus en l'état, c'est-à-dire dans leur état tel qu'il s'y trouve. Toute vente est sujette à des prix de réserve raisonnables. Pour participer à la vente aux enchères publiques, le soumissionnaire intéressé est tenu de verser une caution remboursable d'1 million de francs CFA pour les véhicules à moteur et 500 000 francs CFA pour les autres articles afin d'obtenir un numéro d'identifiant lui permettant de participer à la vente aux enchères publiques. Pour les soumissionnaires retenus et ayant été déclarés adjudicataires le jour de la vente, la caution versée pour participer à la vente aux enchères publiques sera immédiatement déduite de l'offre et fera partie du montant de l'objet vendu. Toute personne ayant préalablement versé une caution initialement payée à la fin des opérations de vente aux enchères publiques, paiement au comptant, 10% en sus du prix de vente, enlèvement immédiat sous peine de folle enchère, paiement des droits de taxes des douanes obligatoires. Motion de précision. Dans le cas où un enrichisseur déclaré adjudicataire renonce au paiement du prix de l'objet qui lui a été vendu, sa caution ne lui sera plus remboursé et sera versé dans la caisse du Comité international de la Croix-Rouge CICR. Date de visite, le 8 juillet 2026, c'est-à-dire demain, à partir de demain au 17, c'est-à-dire à partir de demain 8 au 17 juillet 2026, à l'entrepôt du CICR Port Amont, de 9h à 16h. Toute personne à l'écoute du présent communiqué est prêt d'en faire large diffusion, surtout à ceux qui seront intéressés, et bonne chance à vous. L'Alliance française de Bangui informe les auditeurs, les parents d'élèves et le public que les inscriptions sont ouvertes pendant les vacances de cette année. Les cours, l'accès à la médiathèque et les inscriptions aux examens sont désormais disponibles. Préparation aux examens d'ELF, DALF et TCF Canada, remise à niveau et renforcement des capacités du primaire au lycée, français général et FLE niveau A1 à C2, préparation aux examens et concours, brevet des collèges, baccalauréat, concours d'entrée en 6e, français et mathématiques, alphabétisation, initiation, intermédiaire et avancée, français administratif, niveau 3, de la rédaction de lettres administratives au compte rendu, rapport, procès-verbaux, notes de service, etc. Français bureautique, Word, Excel, PowerPoint, publisher, Internet, Access, français du secrétariat, bureautique, français administratif, archivage, numérique et physique, cours d'anglais, initiation, intermédiaire, avancé, cours de sango pour les expatriés en présentiel ou à distance, pour les professionnels, les étudiants, les cadres de l'administration, formation pratique pour sur l'usage des applications de l'intelligence artificielle et tout ce prévu. 3 séances de 2 heures par semaine, horaire de 16h à 18h ou de 18h à 20h. Bonus, l'inscription donne droit à un accès annuel aux ressources de la médiathèque. Conditions d'admission ouvert aux non scolarisés, scolarisés et professionnels en activité. Début des cours lundi 20 juillet 2026. Enregistrement à l'accueil de l'Alliance française de Bangui. Contact 72 70 11 52 72 08 29 66 ou 72 74 60 28. Les communiqués se poursuivent sur les 100.9 FM, Radio Ndiké Local, le dernier en français, puis la suite en langue nationale Sango. La direction du groupe scolaire Tartine, Chocolat et Lycénol Éclair informe les parents d'élèves et le public bonguissois que les inscriptions pour l'année scolaire 2026-2027 ont commencé à la maternelle, au primaire et au lycée. Pour tout renseignement complémentaire, adressez-vous à la direction du groupe scolaire Tartine et Chocolat tous les jours de 9h à 12h sauf le samedi. Contact 72 40 2 x 25. Je répète 72 40 2 x 25 et vous serez les bienvenus. 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
2: Obéon.
3: Comme on doit te goucher.
2: Hey, Nitoli.
3: Ah, Lucha, wapé. Ah, Lucha, wapé.
2: Non, parce qu'il est allé sur ma part, Lucha, et regarde, mais nous, on est en bas, qui était paré. Ou alors, qui était giré, ou alors, qui était gomme. Allez, Lucha, allez. Ah,
3: Voilà.
2: Je suis un peu plus de temps.
4: C'est ça.

l'hôpital de la mort. 14h28 sur les sons pour FFM, Radio Ndikiluka. Une petite sensibilisation, le message est passé, n'est-ce pas?

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5: 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Merci à vous d'être d'un autre. Nous vous invitons à suivre le Flash Info toujours avec Emmanuel Sambolivis. Rebonjour Emmanuel.
6: Bonjour Ghislaine Berthier Amazoda. Bel après-midi à tous. Malgré l'amélioration de la situation sécuritaire à Amdafok, les besoins humanitaires restent immenses. Plusieurs habitants manquent toujours d'abri, de nourriture et de médicaments. Ils lancent un appel à l'aide. L'autorité nationale des élections ANE confirme la tenue des élections résiduelles le 27 septembre prochain. Malgré les défis sécuritaires dans certaines localités concernées, l'ANE affirme que des mesures concrètes sont déjà prises pour garantir le bon déroulement de ces scrutins. Et puis, des rumeurs persistent concernant la date du concours d'entrée à l'école de formation de la gendarmerie et de la police nationale. Des informations non vérifiées invitent les candidats à se rendre chaque week-end dans les centres d'examen, alors qu'aucune date officielle n'a encore été annoncée. Le ministère de l'Intérieur et de la Sécurité publique ainsi que la gendarmerie nationale démentent ces informations. Basketball, les matchs du championnat féminin de la Ligue de Bangui vont débuter après-demain au centre Martin Ngoko. À 14h, Horizon Basketball Club jouera contre Galactique. Vendredi à la même heure, Castor City croisera les Abeilles. La reprise intervient après 3 ans d'inactivité. 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

le titre Ma secrétaire de Bamlo Munka. Après, nous allons suivre la chronique Parole d'enfant avec Elvire Kentomi, son enfant et son invité, à partir de 15h10 minutes sur Radio Niki Luka. Nous allons encore marquer une petite pause musicale avant de nous rendre au village Lingapulo Sketch avec la troupe théâtrale.

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1: Bonjour.
2: Bonjour, bonjour. Ça va?
1: Ça va bien.
2: Oh. D'habitude, c'est moi qui dis bonjour avant.
1: D'accord.
2: C'est pas grave. Comment tu vas?
1: Ça va bien.
2: Ok. Tu t'appelles comment?
1: Je m'appelle Poupée Trésor.
2: Tu as un joli gant, hein, Israël?
1: Oui. C'est ma mère pour mon anniversaire.
2: Ah oui? C'était quand?
1: Octobre le 17.
2: Ah, d'accord. Ça veut dire que tu aimes beaucoup les gants comme ça?
1: Oui.
2: Tu n'as jamais vu les artistes porter ce genre de gants? Les chanteurs, je veux dire.
1: Oui, je l'ai regardé dans la télé.
2: Et?
1: Le gardien.
2: Le gardien?
1: Oui.
2: Ah, d'accord. Est-ce que ça veut dire que tu voudrais être footballeur aussi?
1: Oui. Quand j'avais 7 ans, je jouais au football plus fort que mes amis. Quand il venait sur le pass, je passe à moi, mon meilleur ami, là, il s'est fait un bonbon. Puis on a gagné le deuxième but.
2: Oh.
1: Et puis le fin du match, on nous a donné la coupe.
2: Oh, donc tu veux me raconter un tout petit peu que tu es un bon joueur, c'est ça?
1: Oui.
2: Et là maintenant, tu as quel âge?
1: Moi, j'ai 8 ans.
2: D'accord. Tu es admis à une classe supérieure pour cette année?
1: Oui, en classe de CE1.
2: D'accord, et depuis quelle école?
1: École Nicolas Barry.
2: D'accord. Est-ce que tu sais si tu vas toujours rester dans ton école Nicolas Barry ou les parents vont changer l'école?
1: Je ne sais pas encore.
2: Tu aimerais changer d'école ou bien tu veux toujours rester à Nicolas Barry?
1: Moi, je change d'école.
2: Tu veux changer d'école?
1: Oui.
2: Alors, il faut en parler aux parents.
1: D'accord. Moi, je parlerai avec maman. Oui.
2: Et si jamais maman refuse de te changer l'école pour l'année prochaine, tu seras fâchée, triste?
1: Oui, oui, moi je veux me fâcher. Quand il a payé l'école pour moi, là, il est resté à Tamjishim là-bas. Depuis là, moi aussi je veux retourner là-bas, mais il refuse.
2: Mais tu sais quoi, Israël, la solution ce n'est pas de se fâcher, hein. Il faudra aussi demander gentiment, d'accord?
1: Oui.
2: Et
1: oui.
2: Puis si les parents refusent quelque chose, c'est pour ton bien aussi?
1: Oui.
2: D'accord. Pendant ces vacances, tu t'amuses bien?
1: Oui, en football. Et puis je joue Tickman.
2: Ça veut dire que tu as une tablette ou un téléphone pour ça?
1: Téléphone.
2: Ah d'accord, c'est bien ça. Papa et maman s'appellent comment?
1: Mon papa s'appelle Papa Jordan. Moi, maman s'appelle Maman Nexon. On a mis ça, non?
2: D'accord. Tu as une couleur préférée?
1: Oui, c'est violet.
2: D'habitude, les garçons préfèrent le bleu ou alors le blanc. Toi, c'est le violet.
1: Moi, j'aime beaucoup violet. Quand il est sur mon palais, je ne l'efface pas, je lui mets seulement. Comme il refuse que je porte seulement le Nike, je dis non, je veux porter seulement mon palais, c'est pas ton palais.
2: C'est bien ça. Tu sais, Israël, tu peux dire basket ou tennis, hein, tu sais?
1: D'accord. Merci.
2: Oh, de rien, mon petit Israël. Tu as autre chose à nous partager dans ton petit monde ou c'est tout?
1: J'ai quelque chose. Quand je serai grand, là,
2: oui.
1: Je viendrai comme mon papy, quand il est général, là, je viendrai comme lui.
2: Ah, tu voudrais être un général comme papy?
1: Oui.
2: Oh, c'est bien. Et papy s'appelle comment?
1: Mon papy s'appelle Bouba Jérôme.
2: C'est très bien ça, Israël. Il faudra beaucoup travailler pour ça et je te souhaite de meilleures vacances.
1: Merci à vous.
2: Au revoir, Israël.
1: Au revoir.
2: Et au revoir à vous, mes petits compagnons. C'était là Israël Bouba. Il a 8 ans. Il est admis en classe de C1 depuis l'école Nicolas Barré. Et déjà en vacances, on se dit à demain pour un autre numéro.

Wanda Fassi qui n'est plus de ce monde, la star sud-africaine, Yassalfo, le Magic System.

On se prépare pour le village Linga. On se rend là-bas pour le sketch avec la troupe théâtrale qui va sensibiliser sur la tolérance et la compréhension.

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1: 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Babi, là, papa, ah, ce biscuit, mon ambassade, mon soeur, qui a vrai hypolite.
3: Mais je l'ai, hypolite.
2: Maman, ça, hypocrite.
3: Tu crois? Mais, gamin de français comme ça, et puis avec ça, elle dit qu'elle est ma conduite. Est-ce qu'elle
1: a été en zone?
3: On dit pas
1: hypocrite. Eh,
3: hypocrite. Hey. Répète après moi, hypocrite.
1: Attention, hein, mon soeur, demande là ça. Mon ambassade.
3: J'ai le hypolite.
1: Mmh. Est-ce qu'elle est normale?
3: Je ne l'ai pas. Il a acheté rien.
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3: Ça dit elle est voir le jour.
2: Le mou pointe a dit 10,000, le paye 9,000. En bas 1,000 francs quoi, mon ala na.
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2: petit. 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
2: 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Papa.
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3: Atine. On va tout là, puis une ville, je ne t'ai rien dit. Eh ben, pourquoi t'es là, mon frère, c'est quoi, n'y a
4: pas? Attends, y'a que ton zoom, après, t'es un gars, puis un peu,
3: waouh. Eh,
4: mon père,
3: le cliché.
0: Tu n'as pas, mais t'es un gars, tu vois.
4: T'es un ting,
0: bang, bang, bang, bang.
2: Papa, bâti 1,000 francs, il attend à voir, mon casse.
4: Ah, compagnon. Il faut me dire quand même, la tolérance n'a pas de mal. Là, on doit dire que mon gendarme, pourquoi t'es
3: un gars? Attends, je te fais le melam, t'es un bim, t'es un gouilango. 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
3: 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Auparavant, Lugi Mungi Zanala, elle comprenait tous vos soucis, mais à son tour, vous ne voulez pas la comprendre. Ça, c'est quel genre de comportement, hein? Mais il faut être tolérant.
1: Si tu connais Daniel, ça là, tu vois, parce que tu vois là que c'est du gros mot, quoi.
3: Ah,
1: si, il y a là. Il y a là, il y a là. Il y a là, il y a tout le monde.
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1: là. Papa,
4: j'ai pas eu
1: de la vie. Il y a là, il y a là, il y a là, il y a là. C'est pourquoi il doit être doyé en bas. Hein, ton anassassi, il sauve un bâti.
3: Il vit, il
1: accepte un bâti.
3: Il est doué, il y a là.
1: Bah, façon même, la place, quoi. 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
1: Il est 15h28, minutes sur les 100.9 FM, Radio de Kiloka. Vous nous écoutez de loin de près. Merci beaucoup. Merci aussi à Longue Longue pour ce titre. Place maintenant au dernier passage des effets communiqués en français et sango. 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
1: Bienvenue à tous, c'est la chronique Accident domestique. Aujourd'hui, on s'intéresse au cas d'effondrement de murs. Bien sûr, c'est un danger qui peut survenir pendant les fortes pluies, les travaux mal réalisés ou à cause de bâtiments fragilisés. L'effondrement d'un mur. Si un mur s'écroule près de vous ou sur votre habitation, voici les bons réflexes à adopter. D'abord, gardez votre calme et éloignez-vous immédiatement de la zone dangereuse car d'autres parties du mur peuvent encore tomber. Ne retournez pas récupérer des objets tant que l'endroit n'a pas été sécurisé. Ensuite, vérifiez s'il y a des blessés. Si une personne est coincée sous des débris, n'essayez pas de déplacer des grosses pierres ou des matériaux lourds sans aide. Appelez rapidement les secours ou alertez les voisins pour obtenir de l'assistance. Coupez, si possible et sans danger, l'électricité ou le gaz dans la maison afin d'éviter un incendie ou une électrocution. Il est aussi important de signaler l'incident aux autorités locales et aux responsables du quartier, surtout si le bâtiment menace de s'effondrer davantage. Pour prévenir ce type d'accident, surveillez les fissures sur les murs, évitez les constructions fragiles et faites vérifier régulièrement les bâtiments anciens. Nous devons le rappeler, la sécurité passe avant tout. Un mur fragilisé peut coûter des vies. Merci pour votre attention et à très bientôt. 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

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Merci à vous sur la merveille Mivala pour cette petite chronique. On se prépare, auditeur de 100.9 FM, pour le rendez-vous avec la jeunesse centrafricaine à partir de 16h05 minutes après les informations. Et là, dansons un peu avec Giovanni, son titre est Kouga Samba. Bien avant l'arrivée de l'équipe de Mousseka Attitude. Merci beaucoup. Sina, Awat, les anniversaires à vous qui fêtez l'anniversaire de votre mariage, de votre naissance aujourd'hui. Bonne fête patronale à vous. Les anniversaires de mariage et de naissance à vous.

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1: Ambassador.
0: Batiando Batiazu.
1: Ochamenga.
0: Même si que quoi ça va, Katia la cardiaco. A tes yeux qu'on dégoua Wali Kapi. Ah. Eh. Ça, c'est un autre, c'est Awali. Awali Asani. Awali Agouti Guénatia VCK. Awali Agouti Guénatia Cardiaca. Oh, pardon à Giovanni. Pardon à. Pardon, Tia. Je vous ai promis une petite animation rythmée pour accompagner tout le monde, faire plaisir à tout le monde, faire danser tout le monde. Adoptez Boston City. Oh yes. Il faut aller à mon baril, je dis que je

0: Non, non, c'est le moment de danser. On va pas baisser alors. Mes chers auditeurs internautes, laissez-moi passer, laissez-moi rentrer. C'était très cool, n'est-ce pas? De toutes les manières, on va toujours revenir pour vous satisfaire, vous aiguiller, vous animer, vous accompagner. Ah oui, 15h53 sur les 100.9 FM, Radio Nike, le Camis, bisous, Amazon, des zones mer météo. C'est moi, mon nom complet, c'est Vertus de Namazoda. Pour vous confier entre les très bonnes mains de Christy Chanel Demango qui vient de faire son entrée pour la suite des programmes. Le rendez-vous avec la jeunesse centrafricaine. Il est bien sapé. Il est très cool. Oh là là, il est très frais. Chris, bonjour et bonne arrivée.
1: Bonjour, Ghislaine Berti, Amazoda. Bel après-midi à tous les auditeurs et merci pour ces compliments.
0: Joli costume.
1: Merci beaucoup. Vous aussi, vous êtes belle aujourd'hui.
0: Merci beaucoup. C'est pour les jeunes, avec les jeunes. De quoi allez-vous parler aujourd'hui et avec qui?
1: Tout à fait, Ghislaine Berti, Amazoda. On ne cesse de se sensibiliser, hein, nous les jeunes. Aujourd'hui, on parle de l'importance des maisons des jeunes dans notre développement, nous les jeunes.
0: Intéressant. Vous avez déjà les invités?
1: Oui. Oui, les invités sont en route, hein, mais vous le savez, c'est déjà la grande vacance.
0: Chacun dans ses activités, en voyage, en déplacement, donc c'est normal. Parfois, c'est pas facile d'avoir des jeunes à tout moment, comme on le fait depuis le début de l'année.
1: Mais il y a certains qui se portent garants de venir sensibiliser les autres sur le développement.
0: C'est à encourager et nous encourageons aussi les filles à venir massivement et tous les jours parler aux autres. Et
1: c'est ce que nous le cessons de leur demander, surtout les jeunes filles, de venir à chaque fois prendre la parole, partager les idées et les expériences avec nous.
0: C'est intéressant, les bons débats, Chris.
1: Merci, Ghislaine, et surtout bon repos et courage.
0: Merci beaucoup.
1: Merci.
0: À demain.
1: À demain.
0: Ciao.

Lucie Passée, c'est le titre de cette chanson avec Maître Gims. Ben, en tout cas, elle est déjà passée. Elle nous a cédé la place pour la suite des programmes sur Radio Ndeke Luka, la tranche jeune. Ben, vous le savez vous-même. Vous comprenez en ce moment. Ghislaine Berthier, Amazo, d'abord repos. Bonne rentrée. Maître Demango, Chris Chanel, votre voisin du quartier. Je suis là pour vous accompagner dans la tranche jeune, le débat, ainsi que la partie dansante. Il est important de vous rappeler encore la thématique. Nous allons parler de l'importance des maisons des jeunes dans le développement, dans notre développement, nous la jeunesse africaine. 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Après continuer comme il était une de Keluka, on zinga to suiga, on datika patikwa singa tchamasika. 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Maïe pika patarani aussi. Les Gauthier Maître des Mango, Christ Chanel. Et le caractère est Yamba, la soeur Ganda, le Tivanga, droit Sango, Timbonga, Osho, Tipeko, Tipeko, Mitena, Pekona, Osso, Mouvalan, droit Sango, Nauzi. Il y a Pikango, Patarania, Siwa. Donc, d'ici là, préparez-vous, commencez à créditer vos téléphones. Car vous avez aussi l'opportunité de participer à cette émission en appelant 75 93 33 33 72 29 52 52. Le numéro WhatsApp c'est plus 236 70 08 29 58. L'émission elle est faite pour vous, rien que pour vous, vous en reprenez la parole.

0: la seconde brève, il est 16h. Bel après-midi à toutes et à tous. Nous vous invitons à faire le tour d'actualité avec Alexia Félix-Nbandi. Alexia, bel après-midi.
1: Bel après-midi, Christ Chanel Dimango. Bel après-midi à toutes et à tous. Malgré l'amélioration de la situation sécuritaire à Amdafok, la situation humanitaire reste préoccupante. De nombreux habitants manquent encore d'abri, de nourriture et de médicaments. Ils appellent à l'aide. On rappelle, cette ville a été attaquée le 30 juin dernier par les éléments de l'Alliance du sursaut patriotique, ASP. Selon les autorités locales, les affrontements ont fait près de 30 morts et 25 blessés. Le gouvernement annonce la saisie hier de 160 000 litres de produits pétroliers issus de la contrebande à Bangui. La prestation officielle de cette cargaison s'est déroulée hier dans les locaux de la SOCASP en présence du chef du gouvernement Félix Moloa. Une situation qui intervient au moment où les hydrocarbures se font rares dans les stations-service de la capitale centrafricaine. Et puis au Maroc, une présumée cellule terroriste est démantelée. Hier, dans un communiqué publié, le Bureau central d'investigation judiciaire a annoncé l'arrestation de plus de 10 personnes. Football, c'est la poursuite des matchs de la première journée de la Soulique de la Kwanga. Deux matchs sont au programme cet après-midi. Yombo Mascara Sokatel, puis FC Cefa Olympique Relais Sika. Et par la socosse à commande, on a senti un gars au chip et qu'on peut commettre un d'affront de Kiruka. 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C'est tout pour ce point d'actualité de 16h. Merci à tous de l'avoir suivi. Christ Chanel Demango, je vous remets à l'antenne pour la suite des programmes sur Radio Ndekiluka.
0: Merci beaucoup, Alexia Félix Nbandi. Merci pour ce point d'actualité que vous venez de présenter. Alors, la suite, on va souffler un peu en musique avant de démarrer notre échange du suite après-midi.

0: Bel après-midi à toutes et à tous et bienvenue dans Moseka Tchitchit, votre rendez-vous consacré à la jeunesse centrafricaine. Cet après-midi, nous ouvrons le débat sur un sujet qui nous concerne tous, l'importance des maisons des jeunes dans notre développement. Nous, les jeunes centrafricains, sont-elles encore de véritables espaces d'éducation, de loisirs, de formation et d'épanouissement? Quels bénéfices apportent-elles à nos communautés et quelles sont les conséquences lorsqu'elles ne fonctionnent plus? Autant de questions que nous allons débattre avec nos invités et vos réactions aussi comptent beaucoup dans cette émission. Pour le moment, il est seul avec moi. L'autre est en train de venir tout doucement. Djaber Gobolo, comment tu vas?
1: Je vais bien et toi, Chris?
0: Oui, ça va, ça a l'air d'aller. Aujourd'hui, tu es dans le maillot du Maroc, le royaume shérif.
1: Oui, c'est la seule équipe africaine qui retourne défendre valablement à la Coupe du Monde. Donc c'est normal que je sois dans l'autre tenue, en fait.
0: Donc, toi, là, tu comptes pas l'Égypte, quoi.
1: Non, mais moi, je pense que... Je sais pas trop ce que l'Égypte va franchir l'étape d'aujourd'hui. Hein.
0: Ah bon, hein? Ouais. Mais c'est le football, non? On dit le ballon est rond et le football est rectangle, non?
1: Non, le problème, c'est que...
0: Le terrain, plutôt.
1: L'équipe adverse est vraiment... Bon, je sais pas comment dire. Il y a beaucoup de performances que l'Égypte, hein. Mm-hmm. Il y a une personne qui a déjà eu ballon d'or là-bas dans l'équipe, donc... Et le 9e qui est en cours, donc bon, je sais pas.
0: Mais le 9e, comment lui? Et puis peut-être un ballon d'or de la Coupe du Monde. Pas 9e, lui, il joue maintenant en Amérique du Nord là-bas.
1: C'est possible aussi, hein, parce que. Puisqu'on a dit qu'on a ramené le ballon d'or à la Coupe du Monde, donc il est en train de passer, je dirais, une saison ou encore une période
0: phénoménale,
1: stratosphérique. Donc,
0: mais tu parles de qui là?
1: Je parle de Lionel Messi, bien sûr.
0: Ah, nous m'avons parlé de Léo Messi là, toi tu me contournes comme ça. Non. Ou bien tu as peur que les gens t'attaquent après?
1: Non, je n'ai pas peur parce que c'est mon joueur préféré.
0: Et donc là, toi tu rêves à voir le Maroc atteindre la demi-finale ou bien encore la finale, pourquoi pas ramener le trophée au continent?
1: Non, au fait, bon, je supporte Maroc bon, sur le plan africain, hein, parce que sur le plan mondial, normalement, moi je supporte la France. Et quand on a.
0: C'est un vis-à-vis.
1: Quand j'ai vu.
0: Mais tu as un choix à faire.
1: En fait,
0: hein.
1: Non, mais ici, le choix est clair, parce que je supporte la France, donc je supporte Maroc, c'est sur le plan. Sur le
0: non, fais seulement un choix, bro.
1: Ouais, mon choix, c'est la France.
0: Hein, dans ce cas, mais c'est seulement le maillot assis.
1: Parce que j'aurais voulu que le Maroc puisse atteindre la finale, mais bon, on a décidé de qu'il puisse rester ici, donc voilà.
0: Ah, ce qui est important, c'est la couleur de peau que tu as fait le choix. Tu as vu, non? On parle cet après-midi de l'importance des maisons de jeunes de notre développement. Alors, pour commencer, qu'est-ce qu'une maison des jeunes?
1: Alors, moi, je pense que d'abord, le nom l'indique très clair. On parle d'une maison des jeunes. C'est un espace qui est dédié à la jeunesse. Un espace, je dirais, bien précis pour l'éducation et l'épanouissement de la jeunesse. Donc, en quelque sorte, si on peut définir d'une manière brève, nous pouvons dire que la maison des jeunes est considérée comme un endroit dédié à la jeunesse ou encore un endroit pour l'éducation et l'épanouissement de la jeunesse.
0: Mais elle représente réellement quoi pour une communauté?
1: Moi, je pense que la maison, une maison des jeunes a un rôle très capital dans la vie de la jeunesse, parce que si et seulement si on pense déjà à un espace pour dédier aux jeunes, cela veut dire que ça a une importance très capitale. Parce que, autrement dit, on ne pouvait pas dédier un espace comme ça à la jeunesse. Vous conviendrez avec moi que la maison de jeunes, encore une maison de jeunes, est très bénéfique pour la jeunesse parce que elle joue un rôle très important. Ce rôle, c'est que ça aide les jeunes à lutter, ou encore ça aide les jeunes à avoir des je dirais une éducation pour ne pas poser des actes incivistes. Donc ça aide les jeunes à aller de l'avant et ça contribue à l'épanouissement de la jeunesse d'une communauté, au fait.
0: Alors toi aussi tu es dans une communauté, non? Tu habites un quartier, un arrondissement?
1: Oui.
0: Où se trouve une maison des jeunes? La maison des jeunes de ton quartier est-elle fonctionnelle?
1: Non, moi je pense que dans mon secteur, il n'y a pas une maison des jeunes.
0: C'est tout de manière, tu habites quel secteur?
1: Moi je suis vers Maya, en allant vers Bimbo. Donc c'est toujours dans le 6e arrondissement, mais on n'a pas une maison des jeunes.
0: Il n'y a pas une maison des jeunes dans le 6e?
1: Non, bon, 6e, là où je suis, je n'ai pas vu une maison des jeunes, honnêtement parlé. C'est bien dommage, au fait. C'est bien dommage. Très souvent, moi, je quitte là-bas pour venir au niveau de deuxième arrondissement après pont pour peut-être participer à des matchs de basketball, des jeux de dames, tout ça. C'est-à-dire que des activités qui se passent dans la maison de jeunes du deuxième. Donc, ça peut être aussi une interpellation à l'endroit de nos dirigeants pour penser au moins au sixième
2: arrondissement. 92 a aussi une maison de jeunes.
1: Je pense bien que 92, c'est dans sixième 2. Ou peut-être que je me trompe, parce qu'il y a deux sixièmes, il y a la première circonscription et la deuxième.
2: Mais ça c'est politique. Mais si on prend l'arrondissement entier, tu vois, non?
1: Ah bon. Au fait, si on dit que c'est pour l'arrondissement, d'accord, pas de problème. En oui. tout cas, je viens de m'informer, comme ça je pourrais peut-être faire un tour. Moi, je croyais qu'on pouvait peut-être nous...
2: Non, sixième lieu, là, ça c'est politique, tu vois, non oui. Quand le nombre est égal à ce que les gens veulent là, donc on divise ça, tu vois, pour avoir une place à l'Assemblée. Mais là, on parle d'une manière générale.
1: Mais moi, je pense que c'est insignifiant d'avoir une maison de jeunes dans un arrondissement, parce que le sixième compte... beaucoup de quartiers et il y a beaucoup de je dirais beaucoup de population. D'essayer peut-être de créer deux maisons de jeunes, parce que tu vois que ceux qui sont de l'autre côté ne s'intéressent pas, parce que c'est un peu loin, question de distance et autres pour aller là-bas. Donc tu vois, c'est un peu ça. Si peut-être on peut créer une autre maison de l'autre côté, ça va aussi aider à alléger la tâche, au fait.
2: Ok, 75 93 33 33 72 29 52 52, tu peux participer hein, librement à cette émission, compagnon, pas de souci. La maison est pour toi, les lignes sont faites pour toi. Alors, il y a aussi un numéro WhatsApp plus 236 70 08 29 58. Sylvain Lamboy est là pour cette tâche-là, pas de souci. On est avec Diaber Gouvolo qui est étudiant, qui est en congé parce que toi tu es au Cameroun, tu vois, non? Ça va?
1: Ça va.
2: Ah, je te coupe la parole ou bien tu en manques?
1: Tu sais que je peux pas avoir une carence de parole, toi tu le sais très bien.
2: Comment ça? Alors, selon toi, pourquoi les maisons des jeunes sont-elles essentielles pour aujourd'hui pour accompagner la jeunesse centrafricaine?
1: Moi, je pense que d'abord, que j'ai dit en amont ici, j'ai parlé de l'importance des maisons des jeunes parce que cette maison. Je trouve que c'est une maison qui donne des éducations à la jeunesse, parce que dans cette maison, il y a des activités. Il y a encore dans l'enceinte de la maison, il y a d'abord les terrains de sport, tout ça. Quand les jeunes se réunissent pour des jeux, des activités éducatives,
2: culturelles
1: et autres, tu vois que ça aide les gens à sortir, à les jeunes d'abord, à ne pas commettre des bavures, au fait. C'est-à-dire que des actes d'incivisme, tout ça, on va voir que ça va diminuer un peu et ça va les aider à avancer et à aller de l'avant. Donc je trouve que c'est primordial et je vois que cette maison est essentielle pour la jeunesse centrafricaine.
2: Ok, il y a Fuji Zao qui nous écoute depuis Ba Nicolas II.
3: Oui, allô?
2: Oui, tu es avec nous.
3: Oui, bonjour papa.
2: Oui, bonjour, bel après-midi, comment vas-tu?
3: Pareil à vous, merci, ça va, je vais bien.
2: Okay.
3: Je voudrais juste apporter cette émission. En fait, il vient de dire qu'il n'y a pas maison de jeunes dans le 6e arrondissement, peut-être il ne sait pas. Dans le 6e, on a une maison de jeunes au niveau de l'autre terrain de Chupin de 92. Je suis le président du conseil de base de Ba Nicolas II.
2: De 92, non, on en a parlé
1: ici.
2: Parce que lui, il raisonne en termes de circonscription électorale, que j'ai dit non. Si on dit 6e 1, 6e 2, ça c'est purement politique, mais en termes d'arrondissement, on raisonne seulement en termes d'arrondissement. Donc il a compris. Alors dis-moi comment fonctionne déjà cette maison de jeunes dont vous êtes l'un des membres dirigeants.
3: Oui, nous sommes les membres dirigeants. Les jeunes sont très importants parce qu'il y a des enfants qui essaient d'étudier à jouer basketball, football, des jeux de jeunesse et des réunions jeunesse. Il y a des mobilisations souvent quand tu rencontres là-bas pour effectuer, faire des descentes dans des quartiers. Les jeunes sont très importants de ma part.
2: Mais quelles sont les activités qui s'y déroulent? Vous faites quoi comme activité? Parce que aujourd'hui, certaines personnes disent que les maisons de jeunes, quand l'on se rend là-bas, c'est pour aller participer aux activités sportives, c'est tout. Mais les autres activités là n'existent pas, pratiquement pas. Ah, Fiji. Ah ben oui, hein, il est parti. Hein. C'est la réalité des choses, non, Arthur?
4: Oui, je vous écoute.
2: Je te salue comme ça, bel après-midi.
4: Bel après-midi à vous, j'espère que vous allez bien là-bas.
2: Ah non, à merveille, on est là, compagnon, Berberati.
4: Oui, ça va, on est là tranquille.
2: La flamboyante, dis-nous, ça, votre maison de jeunes, ça fonctionne bien?
4: Je vous donne d'abord des fleurs concernant cette émission, vraiment, ça nous concerne les jeunes d'aujourd'hui, vous voyez.
2: Oui, je vois, mais jette la fleur à Ndekeluka, tu vois, non?
4: Évidemment, bon, au fait, j'ai aussi, je crois, deux ou trois questions à vous poser concernant maison de jeunes.
2: Non, c'est moi qui pose les questions et ceux qui appellent à répondre aux questions, ce n'est pas à vous de me les poser.
4: D'accord, il n'y a pas de
2: souci. Alors, oui, dis-moi très rapidement, Arthur, comment fonctionne ta maison de jeunes? Là où tu te trouves à Berberati, est-ce qu'il y en a une?
4: Oui, je crois que pour le moment, je n'ai pas participé à une activité ici, dans la maison de jeunes de Berberati.
2: Mais pourquoi?
4: Lorsque j'étais encore à Bangui, je participais à une activité dans la maison de jeunes de Bimbo.
2: Écoute, Arthur.
4: Oui, je vous écoute.
2: Il faut nous écouter quand même. Tu es à Berberati en ce moment et tu n'as jamais pris part à une activité dans la maison des jeunes. Pourquoi?
4: Bon, juste que je suis pas ici parce que c'est une mission que je suis venu. Bon, il n'y a pas un temps creux pour participer aussi à une activité dans la maison des jeunes, en fait.
2: Ah, ok, je te comprends. Bon, on parle d'une maison des jeunes dont tu as pris part à une activité.
4: Oui. Donc, c'était à Bangui que j'avais pris part à une activité, soit disant dans une maison de jeunes, au fait. Mmh. Et alors, ce que j'ai compris dans ce qu'on appelle une maison de jeunes, et une maison de jeunes d'abord, c'est...
2: Voilà, tu es avec nous.
4: Oui, je suis avec vous. Est-ce que vous m'écoutez là-bas?
2: Non, on te reçoit 5 sur 5. Non, quand on est silencieux, c'est pour te laisser le libre champ de parole.
4: D'accord, ok. Donc, je suis en train de dire que j'avais participé à une activité quelconque dans une maison de jeux, et à maison de jeux de Bimbo, en fait. On avait des initiatives de mettre en place des activités culturelles, par exemple les jeux concours, il y a ce qu'on appelle mode mantina, il y a danse et tout. Et j'ai vu que c'est d'abord un facteur qui va nous permettre à ce que nous puissions avoir des idées et nous puissions avancer dans certaines activités comme les autres pays sont en train de faire. Donc je vois que c'est vraiment une maison de jeunes, c'est un espace d'éducation qui permet à nous les jeunes d'avoir plus d'éclaircissements et d'avoir ce qu'on appelle l'opportunité, encore l'amabilité de sortir autre pour participer aussi à certains jeux concours.
2: Ok. Et je vois que c'est vraiment... Arturo.
4: Oui.
2: La maison de jeunes de Bimbo là. Est-ce que si un jeune veut, si un jeune se rend là-bas, il veut faire la lecture ou bien il s'écrira, est-ce qu'il peut trouver les documents? Peut-être bon, les livres, tout et tout.
4: Non, pour le moment, je sais pas trop parce que j'ai déjà quitté Bangui, ça fait déjà 2 ans, je crois. Donc, les choses qui passent derrière moi, j'ai aucune idée sur ça.
2: Mais lorsque tu étais là.
4: Il n'y avait pas de livres et tout ça. Il n'y avait pas de livres. À l'époque, il n'y avait pas de livres.
2: Ok.
4: Mais pour l'instant, je ne sais pas trop.
2: Merci beaucoup, Arthur, d'avoir participé à cette émission depuis Berberati, l'une des plus belles villes de la République centrafricaine. On vous appelle là-bas les 11 carats. Parce que là-bas, c'est Diamo qui parle. Merci beaucoup. Et tu as écouté merci. Arthur, non? Tu as écouté
4: merci,
2: Arthur.
4: Merci.
2: Tu as écouté Arthur, non?
1: Oui. Oui, excusez-moi.
2: Quelle analyse peux-tu faire sur ce qu'il vient de nous dire?
1: Moi, je pense que, d'abord, pour commencer, je vois que son intervention était quand même pointue. Et ça m'a aussi touché. Parce que, bon, il a dit qu'il n'a pas participé à des activités dans les maisons des jeunes ou encore dans une maison de jeunes là-bas.
2: Parce que là-bas, il est dans un cadre professionnel.
1: Ouais.
2: Lui, on manque de temps.
1: Exactement. Bon, il a parlé de Bangui ici, il y a des activités, donc ils ont les activités culturelles et autres qu'ils ont préparées pendant qu'il était là, et aussi la carence des documents, quoi. Et moi, je pense que c'est normalement, une maison des jeunes doit être un endroit peut-être de lecture et de divertissement autre, et des formations aussi.
2: Mais surtout, aujourd'hui, là, quand on se rend là-bas, les maisons des jeunes, là, on voit seulement les activités sportives. Il n'y a pas les activités culturelles, les claques, là, ça n'existe pratiquement pas. On arrive là, on voit seulement claque, et dedans là, peut-être c'est poussière.
1: Bon, au fait, pour répondre, c'est que moi je pense que l'agence centrafricaine n'a pas une éducation pour fréquenter les maisons des jeunes. Moi je pense que c'est vraiment ça le problème. Et pour parler à ça, il faut vraiment qu'il y ait une sensibilisation, ou encore peut-être on essaie
2: de mobiliser.
1: Mais
2: lorsque tu dis ça, Jaber, il y a des jeunes qui veulent apprendre à lire. Tu vois, non? Ils se rendent souvent dans ces centres-là, mais il n'y a rien, parfois, qui ne trouvent pas des documents qui s'adaptent à leur réalité. Il y en a qui disent, ben, on veut aller là-bas, mais il n'y a rien, c'est seulement les tables.
1: Alors oui, bon, là, tu as raison. C'est-à-dire qu'ici, la faute est partagée.
2: J'ai pas dit que j'ai raison. Hein.
1: Bon, c'est moi qui ai dit. La faute est partagée parce que si la maison n'est pas équipée, alors les jeunes vont aller là-bas, peut-être ils seront découragés. Et là, ça nécessite maintenant un travail. Donc, les autorités doivent maintenant prendre conscience pour peut-être équiper les maisons des jeunes afin de les attirer. Parce que moi, je crois que ça fait partie des problèmes les difficultés que les gens rencontrent pour peut-être fréquenter les maisons des jeunes. Parce que même les gens qui travaillent là-bas, parfois, ils viennent à 8 heures après, puis s'ils n'ont rien à faire, et les gens ne viennent pas, à 10 heures, 11 heures, ces personnes-là ferment le bureau pour rentrer.
2: Donc, alors que c'est sous tutelle du ministère de la Jeunesse et des Sports.
1: Exactement. Ça, quand je viens de dire ici, ça dit que c'est un gros boulot maintenant.
2: Mais on nomme aussi les directeurs, on nomme les animateurs dans ces maisons des jeunes-là, mais quand il y a les animateurs, une maison des jeunes doit être animée.
1: Exactement. C'est pourquoi je dis que ça nécessite maintenant un travail de la part de ceux qui sont nommés pour travailler là-bas. Parce que si on te nomme et que tu ne travailles pas, mais on te change et on trouve quelqu'un idéal qui peut travailler à cet endroit-là. Parce que moi je trouve que ça fait partie des endroits capitales, des endroits essentiels, j'allais dire, de la jeunesse. Donc on ne peut pas quand même jouer à des maisons, au fonctionnement des maisons des jeunes au centre.
2: On va d'abord prendre Abakar depuis Bangassou avant de revenir vers toi. Abakar.
5: Oui, bonjour.
2: Bon après-midi, comment tu vas?
5: Je vais bien, merci. Et vous?
2: Ouais, ça va. Comment va Bangassou?
5: Ah, Bangassou est là, tranquille.
2: Avec la rivière Mbari.
5: Ah oui.
2: Alors dis-moi, chez vous là-bas à Bangassou, la maison des jeunes fonctionne bien?
5: Bon, je ne suis pas totalement de Bangassou. Je suis venu ici juste pour un temps.
2: Oui.
5: Et je ne suis pas, au fait, je n'ai pas passé assez de temps ici. Mais sinon, j'ai connu la maison de jeunes à Bria, dont je suis aussi l'un des membres du comité de gestion.
2: Alors, dis-nous, est-ce que à Bria, ça fonctionne bien? Comme tu es de là-bas et tu fais partie des membres.
5: Voilà, quand j'étais encore là-bas à Bria, on avait mis en place un bureau appelé COGES. En fait, c'est le comité de gestion de la maison de jeunes. Et vous voyez, quand nous étions là-bas, ça fonctionne, mais ça ne fonctionne pas comme il se doit, parce que il y avait ce problème-là de gouvernance. Vous voyez, dans la maison de jeunes, comme a souligné certains de mes prédécesseurs, il y a au moins beaucoup de choses qui doivent se faire, mais vous voyez dans la réalité, c'est pas totalement ces choses qui se font.
2: Abakar.
5: Donc, du coup, ça, oui,
2: tu me suis, non?
5: Oui,
2: c'est un échange entre nous, il faut m'écouter aussi. Lorsque tu as dit il y a beaucoup de choses qui doivent se faire, mais qui ne se font pas, mais tu veux parler de quoi? Quelles sont ces choses?
5: Voilà. Comme l'a a souligné certains de mes prédécesseurs, on dit que maison de jeunes et de culture, il devait y avoir des trucs qui devaient amener les jeunes à faire au fait, démontrer leur savoir à travers la culture. Mmh. Et il y a peut-être une partie de sport et autres. Mais par exemple, dans la maison des jeunes à Bréa, où je suis l'un des membres, on n'avait pas des matériels ou des choses qui permettent peut-être aux jeunes de faire, par exemple, le groupe théâtral, il y a au fait des trucs comme ça. On n'avait pas des matériels qui peuvent aider ces jeunes à le faire. Donc, du coup, ça met à mal les activités de la maison des jeunes. Deuxièmement, il y a les matériels des activités qui concernent un certain nombre d'âges. Par exemple, ceux qui sont de 15 à 20 ans, voilà, ils peuvent avoir leur jeu, mais ceux qui sont peut-être de 20 ans en allant, ils ne peuvent pas avoir leur matériel de jeu, donc du coup ça bloque. Donc ceux-là, ils ne peuvent pas venir parce que quand ils viennent, ils ne peuvent pas se retrouver dans la maison de jeu. Et du coup, ça freine la fréquentation dans les maisons de jeu. Donc, ce que j'ai compris par rapport à ce que je faisais à Bréa.
2: Merci beaucoup de ce partage d'expérience avec nous dans cette émission Monseca Attitude sur Radio Ndeke Luka à Bakar depuis Bangassou. Merci beaucoup. Merci beaucoup. Donc, Diaber, tu as écouté ce que Abakar a dit, non?
1: Oui, je l'ai suivi. Je pense que son intervention.
2: C'est vraiment capital.
1: C'est vraiment capital, oui, oui. Et puisque lui-même, il était dans,
2: l'un des co-gestionnaires.
1: C'est ça aussi. Donc, ça peut être une interpellation aussi. Et moi, je trouve que c'est vraiment une intervention, je dirais même chirurgicale. Hein,
2: parce que, ah ouais.
1: Donc,
2: il a appuyé sur les puces.
1: C'est important parce que c'est presque les mêmes réalités partout. Hein. Bon, je ne généralise pas, mais dans quelques maisons des jeunes que moi j'ai fait de tout, c'est presque la même chose. Donc, tu vois, il y a des jeux, comme il a souligné, il y a certains jeunes qui s'y retrouvent et d'autres non. Et si toi tu ne te retrouves pas, tu peux pas venir dans une maison des jeunes et aussi faire le même jeu qu'un enfant de 10 à 12 ans, non. Donc, ce qui fait que, alors quand tu viens et que tu ne retrouves pas ce qui est adéquat pour toi, alors tu vas dire que, mais bon, ça sert à rien de venir ici. Mmh. Et tu vas me dire, conseiller les autres qui veulent fréquenter pour dire que non, mais vous perdez votre temps pour rien parce que quand vous allez partir là-bas, il n'y a rien qui.
2: Parce que tu prends l'exemple, tu prends un grand arrondissement comme le 5e arrondissement qui a une maison de jeunes de Malimaka, mais quand tu vas là-bas, c'est seulement aller faire le sport, marcher, et puis voilà, on met seulement la salle en location et pour trouver un livre là. Il n'y a rien, pratiquement rien, aucune activité culturelle se déroule dans ce grand centre. Des jeunes.
1: Moi, ce que j'ai compris pour le moment, au fait, c'est que comme si la maison de jeunes se résume seulement au sport et l'activité de la maison de jeunes se résume.
2: Et la mise en location des salles.
1: Exactement. Mm-hmm. Ça veut dire qu'on ne connaît pas l'utilité de cet édifice-là. Et même le sport, ce n'est même pas les membres, les gestionnaires qui organisent. Ce sont les jeunes du quartier qui viennent pour se distraire, pour faire du plaisir. Alors, c'est fini. Et ils rentrent. Donc, il n'y a même pas des organisations en tant que telles. Donc, ça nécessite maintenant un travail très capital où le ministère doit maintenant veiller sur ça parce que c'est un espace dédié aux jeunes. Alors, il y a beaucoup de jeunes parce que la population africaine est vraiment au de moult jeunes. Donc, il faut toujours penser aux jeunes et aussi penser à équiper les maisons des jeunes et aussi peut-être réhabiliter certaines qui sont en ruine. Et voilà, maintenant, comme ça va aider les jeunes parce que moi, je pense que ça peut être aussi, je dirais, le remède à beaucoup de cas d'incivisme dans le pays. Donc si on essaie au moins de tenter dans ce sens pour voir si on peut peut-être trouver la solution là-dedans. Mais moi je suis convaincu que si on essaie de passer par cette voie là, on peut aussi orienter les jeunes et aussi trouver des solutions pour pallier à des actes d'incivisme dans le pays.
2: Ok, merci beaucoup Jaber. On va se reposer un peu avec ce titre l'avenir avec Inos B dans Monseca Attitude, sur 100.9 FM Radio Ndeke Luka. Sur le tableau là, tout est là, Sylvain, il suffit de voir, monte aussi Monseca Attitude sur le tableau, monte un peu Sylvain, non monte, oui, à côté, voilà, tu vas trouver le truc là, voilà, c'est mon compagnon, voilà, on écoute Inos B.

0: Nous sommes l'avenir, c'est le titre de cette chanson avec Inance Bidon, Moussik Attitude sur Radio Ndekiluka. Cet après-midi, nous parlons de l'importance des maisons des jeunes dans notre développement, nous, jeunesse centrafricaine. Alors, il est toujours avec moi, Djaber Gobero, étudiant centrafricain vivant, il poursuit ses études au Cameroun, qui est en vacances, qui a bien voulu participer à cette émission. Donc, il est avec moi, l'autre qui n'a pas pu se joindre à nous, faute de transport. Donc, nous faisons le chemin ensemble. Alors, on entend souvent dire que l'oisivité était dangereuse pour les jeunes. En quoi les maisons des jeunes peuvent-elles contribuer à prévenir la délinquance, les violences ou les comportements à risque?
1: Moi, je pense que je l'ai souligné en amont, peut-être en passant. Je vais quand même m'appuyer un peu là-dessus. Moi, je pense que, quand je l'avais dit en passant, c'est que la maison des jeunes a une importance capitale et ça peut lutter contre la délinquance, les violences et autres. Parce que
0: comment
1: maintenant j'en viens. Au fait, si on

0: c'est ça. Et ça va permettre leur insertion dans la société. Et quand tu vois, quand tu es occupé, tu as une activité à faire, tu peux pas comprendre ton temps pour rester comme ça et se pavaner pour rien. Parce que tu sais que tu as quelque chose à faire et tu dois faire cette chose-là pour vivre encore, pour avancer. Mais quand tu n'as rien à faire, que tu es là,
1: Surtout en cette période de vacances.
0: exactement, tu vas te pavaner. Maintenant, tu vas faire tu vas essayer d'être avec des amis et avoir des pensées et autres. Tu vois, c'est ce qui fait que les jeunes vont maintenant rester comme ça à la longueur de la journée, discuter et commencer maintenant à développer des actes d'incivisme. Donc, si on essaie de les ramener et de les pousser à fréquenter la maison des jeunes, c'est-à-dire une maison des jeunes bien équipée, comme on le pense, et aussi une maison des jeunes valide, si on peut le dire. Donc, si la maison des jeunes est valide et que ça entraîne les jeunes, ou encore ça forme les jeunes à des petites activités pour les aider pour aider leur insertion dans la société, tu vas voir que on va diminuer le taux je sais pas, de l'incivisme et de ces choses-là. Donc, moi, je pense que le fait que les jeunes fréquentent la maison des jeunes, tu vas voir qu'il y aura une amélioration, puisqu'ils n'auront plus des temps creux pour discuter ou encore pour faire de n'importe
1: N'importe
0: quoi.
1: quoi, d'accord. Mais dans les localités où les maisons des jeunes ne fonctionnent plus ou sont fermées, quelles conséquences observe-t-on sur la jeunesse et sur la vie de la communauté?
0: Bon, d'abord, d'après mon développement ici, si on essaie de faire l'inverse, ça veut dire qu'on va vivre dans une société où les jeunes vont maintenant se baigner dans des actes d'incivisme ou encore dans la délinquance, parce qu'il n'y a pas un endroit idéal pour peut-être les former, encore pour les regrouper, pour des activités, pour les occuper au fait. Et quand les jeunes ne sont pas occupés, quand je viens de suspensionner, ils seront peut-être, ils vont se voir libres et maintenant se lancer dans des activités, bon, pas des activités, mais dans des cas d'incivisme et aussi dans des cas de délinquance et autres, parce qu'ils n'ont pratiquement rien à faire. Donc, tu conviens avec moi que dans les zones où il y a carence des maisons des jeunes, on assiste beaucoup plus à des actes d'incivisme et à des actes de délinquance et autres. Donc, ce qui veut dire qu'on doit faire de notre mieux pour qu'il y ait des maisons des jeunes dans toutes nos communautés afin d'instruire les jeunes et de les pousser à aller de l'avant.
1: 75 93 33 33 72 29 52 52. Au numéro WhatsApp, c'est plus 236 70 08 29 85. S'il y a un cadre du ministère de la Jeunesse et des Sports et de l'Éducation civique, parce que c'est maintenant l'appellation, ils peuvent nous appeler et partager aussi leur point de vue. Hein. Qu'est-ce qui fait qu'aujourd'hui, beaucoup de maisons de jeunes ne fonctionnent pas ou bien qui fonctionnent, mais à pied de canard, comment ça se fait? Ils peuvent nous appeler aussi. Donc, on poursuit notre bonhomme du chemin. Selon toi, quels sont aujourd'hui les principaux obstacles qui empêchent les maisons des jeunes de remplir pleinement leur mission en République centrafricaine?
0: Oui, moi je pense que cette question rejoint celle qui était bien avant, parce que c'est presque dans le même sillage. Je pense que les principaux obstacles, bon, je dirais qu'il y a beaucoup d'obstacles. D'abord, premièrement, on va parler de l'équipement et des maisons des jeunes. On va parler également de temps de travail.
1: Équipement comment?
0: C'est-à-dire qu'on avait soulevé les questions de lecture et autres, et quand il n'y a pas les livres appropriés, alors là, il y a un problème. C'est-à-dire que la maison des jeunes n'est pas équipée, et voilà. Et secondo, le temps de travail je dirais, des personnels. Parce que, quand je l'avais dit au début, quand il y a presque rien là, les gens ne viennent pas en tant que tels. Et moi, je pense qu'il y a un manque de suivi aussi. Parce
1: Un
0: que,
1: manque de suivi de la part de qui?
0: un manque de suivi de la part du ministère, bien sûr. Parce que c'est le ministère qui propose, encore qui essaie de nommer ces gens-là pour travailler. Parce que, moi, j'ai fait beaucoup de tours, surtout au niveau de la maison des jeunes du deuxième. À chaque fois quand j'y vais là-bas dans la journée, tu vois que la maison des jeunes est toujours fermée, ou soit il y a seulement une personne qui est là, mais les activités sont toujours paralysées. Et c'est toujours dans l'après-midi où les jeunes viennent pour peut-être jouer que tu vas voir que la maison est un peu animée, mais pas animée en sorte que ce sont les personnels qui sont à l'origine. Non, c'est seulement la jeunesse, les jeunes du quartier qui viennent seulement pour leurs loisirs. Alors je vois que déjà quand on parle de l'équipement de la maison des jeunes, ça c'est

0: Ça fait partie des obstacles. Il y a aussi une question de temps de travail des personnels et aussi le manque de fréquentation des jeunes parce que puisque la maison n'est pas, je dirais, agréable ou n'est pas dans une odeur pour accueillir la jeunesse, il y aura un manque de confort de fréquentation et tout ça là, ça va paralyser les activités de cette maison et ce qui fait que ça va contribuer, ça va constituer des obstacles pour l'épanouissement de cette maison encore. De l'avancement des activités de
1: Est-ce
0: la
1: que
0: maison.
1: la guerre d'intérêts peut aussi freiner ce développement? Parce que même si on met les salles en location, il y a certains membres des bureaux des jeunes qui veulent être en possession, ceux qui gèrent aussi. Et du coup, tu vois, il y a cette mésentente entre ces deux organisations.
0: Oui, moi je pense que ça fait partie aussi des obstacles et ça peut être aussi, je dirais, l'un des principaux obstacles, question d'intérêt. Parce que on dit souvent qu'un royaume divisé n'est plus peut-être à la même force qu'un royaume uni. Parce que déjà dès qu'ils sont divisés, ça veut dire que chacun essaie de tirer le drap de son côté. Et quand chacun essaie de tirer le drap de son côté, directement, les activités peuvent être paralysées. Parce que chacun va dire que non, parce que c'est lui qui a bouffé l'argent ou c'est l'autre, moi je vais rester. Et tout ça, tu vois que ça va faire en sorte que peut-être une partie va décourager et l'autre va ou soit les deux vont décourager et voilà ça va pénaliser les activités. Donc la question d'intérêt aussi a une place très capitale dans la question des obstacles de l'avancement de la maison des jeunes en fait.
1: Mais qui doit vraiment s'impliquer pour redonner vie à ces maisons?
0: Bon, moi je pense que d'abord il y a je sais pas comment on peut appeler, mais il y a un responsable de cette maison, encore de sa maison, il y a des responsables. Et ce sont ces responsables-là qui doivent maintenant commencer un travail. Parce que moi, tu conviendras avec moi que les jeunes ne s'imprègnent. C'est-à-dire la fréquentation des jeunes dans des maisons des jeunes, c'est très rare maintenant. Alors maintenant, il faut maintenant un travail. Et pour faire ce travail, ça veut dire que le responsable, encore l'équipe ou le staff qui travaille au niveau de la maison des jeunes, doit maintenant se mobiliser et aussi mobiliser les jeunes, essayer de les sensibiliser sur l'utilité ou encore passer sur les ondes. Parce que pour essayer de conscientiser les jeunes et de les appeler à une fréquentation ou encore à une mobilisation pour fréquenter cette maison. Parce que c'est une maison. C'est un espace dédié à la jeunesse, dédié aux jeunes. Donc, moi, je pense que celui qui doit s'imprégner beaucoup plus, ou encore ceux qui doivent s'imprégner beaucoup plus, ils sont d'abord les premiers acteurs, je dirais, les responsables des maisons, de ces maisons-là, et les jeunes viennent après.
1: Est-ce qu'on peut parler à ce niveau d'une négligence d'élite?
0: Par abus de langage, on peut le dire, parce que moi, je dis ça sans remords, parce que puisqu'il n'y a pas une organisation, et ce ne sont pas aux jeunes d'aller maintenant faire le travail à la place de ceux qui sont nommés, parce que si on te nomme, ça veut dire qu'on te donne, je dirais, un carnaval bien précis pour le travail. Si on te nomme, on te dit, voilà, tu vas travailler en tant que tel, en tant que qui, on t'envoie ou encore, on te nomme comme directeur ou je sais pas, de travailler quelque part, tu as un canevas à suivre. Et si tu ne fais pas bien le travail, mais ça veut dire que c'est toi qui es défaillant. Donc, normalement, je pense qu'on peut parler d'un laxisme aussi à ce niveau.
1: D'accord, vous êtes dans mon sac attitude. Prenez la parole, hein. Prenez la parole. On ne vous empêche pas de prendre la parole, hein. 75 93 33 33 112 29 52 52. Prenez la parole pour donner aussi votre point de vue dans cette émission. Alors, si aujourd'hui on décide de ramener vie à ces maisons des jeunes, et si on dit, ben, toi, Jabber, donne vie à ces maisons des jeunes, qu'est-ce que tu vas faire en premier?
0: Bon, si ça tenait qu'à moi. Moi, personnellement, je vais, comme je l'ai souligné bien avant, quand je dis que c'est vraiment un travail, c'est que je dois me mobiliser afin de sensibiliser d'abord les jeunes. Il faut les sensibiliser.
1: Sensibiliser aussi, comment?
0: Passer, faire des, je dirais peut-être passer, organiser des séances des activités ou encore parce que quand il y aura des activités, les jeunes vont peut-être comprendre, ils vont voir que il y a quelques changements et ça va les attirer et peut-être mettre ou encore je dirais installer des instruments et commencer maintenant à sensibiliser, bien que même dans la maison et quand ça essaie de, les échos vont passer dans les quartiers, dans les secteurs, ça va attirer les jeunes à venir et à écouter. Et il ne faut pas seulement que ça soit seulement d'une manière théorique, mais que les jeunes aussi, tu peux aussi mobiliser les jeunes ou encore pousser les jeunes à passer à des visites pour voir réellement si les choses ont changé. Et dès qu'ils vont voir ça, ils vont maintenant essayer de commencer ou encore de reprendre, ou encore de revenir fréquenter cette maison, cet espace qui leur est dédié. Donc, si on passe à des sensibilisations, parfois peut-être même à la radio ou à la télé, encore pour sensibiliser les jeunes et les
1: booster. Donc, toi, tu mises beaucoup sur la sensibilisation.
0: Exactement. Moi, je pense que c'est vraiment le moyen idéal pour aboutir ou encore pour redonner vie à des maisons des jeunes en Centrafrique.
1: Donc, c'est ce que toi, tu proposes.
0: Oui, c'est ce que moi, je propose à la première position, en fait.
1: Et tu penses que en écoutant ce que tu es en train de dire, le ministère peut mettre ça très rapidement en application pour s'en sortir?
0: Non, mais si le ministère prend ça pour mettre en application, moi je pense que ça serait un outil idéal pour la transformation de la jeunesse et encore pour donner vie à la maison des jeunes. Mais si le ministère également peut-être un autre raccourci ou une autre alternative, alors ça va. Ne fût-ce que le message passe et voilà. Ces maisons-là puissent avoir, je dirais, leur utilité dans les localités, encore dans nos communautés.
1: Et souvent, on parle aussi de mauvais comportements de certains jeunes qui s'y rendent dans les maisons des jeunes, qui prennent peut-être les livres à lire, ils déchirent, il y en a qui volent. Et ça aussi, tu vois ici, cela peut contribuer à la pérennisation d'une maison des jeunes. Il y en a qui détruisent même les tables bons là.
0: Oui, mais ça c'est du vandalisme.
1: Il y a aussi l'aspect du vol.
0: Oui, bon, au fait, comme je l'ai dit, il faut qu'il y ait peut-être un suivi. Si on dit, bon, tu viens fréquenter la maison des jeunes, c'est pour la lecture, peut-être si tu viens avec un sac, tu déposes le sac chez le bibliothécaire. Et maintenant tu viens, tu fais ta lecture après, le bibliothécaire vient maintenant contrôler l'état de livre que tu as laissé. Et si tu as déchiré ou si tu fais quoi que ce soit, ou si tu voles, maintenant on te livre à la police ou encore aux autorités. Ou soit on trouve maintenant moi je pense qu'il y a, si on essaie d'aller fouiller dans les écrits là-bas, on va trouver ces règlements-là. Parce qu'une maison de jeunes ou encore cet édifice, ces genres d'édifices ont souvent des règlements à suivre. Donc si on essaie d'afficher quelque part peut-être à l'entrée pour signifier que voilà, si peut-être on constate un cas d'incivisme, de peut-être tu as déchiré un livre ou tu voles un livre, c'est ça la sanction. Et voilà, et on essaie d'appliquer une ou deux fois, tu vas voir que les jeunes vont avoir peur et aussi ne vont pas aussi contribuer à ça. Mais si il y a un laxisme total, moi je pense que chacun va faire à sa tête et voilà, les jeunes aussi vont contribuer à la destruction, puisque ceux qui sont en haut ne respectent pas. Et voilà, les jeunes vont dire que ben, nous on va faire comment, puisque c'est pourri là-bas en haut, donc nous on continue la suite.
1: Et ça, comme c'est pourri en haut, nous on continue la suite aussi.
0: C'est toujours la mentalité de la jeunesse africaine. Ils ont toujours cette mentalité là. Non, ceux qui sont en haut ne travaillent pas, nous aussi on reste comme ça. Et voilà, c'est ça. Moi je pense que ça devient maintenant comme une éducation de la jeunesse. Donc quand ça ne marche pas en haut, quelqu'un ne peut pas se réveiller pour dire que voilà, bon, je me porte garant pour aller peut-être sauver la situation. Non. Donc quand ça ne marche pas, c'est fini. Moi aussi, je gâte ici. Donc c'est un peu la mentalité de la jeunesse africaine, je pense.
1: C'est notre mentalité qui contribue aussi à la destruction de ces maisons de jeunes. Djaber Gobolo, merci beaucoup d'être là. Mais un dernier mot à ceux qui nous suivent peut-être au ministère de la jeunesse, des sports et de l'éducation civique, à nos jeunes qui avons ces maisons de jeunes dans les quartiers.
0: D'abord au ministère, moi je pense que ce que je leur dis, c'est que ils doivent suivre les gens qui sont peut-être affectés ou encore nommés dans, pour travailler dans les maisons des jeunes dans toutes les localités. Parce que quand il n'y a pas un suivi, et on va voir que chacun va faire les choses à sa manière. Et ce que je propose au ministère, c'est que le ministère doit prendre le travail en main, c'est-à-dire que faire son travail, essayer de suivre les gens qui sont envoyés pour travailler, et aussi essayer de pallier à des problèmes, que des difficultés que rencontrent les maisons des jeunes de la RCA. Et aux jeunes, je leur dis de beaucoup plus s'intéresser à des maisons de jeunes, parce que c'est un endroit, un espace dédié à la jeunesse, c'est pour nous. Et c'est même bien écrit maison des jeunes. Donc cet espace est comme notre patrimoine. Donc nous devons bien protéger ça, et aussi nous devons aussi participer à des activités pour rendre dynamique, aussi rendre donner du goût, encore donner de la vie à cet espace que moi je trouve que c'est spécial, ou encore c'est je dirais essentiel pour la jeunesse centrafricaine.
1: Merci beaucoup, et c'est la fin de notre échange de cet après-midi. Nous avons mis en lumière l'importance des maisons de jeunes dans notre développement, le développement de nos jeunes centrafricains. Il faut comprendre que une maison de jeunes était un espace, comme l'avait souligné notre invité Jaber, un espace mis à la disposition des jeunes de venir se cultiver, se développer dans divers domaines, que ce soit le sport, la culture, etc. Donc si on met cet espace-là dans notre localité, on doit aussi la protéger, on doit le fréquenter pour notre propre développement. Et au ministère ou bien aux gens envoyés pour veiller sur cet espace, c'est à vous de travailler. Faites une campagne de sensibilisation pour attirer la jeunesse à se donner à ces centres-là pour leur développement. Au ministère, de veiller aussi à équiper, à donner de la valeur à cet espace-là. Cela va contribuer au développement de la génération, et cela aussi va contribuer, va mettre aussi de côté les comportements d'incivisme que certains jeunes apportent aussi ou bien adoptent dans la société. Et toi, jeune qui m'écoute, attention, c'est ton bien, tu dois faire très attention de ne pas aller le détruire, c'est à toi de le protéger. Aller voler les tables bancs pour aller chauffer de l'eau avec, pour aller vendre, bien voler les documents pour vendre, bien aller à la douche avec, n'est pas un bon comportement. Toi-même, tu es en train de détruire ton avenir et l'avenir de tes petits frères. Merci beaucoup, Javert, d'avoir venu partager ton expérience et parler, voire sensibiliser les autres frères et sœurs.
0: Merci beaucoup, Chris. C'est toujours un réel plaisir pour moi de passer sur le plateau de la région de Kiluka.
1: Ce plaisir est partagé. Merci aussi à Sylvain Nambois qui nous a aidés à la technique. Ne quittez pas, après le point d'actualité, c'est la partie musicale de votre émission. Moussika Attitude, Moussika It.

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2: Sur Radio Ndekiluka, bonsoir à toutes et à tous. Le point d'actualité avec Andy Avila Wissayo. Avila, bonsoir.
3: Bonsoir, Christian Ndemango, bonsoir à tous. Malgré l'amélioration de la situation sécuritaire à Amdafok, la situation humanitaire reste préoccupante. Plusieurs habitants manquent toujours d'abri, de nourriture et de médicaments. Ils lancent un appel à l'aide. On rappelle, cette ville a été attaquée le 30 juin dursuit par des éléments de l'Alliance du sursaut patriotique, on appelait ASP, sur les autorités locales. Les affrontements ont fait près de 30 morts et 25 blessés. L'Autorité nationale des élections, ANE, confirme que les élections résiduelles se tiendront le 27 septembre prochain. Malgré des défis sécuritaires dans certaines localités concernées par ces résiduelles, l'ANE mise sur le plan intégré de sécurisation des élections et affirme que les mesures concrètes sont déjà prises pour favoriser leur réussite. Et puis les intempéries survenues hier soir ont causé la mort d'une femme d'une cinquantaine d'années au quartier Belle Montagne 2 à Berberati dans la préfecture de la Sangambaïri. La victime revenait du champ au moment où un arbre renversé par le vent s'est abattu sur elle. Plusieurs dégâts matériels ont également été signalés dans la localité, notamment la destruction de plantations. Et puis en sport, la Fédération Centrafricaine de Basketball a lancé depuis hier à Beloko le tournoi de basket des jeunes âgés de 10 à 18 ans. La cérémonie de lancement officiel s'est déroulée en présence des autorités locales et des amateurs du ballon orange. Selon les 14 équipes appelées à prendre part à ce tournoi, 8 équipes sont déjà arrivées sur place. 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

Bonsoir à toutes et à tous, moi bienvenue dans la partie dansante de ton émission Monsika Attitude. Elle est baptisée Monsika I de beau titre. Pour te faire danser, je sais que tu es déjà en congé, mais seulement ceux qui sont à l'université, celles qui poursuivent les cours, ah, toi-même tu connais, toi-même tu sais. Même à l'université aussi, quand la personne a la tête chaude, elle met son kit pour écouter une Ndekeluka, pour se libérer un peu de la stress. 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

Dans le stress, tu écoutes Radio Ndeke Luka, tu as fait un bon choix. Et cette émission est faite pour toi, pour chasser cette action-là, ou bien cette réaction de l'organisme face à une situation, tu vois, non? Peut-être c'est dû au boulot, peut-être c'est dû à beaucoup de temps, ou bien une pression, tu comprends?

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Merci méthode pour ce joli morceau. À Gringo et là nous retrouvons Alicia Keys. Écoute ça.

L'émission est faite pour toi, compagnon. Elle est faite pour toi. Et elle est mon sécaïte. Ce n'est pas encore fini, mais écoute ça. Que de beaux titres pour toi. Contrôleur. Ah, il faut contrôler. Et on contrôle. Alissa Keys, merci beaucoup pour le titre. A Trash Sleeping With a Broken Heart. Ah, Ferti Tena Boubabe Chazosu. Abou Babé Ninjuna Paga Contrôleur.

Elle s'est réunie en featuring avec Loco. Le titre de la chanson c'est Contre là. Et bien voilà, tu es dans ton émission Mon CK Hit. Mon CK Hit compagnon. Là comprends, comprends, ce n'est pas encore fini. Après Contre là, je te propose ce titre, je te propose ça, c'est écoute ça.

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C'est comme ça que nous les hommes, nous devons chanter cette chanson, non, compagnon. Hein, mon ami. Elle dit béni son homme, béni son mari, nous nous disons béni ma femme. Toi-même tu comprends.

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La seconde partie de ton émission, mon secret, tu rajoutes des Kélouk accompagnant. Tout en guettant le score du match Égypte-Argentine. 29e minute, déjà bientôt 30. 1-0 en faveur de l'Égypte. Il y en a qui rêvent de voir le second pays africain à accéder au quart de finale. C'est le souhait de tout le monde. N'est-ce pas? Alors on démarre avec Vita. Promets-moi. Et si l'Égypte nous promet de créer cette surprise ?

Et donc c'est leur arrivée quoi. Moi je suis là depuis. Vous ne voyez pas mon arrivée. Et donc c'est suspendu. Et donc c'est leur arrivée quoi. Ah les suspendus.

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1: 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C'est comme si le taureau, et puis mon gars, mon picawan à terre clos, l'Etasara, Zazok, Pikirki, Aminati, Yati, Biruso. 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ça. Si on a un peu comme ça, on a un peu comme ça. 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On a un peu singira.
0: Ça. On a un peu comme ça. 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
1: ils sont gboyo
3: oui
1: alors à la tête ça la belle aussi mima
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1: 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Babi, là, papa, ce biscuit, mon ambat, mon sac, a fait Hippolyte.
3: Mais je l'ai nommé, Hippolyte.
2: Maman, ça, Hippolyte.
3: Tu crois? Mais, gamin de français comme ça, et puis avec ça, elle dit qu'elle est ma conduite.
1: Est-ce qu'elle a des zoni?
3: On dit pas
1: hypocrite. Eh,
3: hypocrite. Hey. Répète après moi, hypocrite.
1: Attention, hein. Mon sac, il demande là, ça. Mon ambat.
3: J'ai lui, Hippolyte.
1: Est-ce qu'elle est normale?
4: J'ai une lèche.
3: J'ai une lèche, rien.
0: Qu'a conjani? Conduit, conjatana.
4: Mon papa, il est là.
3: On va tout là, puis une village, une tirinica. Eh ben, pourquoi tu as une place, quoi, n'y a
4: pas de temps à prêcher, comme il y a des bois.
3: Eh,
4: mon père, le
3: cliché.
0: Tu ne vas pas me faire ça.
4: Tu ne
0: vas pas
2: me faire ça. Papa, bâtir 1000 francs, il attend à voir en cas.
4: Ah, compagnon. Il faut me dire quand même, une tolérance n'a pas battu, monsieur. Là, on doit dire que mon gindé l'a beaucoup de
3: temps. Mais attends, je te fais le meilleur, ma télévision, ma télévision, comme pire, ma télévision, ma télévision, ma télévision, ma télévision, ma télévision, ma
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3: 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Auparavant, Lugi Mungi Zanala, elle comprenait tous vos soucis. Mais à son tour, vous ne voulez pas la comprendre. Ça, c'est quel genre de comportement, hein? Mais il faut être tolérant.
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6: 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Avis de vente aux enchères publiques des véhicules et autres objets mobiliers appartenant au CICR par autorité de justice. Monsieur Jean-Paul Togo, huissier de justice à Bangui. Il sera procédé le samedi 18 juillet 2026 à 10h du matin et les jours suivants, s'il y a lieu, au siège du comité international de la Croix-Rouge CICR situé au quartier Benzvi à Bangui, à la vente publique au plus offrant et dernier enrichisseur des véhicules et divers objets mobiliers cités ci-après. Des véhicules légers de marque Toyota Land Cruiser, des véhicules lourds de marque Renault Kerax, il y a également chariots, élévateurs et citernes, des générateurs, des équipements de garage et des pièces de rechange. Conditions de participation à la vente, tous les articles sont vendus en l'état, c'est-à-dire dans leur état tel qu'il s'y trouve. Toute vente est sujette à des prix de réserve raisonnables. Pour participer à la vente aux enchères publiques, le soumissionnaire intéressé est tenu de verser une caution remboursable d'1 million de francs CFA pour les véhicules à moteur et 500 000 francs CFA pour les autres articles afin d'obtenir un numéro identifiant lui permettant de participer à la vente aux enchères publiques. Pour les soumissionnaires retenus et ayant été déclarés adjudicataire le jour de la vente. La caution versée pour participer à la vente aux enchères publiques sera immédiatement déduite de l'offre et fera partie du montant de l'objet vendu. Toute personne ayant préalablement versé une caution initialement payée à la fin des opérations de vente aux enchères publiques, paiement en comptant 10% au-dessus du prix de vente. Enlèvement immédiat sous peine de folle enchère. Paiement de droits et taxes des douanes obligatoires. Motion de précision. Dans le cas où un enrichisseur déclaré adjudicateur renonce au paiement du prix de l'objet qui lui a été vendu, sa caution ne lui sera plus remboursée et sera reversée dans la caisse du Comité international de la Croix-Rouge CICR. Date de visite, le 8 septembre 2026 au 17 septembre 2026 à l'entrepôt du CICR Port Amont, heure de visite 9h à 16h. La direction du groupe scolaire Tartine et Chocolat et lycée Noël Éclair informe les parents d'élèves et le public banguissois que les inscriptions pour l'année scolaire 2026-2027 ont commencé, maternelle, primaire et lycée. Pour tout renseignement, adressez-vous à la direction du groupe scolaire Tartine et Chocolat tous les jours de 9h à 12h, sauf le samedi. Téléphone 72 40 25 25. Le colonel, chef du bureau ressources humaines de l'état-major général de forces armées centrafricaines, FACA, demande avec insistance aux militaires du rang de 16e, 17e, 18e promotion du centre d'instruction militaire de Berengo et du centre d'instruction militaire de Boire et Kassai, présent à Bangui, de se présenter le mercredi 8 juillet 2026 à 8h précises au camp Kassai pour un contrôle physique. Le refus de se présenter exposera les auteurs à une sanction disciplinaire conformément au règlement de discipline générale applicable dans les forces armées centrafricaines. Le colonel, chef du bureau ressources humaines de l'état-major général des forces armées centrafricaines, prie toute personne ayant été écouter ce communiqué et connaissant les intéressés de bien vouloir leur en faire part. 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

0: Monsieur Kalidea, bonjour.
1: Bonjour, monsieur Hamid.
0: La ville d'Amdafok est désormais libérée par les forces loyalistes. De quelles informations disposez-vous ce matin sur la situation sécuritaire?
1: Tout d'abord, je présente toutes mes condoléances aux familles des victimes, des civils lâchement tués à Amdafok, et aussi mes condoléances aux forces de défense et de sécurité qui sont tombées le 30 juin 2026. Pour ce jour, la ville d'Amdafok est calme. Donc la ville a été reprise par nos vaillants soldats, les forces de défense et sécurité, appuyées par les forces alliées russes.
0: La ville est calme ce matin, mais qu'en est-il de la situation humanitaire de Amdafok?
1: La situation humanitaire est dramatique. Vous savez, la ville d'Amdafok, le jour du 30 juin, a été une journée terrible pour la population d'Amdafok. La population a perdu ses biens. Ces bandits sont venus, ils ont tout emporté. Ils ont volé les biens des populations, ils ont brûlé plus de 40 quelques maisons d'habitation des civils. Ils ont mis la ville à sec, ils ont mis la ville à plat. Donc la situation humanitaire est vraiment dramatique. Les gens n'ont pas des ustensiles de cuisine, les gens n'ont pas de quoi manger. Ils viennent à peine de sortir de suite de la MINUSCA. Donc nous appelons vraiment à l'aide pour que ces populations puissent trouver quelque chose à mettre sous la dent.
0: Mais selon vous, quels sont les facteurs qui ont permis à ces hommes armés de mener l'attaque du 30 juin dernier contre la ville d'Amdafok?
1: Ce sont des bandits armés. Nous les avons considérés comme des bandits. Des voleurs, des voleurs sont des damassari. Ils ont l'habitude de venir à chaque fois. Ils venaient dans la Vakaga pour piller ou bien voler les bétails, voler les motos. Mais pour cette fois-ci, ils ont dit qu'ils sont une rébellion. Ce sont des rebelles, ils ont dit qu'ils sont des rebelles. Ils viennent pour attaquer, pour dire que voilà, ils veulent continuer sur Bangui et prendre le pouvoir. Mais nous, on les avait considérés comme des bandits parce que quelqu'un qui se dit politique et puis qui aspire à aller prendre le pouvoir ne peut pas venir mettre la vie de la population en danger. Tirer sur les civils, ils ont massacré des gens, ils ont pillé même les boutiques là, si vous avez vu les images, vraiment c'était horrible. Et puis ce sont des étrangers. Donc, un centrafricain ne peut pas permettre à tuer son frère centrafricain et puis filmer le corps profané et publié sur les réseaux sociaux. Nous avons considéré ça d'une agression lors de notre conférence des presse de la fin dernière, le vendredi passé.
0: Mais quelque part, est-ce que c'est pas parce que la frontière est poreuse?
1: Bien entendu, la frontière est poreuse depuis plusieurs années. Et nous avons toujours alerté, il faut renforcer les dispositifs sécuritaires. Depuis la crise du Soudan de 2023, nous avons toujours alerté parce que la guerre au Soudan, ça va répercuter sur le sol centrafricain. Et voilà ce que vous avez vu lors de l'attaque du 30 juin 2026.
0: Comme vous avez évoqué votre conférence de presse tenue le vendredi dernier, quelles mesures concrètes recommandez-vous aux autorités militaires afin d'empêcher qu'un tel événement ne se reproduise dans la Vakaga en général et les autres préfectures de la région du Ferti en particulier?
1: Nous avons condamné avec la plus grande fermeté l'attaque lâche et barbare perpétrée dans la ville d'Amdafok. Nous avons dénoncé l'implication de ces bandits armés qui sont venus mettre la vie de la population en difficulté. Nous avons exigé le retrait immédiat de ces bandits, de ces Soudanais, de ces Tchadiens et mercenaires-là qui sont venus foutre la merde d'Amdafok et dans la Vakaga. Nous avons recommandé à ce qu'il faut renforcer les dispositifs sécuritaires à la frontière avec le Soudan et le Tchad. Nous avons demandé au gouvernement d'envoyer l'effectif des forces de sécurité pour permettre à la population de vivre en paix. Et nous avons demandé aussi à ce qu'il faut diligenter une enquête judiciaire sur les crimes odieux commis sur les paisibles populations civiles, parce que des civils ont été tués. Et là, on ne va pas se le permettre, on va demander à ce qu'il faut que la justice soit faite.
0: En vous écoutant, ça veut dire que les habitants de Amdafok vivent dans la crainte totale?
1: Bien sûr, bien entendu. La population vit dans une crainte totale parce que les gens ne savent pas que peut-être que ça va encore se reproduire. Donc, qu'est-ce qu'il faut faire? Il faut mettre des garde-fous pour empêcher ce qu'ils ne puissent pas avoir d'autres incursions dans les jours à venir.
0: Monsieur le conseiller, même si la ville d'Amdafok est sous contrôle, craignez-vous une nouvelle offensive de ces groupes armés qui ont pu quitter les lieux?
1: C'est pour que j'ai dit, il faut prévenir. Donc l'essentiel, c'est pas de dire que voilà, la ville a été reprise. Là, on est très satisfait de la reprise d'Amdafok. Mais il faut mettre les garde-fous. Il faut renforcer les dispositifs sécuritaires. Il faut mettre à dire les checkpoints partout pour empêcher à ce que l'infiltration ne puisse pas avoir lieu.
0: Quelles garanties de sécurité devraient être mises en place pour rassurer durablement les populations et favoriser le retour des personnes déplacées dont vous avez fait mention?
1: Donc il faut envoyer un effectif suffisant. Nous avons demandé d'installer une garnison à Amdafok. Comme ça, ça va faire peur à ces ennemis de la paix là, de ne pas encore avoir le courage de venir déranger la population à Amdafok et dans la Vakaga et en Centrafrique.
0: Lors de cette même conférence de presse, vous avez lancé une cagnotte pour aller appuyer les habitants de Amdafok. Comment est-ce que cela va se faire?
1: On est en train de récolter, les gens ont commencé à nous contacter. Il y a aussi des gens de bonne foi.

0: Quoi? D'abord, nous avons lancé des canyotes, les ressources des fertiles, la région qui regroupe trois préfectures, à savoir la Haute-Kotto, la Vakaga, le Bamako-Bangoran, et aussi tout centrafricain et pris des paix qui veut vraiment compatir avec la population d'Amdafok. Donc actuellement, les choses évoluent très bien, et le moment opportun, nous allons annoncer publiquement le montant qu'on a reçu, et puis ensemble avec le ministère de l'Action humanitaire, nous allons voir quelle stratégie mettre en place pour chercher du matériel, ustensiles, autres, et aller soutenir ou bien aller donner à la population d'Amdafok, ceux-là qui ont perdu leurs biens.
1: Monsieur Khalidéa, merci.
0: Merci, Amit.
2: C'est sur cet entretien de Hamid Tidiane avec Khalid Déa, ministre conseiller à la présidence et ressortissant de la Vakaga, qui parle de la situation sécuritaire et humanitaire à Amdafok, que prend fin la version française du magazine Association humanitaire de ce soir. Restez avec nous pour la partie Sango.

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8: Il est 20h ici à Bangui, nous émettons sur le 100.9 FM Radio Ndekeluka, le journal avec Andy Avila Bissayo. 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Avila, bonsoir.
9: Bonsoir Idrissa et bonsoir à tous, les titres. Après la reprise de la localité de Amdafok de la Vakaga, la situation humanitaire des retournés reste déplorable. Le rappel à suivre dans cette édition. Suite aux violences de ces derniers temps dans le Omomou et la Vakaga, le ministre d'État chargé de la justice ordonne l'ouverture d'enquête afin d'identifier et d'arrêter les auteurs ainsi que leurs complices. Nous reviendrons également sur la saisie de produits pétroliers issus du marché noir. Les stocks ont été présentés hier au Premier ministre. Basketball, coup d'envoi à Beloko dans la Nana Mambéré d'un tournoi réservé aux jeunes de 10 à 18 ans.
8: À la une, malgré l'amélioration de la situation sécuritaire à Amdafok, la situation humanitaire reste préoccupante.
9: Plusieurs habitants manquent toujours d'abri, de nourriture et de médicaments. Ils lancent un appel à l'aide. Des précisions avec Parfait Eddy Comessé.
10: Deux jours après la libération de la ville de Amdafok par les forces gouvernementales, de nombreux habitants continuent de trouver refuge près de la base de la MINUSCA. Certains ont perdu leur maison et leur grenier dans les incendies. D'autres dénoncent le pillage de leurs biens par les hommes armés qui occupaient la localité. La pluie tombée dans la nuit de lundi à mardi a encore aggravé les conditions de vie des déplacés, comme en témoigne Raissa Djakomoko.
11: La situation est très difficile. En plus de nos maisons brûlées, nous avons perdu certains proches dans cet événement. Ici, sur le camp, nous dormons à même le sol sans moustiquaires. Il pleut sans cesse alors qu'on n'a pas de bâche.
10: Apollinaire, lui, ne sait plus comment nourrir sa famille. Ce père de plusieurs enfants appelle à l'aide.
12: Jusqu'à présent, je suis encore sur le site de la MINUSCA puisque notre maison a été incendiée, y compris des lits et du mil. Nous manquons de nourriture et de médicaments pour soigner nos enfants. La situation devient compliquée lorsqu'il pleut. Même trouver de l'eau potable est difficile. Nous demandons de l'aide afin de nous soulager.
10: Même les bâtiments administratifs de Amdafok ont été fortement endommagés, selon Mathieu Takada, conseiller municipal.
13: Des jeunes apportent tout à Zing.
14: Au niveau de la maison des jeunes, les rebelles ont cassé toutes les portes. Ils ont brûlé les archives à la mairie en cassant également les portes. Ils ont fait la même chose à l'école sous-préfectorale. Ces hommes armés ont emporté des médicaments et des lits d'hospitalisation. Du côté du marché d'Amdafok, ils ont pris des céréales des commerçants. Les rebelles ont aussi volé des panneaux solaires installés à la sous-préfecture et pour le fonctionnement du réseau Orange.
10: Dans une évaluation publiée le 2 juillet dernier, l'Organisation des Nations Unies pour la coordination des affaires humanitaires OCHA a indiqué qu'au moins 11 000 personnes ont été affectées par les violences et les déplacements à Amdafok. Pour l'heure, le gouvernement renforce le dispositif sécuritaire à travers le déploiement de forces supplémentaires.
9: Merci à vous Teddy. On rappelle, cette ville a été attaquée le 30 juin dernier par des éléments de l'Alliance du sursaut patriotique en abrégé ASP. Selon les autorités locales, les affrontements ont fait près de 30 morts et 25 blessés.
8: Suite aux violences dans la Vakaga et Ombomou, le ministre d'État chargé de la justice a ordonné hier des poursuites contre tous les auteurs et complices.
9: Cette instruction a été ordonnée lors de la clôture de l'Assemblée générale annuelle des magistrats et juges. Durant une semaine, ils ont examiné les questions de discipline au sein de leur corps et analysé des dysfonctionnements relevés dans le système judiciaire centrafricain. Des précisions avec vous, Christophe Jordan Bademé.
15: À la clôture de cette Assemblée générale, une instruction présidentielle a été lue pour exiger l'opération
14: nationalisation de l'aide légale et la création d'un observatoire de la justice économique. Plusieurs circulaires ont aussi rappelé à l'ordre les magistrats sur le non-respect des gardes à vue et les perquisitions illégales. Le ministre d'État à la justice, Arnaud Dubaï Abazen, a fermement appelé les acteurs judiciaires à respecter ces consignes.
15: Pour cette année, les magistrats ont eu la chance de pouvoir débattre des questions liées également au respect des règles d'éthique et d'ontologie, et également les questions liées à la contrariété des décisions, c'est-à-dire pour les mêmes faits, des mêmes similaires, on rend une décision allant dans le sens, d'ici demain c'est une autre décision, pourtant c'est les mêmes faits et mêmes similaires. Donc il y a ça, et nous avions également profité pour introduire une thématique liée à l'éthique, à l'intégrité, de rappeler aux magistrats, et ça c'est conformant au texte portant statut particulier des magistrats, que ce soit de l'ordre judiciaire, que ce soit de l'ordre administratif.
14: Par ailleurs, une autre rencontre avec les parquets a aussi été organisée pour lancer officiellement la poursuite des crimes commis ces derniers jours à Zimioué et à Amdafok. Selon Arnaud Dubaï Abazen, ces enquêtes seront menées exclusivement par les juridictions de Bangui.
15: Il y a eu des actes criminels, il y a eu des assassinats, il y a eu des incendies de maisons. Les auteurs, les auteurs, les complices, les co-auteurs, les commanditeurs, les financiers, tout ce monde, là où ils se trouvent, on doit les traquer. Et étant donné que il y a la complexité des faits et il y a l'implication des éléments étrangers, et pour une bonne administration de la justice, nous avions confié la responsabilité à la cour d'appel de Bangui, au tribunal de cassation de Bangui, au procureur de Bangui, pour centraliser la poursuite.
14: Les infractions liées aux nouvelles technologies sont également dans le viseur. Le ministre d'État en charge de la justice a fermement appelé les magistrats et les juges à engager des poursuites rigoureuses contre la cybercriminalité.
8: L'autorité nationale des élections ANE confirme que les élections régionales se tiendront le 27 septembre prochain.
9: Malgré des défis sécuritaires dans certaines localités concernées par ces résiduels, l'ANE mise sur le plan intégré de sécurisation des élections et affirme que des mesures concrètes sont déjà prises pour favoriser la réussite de ces élections. Suivons Jimmy Zitongo Bodman, rapporteur général de l'ANE, au micro de décès de bonheur reliquant.
16: En tout cas, on a déjà eu organisé plusieurs élections. Les ressources humaines de l'ANE ne font pas défaut. Au niveau de Bangui, nous avons des cadres qui sont habitués à travailler dans les régions les plus reculées, dans les zones où on a toujours pensé qu'il y avait l'insécurité. Et nous avons aussi nos démembrements qui sont en place. Et donc, côté ressources humaines, il n'y a aucun souci au niveau de l'ANE. Comme on a fait par le passé, l'ANE a toujours travaillé en collaboration avec nos partenaires de la MINUSCA et les forces armées centrafricaines. Il y a un plan intégré de sécurisation des élections qui a été mis en place. Et donc c'est à travers ce plan que nous avons travaillé depuis le mois de décembre jusqu'à ce jour. Et donc sur ce point, on n'a pas d'inquiétude au niveau de l'ANE.
8: Le gouvernement annonce la saisie de 1600 litres de produits pétroliers issus à la contrebande hier à Bangui.
9: La présentation officielle de cette cargaison s'est déroulée hier dans les locaux de la SOCAF, en présence du chef du gouvernement, Félix Moloa. Une situation qui intervient au moment où les hydrocarbures se font rares dans les stations-service de la capitale centrafricaine. Igor Jeskian, Senapaï.
17: Sur les images, on aperçoit le chef du gouvernement, Félix Moloa, à ses côtés, le ministre d'État à la Justice, le ministre de la Défense et le directeur général de la Société Centrafricaine de Stockage des Produits Pétroliers, SOCASP. Plusieurs dizaines de fûts contenant du carburant sont visibles sur le site qui a servi à son stockage. Selon nos sources, le ministre d'État à la Justice est chargé par un comité interministériel comprenant le ministre de l'Énergie et celui de la Défense de la gestion de cette affaire. Des sources dites de foi précisent que les hautes autorités auraient instruit l'utilisation de ces produits en faveur des forces de défense et de sécurité pour les opérations sur le terrain. Mais rien n'atteste encore ces informations. Nos efforts pour obtenir une réaction auprès des départements de l'énergie et de la SOCASP sont restés sans succès. Toutefois, certaines sources indiquent qu'il s'agit du gazole dont la rareté est déjà palpable dans la ville de Bangui. Sur le marché noir, le prix serait passé de 1250 francs le litre à 1700 francs CFA, ce qui constitue une violation de la tarification communication officielle en RCA. La gestion des produits pétroliers fait l'objet de plusieurs plaintes ces derniers temps en RCA. La Banque mondiale, partenaire du gouvernement, exige la baisse du prix à la pompe afin de favoriser le bon déroulement des activités économiques, mais le gouvernement campe encore sur sa position.
8: Des rumeurs continuent de circuler au sujet de la date du concours d'entrée à l'école de formation de la gendarmerie et de la police nationale.
9: Des informations non vérifiées appellent les candidats à se rendre chaque week-end dans les centres d'examen, alors qu'aucune date officielle n'a encore été annoncée. La gendarmerie nationale dément ces allégations et invite les candidats à se fier aux canaux officiels de communication. Sur cette question, vous suivrez le capitaine Joly Grandedieu Lapoucom, directeur des relations publiques de la gendarmerie, dans le dossier du jour à la fin de ce journal.
8: Un incendie s'est déclaré dans la nuit d'hier à proximité de la société Mercure en plein centre-ville de Bangui.
9: Sabrina Larissa Vinciana-Hilo.
18: Sur les lieux ce matin, les traces de l'incendie étaient encore visibles. À quelques mètres de la société Mercure, 14 kiosques et boutiques ont été réduits en cendres. Parmi eux, des papeteries, des ateliers de maintenance électro-informatique, des kiosques de réparation de téléphones et de transfert de musique, ainsi que des points de vente d'eau glacée et de commerces divers. Témoin de la scène, Sylvestre, agent de sécurité au siège du conseil des chargeurs, raconte ce qu'il a vu.
19: A démarré à partir de 18h40.
20: L'incendie s'est déclaré à partir de 18h44 dans une boutique. Nous avons tenté de récupérer certains matériels en brisant les portes des boutiques, mais nous n'avons pas pu tout sauver. Nous avons fait appel aux sapeurs-pompiers, mais malheureusement, leur intervention n'a pas permis de maîtriser les sinistres à temps. Nous ne connaissons pas l'origine de l'incendie, car les flammes se sont d'abord déclarées à l'intérieur d'un kiosque avant de se propager à l'extérieur.
18: Grâce, propriétaire d'un kiosque de maintenance électro-informatique, a tout perdu dans l'incendie. Il revient sur l'ampleur des dégâts et évalue ses pertes.
21: La valeur de ce qui est parti en fumée, pour moi personnellement, c'est vraiment énorme. Pour le moment, il faut que je sois d'abord posé pour élaborer, parce qu'il y a une liste des clients qui ont amené leurs appareils. Et puis, supposant un ordinateur peut faire 250 000, 400 000, et que tu en as plus de 50 pour des clients que tu as démontés, d'autres que tu as dépannés, ils ne sont pas venus chercher, d'autres qui n'est pas. Donc, vous imaginez un peu la valeur de tout ce qui est parti.
18: Ce n'est pas la première fois qu'un incendie ravage des commerces dans ce secteur. Les victimes dénoncent la vétusté des installations électriques et la lenteur de l'intervention des sapeurs-pompiers. Face à la répétition de ces sinistres, elles demandent aux autorités compétentes de renforcer les mesures de prévention et de sécurité pour éviter de nouveaux drames.
8: Les intempéries d'hier soir à Berberati dans la Mambéré-Kadéi a coûté la vie à une femme d'une cinquantaine d'années.
9: Oui, on note aussi la destruction de plusieurs plantations dans la localité. Suivant Benoît Técoussé, conjoint de la victime, qui revient sur les circonstances du drame au micro de Omer Changement.
22: Elle n'était pas malade et ne ressentait aucun malaise ce jour-là. Nous sommes arrivés au bord de la rivière Batouri. Nous l'avons traversée pour nous diriger vers un petit cours d'eau. Le ciel commençait à devenir menaçant et la pluie a commencé à tomber. Elles ont décidé d'utiliser une bassine pour se protéger. Nous avons donc pris la décision d'avancer dans l'espoir qu'ils nous rejoignent. Au moment où nous sommes arrivés dans le champ de son frère, c'est à cet instant que l'arbre s'est renversé sur elle. Nous avons entendu le bruit et nous avons essayé de nous abriter sous une hutte. À ce moment-là, mon enfant qui était avec sa maman est venu me dire « Papa, l'arbre a tué maman ». J'avais un sac au dos et j'ai essayé en vain d'enlever. J'ai été obligé de le déchirer pour aller le secourir. Quand je suis arrivé, je n'ai vu que le corps sans vie de ma femme sous l'arbre.
8: La Fédération Centrafricaine de Basketball a ouvert hier à Beloko le tournoi de basketball de jeunes âgés de 10 à 18 ans.
9: La cérémonie de lancement officiel s'est déroulée en présence des autorités locales et des amateurs du ballon orange. Le point avec Honoré Richard Mondomoro.
23: Le terrain municipal de Cantonné a vibré au rythme de cette première rencontre marquant le lancement de la saison allée du championnat de la Sous-Ligue de Beloko Cantonné. Pour Roland Doufa, président de la Sous-Ligue, cette reprise est un véritable soulagement après plusieurs années d'arrêt.
24: Au départ, nous avons
0: reçu 9 équipes comme le jour de mon installation. Et aujourd'hui, on vient d'arriver à 11 équipes. Donc, je crois qu'ils vont venir encore plus de ça. Je demande à nos supporters de venir motiver vos joueurs et leur donner du courage.
23: Les supporters venus nombreux ont répondu présents pour soutenir leurs équipes dans une ambiance festive sur le terrain. Les joueurs ont livré une prestation appréciée malgré le score de parité. Belfort Balézou, joueur du FC Renaissance, se dit satisfait de la performance de son équipe.
1: En venant, on était rassurés pour venir prendre notre 3 points. Et le sens contraire était arrivé en vis-à-vis de notre match. Mes coéquipiers ont bien défendu. On avait mené au début et arrivé en deuxième partie. L'équipe adverse avait égalisé. On était mécontents, mais c'est un point qu'on avait pu porter.
23: Du côté de AS Police, le capitaine Chabani salue également la rencontre, même s'il aurait souhaité une victoire.
2: Et ce qui me plaît encore beaucoup, c'est la première fois de voir un match qui se déroule ici au niveau de Cantonné. Vraiment, moi, j'aimerais que les choses se commencent encore pour que Cantonné anime. Les gens viennent de gauche à droite, mais au niveau de voir Babois pour venir assister à un grand match ici.
23: Malgré cet engouement, les responsables de la Sous-Ligue déplorent un manque criant de moyens matériels et techniques pour assurer le bon déroulement des compétitions. Les rencontres sont prévues chaque week-end sur le terrain municipal de Cantonné. Béloko, Honoré Richard Mondongoro, Radio de Kiluka.
8: Football, le dernier match de 8e de finale de la Coupe du Monde se joue ce soir.
9: L'Argentine vient de battre l'Égypte 3-2 et à 21h, la Suisse joue contre la Colombie. Ce matin, la Belgique a battu les États-Unis 4-1 hier. Portugal a été éliminé par l'Espagne 1-0. Les quarts de finale démarrent après-demain avec un match choc opposant le Maroc à la France à 21h. Et voilà tout préparé par toute l'équipe de notre rédaction. Merci de l'avoir suivi.
8: Merci pour la présentation. Andy Avila Bissau, à demain, 100.9 FM, 20h15.
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8: Comme vous l'avez suivi dans nos journaux, le ministère de la Sécurité publique dément certaines informations concernant la date du concours d'entrée à l'école de formation de la gendarmerie de la police nationale. Pour en savoir davantage, nous retrouvons dans ce dossier du jour l'entretien du directeur de relations publiques à la gendarmerie nationale, le capitaine Joly Grand-Dieu, l'APOCOM. Il répond aux questions de Alardi Aristide Alayam.
26: Bonjour monsieur. Bonjour. Ces derniers temps, des rumeurs continuent de circuler de bouche à oreille à Bangui et ses environs, faisant croire que les candidats ayant déposé leur dossier pour le concours d'entrée à l'école de formation de la gendarmerie nationale sont appelés à se rendre dans les centres d'examen pour passer le concours. Pourquoi ces rumeurs y font surface malgré un démenti de la direction nationale de la gendarmerie?
27: Heureusement que ce ne sont que des rumeurs, parce qu'à ce jour, même au niveau de la gendarmerie nationale, nous n'avons pas encore reçu des instructions qui font état de la date exacte de ce concours, et certainement l'impatience des candidats et des personnes qui souhaiteraient avoir leurs parents, leurs fils, leurs filles dans les institutions de la gendarmerie et de la police pensent que c'est un retard qui n'a fait que trop durer. Nous comprenons leur inquiétude, mais à ce jour la date exacte n'est pas encore fixée. Et initialement, la date du 14 juin avait été retenue pour ce concours. Malheureusement, le calendrier coïncidait avec le calendrier du baccalauréat, parce que ce sont les mêmes professeurs du lycée qui devraient corriger les concours. À partir de cet instant, on avait souhaité faire un report. À ce jour, on ne sait exactement pas encore à quelle date ça va se faire, parce que cela dépend de l'instance décisionnelle qui se trouve être le ministre de la Sécurité publique.
26: Plusieurs candidats affirment recevoir des informations contradictoires provenant de différentes sources. Pouvez-vous préciser quels sont les seuls canaux officiels officiels par lesquels la gendarmerie nationale communiquera la date du concours et les autres informations relatives au recrutement.
27: Pour ce qui est des canaux de communication, j'inviterai, pour vous les journalistes, je vous inviterai à vous rapprocher du cabinet du ministre de la Sécurité publique, le ministre de l'Intérieur et de la Sécurité publique. C'est là où vous aurez de plus amples informations pour vos auditeurs. Maintenant, pour les jeunes, puisque la vie sociale aujourd'hui est caractérisée par les réseaux sociaux, j'inviterai tous les candidats à s'abonner aux pages de la police, de la gendarmerie, du ministère de la Sécurité publique, parce que c'est là où nous allons véhiculer les bonnes communications pour éviter justement les rumeurs qui circulent.
26: Selon certains candidats, cela fait plus d'une année déjà qu'ils attendent la date de ce concours. Qu'est-ce qui justifie ce retard qui plonge les prétendants candidats dans des inquiétudes?
27: Ce que je peux dire à propos de ce retard, c'est que c'est un processus. Ce processus est piloté par le ministère de l'Intérieur et de la Sécurité publique. Un retard qui s'explique par le fait qu'il faudrait aménager le cadre qui devrait accueillir les stagiaires à l'issue du concours. Je voudrais préciser ici que malgré qu'il y a eu 2 années d'attente, mais lorsqu'on a demandé aux candidats d'aller vérifier leur nom sur les listes, effectivement, ceux qui ont pu déposer leur dossier en bonne et due forme qui ont été retenus. Donc, ce retard ne justifie pas que les candidats qui vont concourir vont être disqualifiés au profit d'autres personnes. Non, ce n'est pas le cas comme d'aucuns le pensent. Je voudrais rappeler en fait que la gendarmerie est une force militaire. Et qui dit force militaire nous dépend des ordres de la hiérarchie. À ce jour, le processus de recrutement est piloté par le ministère de l'Intérieur et de la Sécurité publique. Le jour où nous aurons des instructions allant dans le sens du lancement du concours, nous aurons à relayer les informations sur le canal officiel de la gendarmerie, à savoir la page Gendarmerie nationale sur les réseaux sociaux. Et à partir de cet instant, les gens vont avoir les bonnes informations. Je dois préciser également que nous sommes prêts, les formateurs sont prêts, le cadre à l'école est en train d'être préparé justement pour accueillir les candidats qui seront retenus à l'issue du concours.
26: Alors sur cette question, qui répondez-vous spécifiquement aux personnes qui pensent que les recrutements sont déjà décidés d'avance?
27: Ce n'est pas décidé d'avance à partir du moment où, à la gendarmerie comme à la police, pour intégrer ces corps, il faudrait bien passer par la voie de concours. Ce n'est pas comme à l'armée où les stagiaires sont retenus à l'issue d'un test physique. Contrairement à l'armée, justement, la gendarmerie, la police, il faudrait un concours parce que les missions dévolues à ces unités sont telles qu'il faudrait bien avoir un niveau bien requis pour pouvoir intégrer et exécuter les missions qui seront les leurs à l'issue de leur formation. Comprenez par là justement que nous n'avons pas l'intention de les disqualifier. Ce sont les valeureux fils du pays. On ne va pas les disqualifier sans pour autant les soumettre à ce concours-là. Donc ils se préparent. Le jour du concours arrive certainement, et quand ce jour va arriver, un communiqué du ministère de l'Intérieur et de la Sécurité publique passera justement pour les appeler à concourir. Je voudrais rassurer les candidats que toutes les mesures sont prises pour que le concours se passe dans la clairvoyance. À partir de cet instant, ils n'ont pas à s'inquiéter, mais qu'ils se tiennent prêts dans leur matière, dans leur domaine de compétences qui se prépare, parce que le jour du concours, ce ne sera pas un cadeau, c'est un concours. Qui dit concours dit égalité de chance pour tout le monde. À partir de cet instant, je les invite à se préparer, et lorsque le concours va arriver, les meilleurs vont être retenus pour faire partie de la prochaine promotion de la gendarmerie à l'école de Colombo.
26: La Radio Ntekeluka, apparemment, va vous remercier.
27: C'est à moi de vous remercier.

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Bengadé, le professeur de la différence. Or, qu'on vous sienne, Dominique, mon grand.

0: le Kulika. On écoute un commissaire Parati Jordi, Gana Caporal, tout moment. Et dans l'ensemble, Fanaga Nova d'Afronde Kibuka, sécurité présidentielle, merci. La visite aussi. 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

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Partenaire sûr depuis Bozé de Bozoum. 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

T'entends qu'il y a les bandes de remercier, hein? Il y en a, ils vont. À la team, Badia Centre, Peggy là aussi, appelant Begeti Alinda au centre. Virginie Bandeko. Doua Tarti, la police.

En tout cas, merci Jésicaël. Francis, merci. Hein. Des bisous là, Francis Moutou. Attends, on a quoi, ben quoi, mais à tout le monde. 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

0: Voilà, tu n'as rien pour être dans 5 billets, tu n'as rien à voir dans 6 bongis. À Marta, tu as rien pour être dans le Marabena. Rond-point ténèbre.
1: J'étais marre.
0: Rond-point pineux. Allez, tout est bien qui finit bien. Moi, sur le petit titre de Platine Idrissi Aya. Rendez-vous demain. Merci à Stéphane Kouissé, Frédéric Pacomogogo,
1: la musique est une drogue,
0: ambassadeur Saint-Clair, Pépin Penderego, Sylvain Ambois sur le milieu.

0: soy remontada. Pécoti Maroc ou bien la Pécoti la France.
1: Bien, c'est l'Empica.
0: Elle est passée en Amérique.

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2: 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Le boulot cagillé est à une utile ou à jeu, hein, oui, jeu c'est bien, mais il faut le voir d'abord, aïe, il faut le petit participer, n'a aïe tout si. Abandonner ce travail-là, l'école a besoin de ce qu'on voit ici. On peut dire que l'école, on raté dans les petits, mais néanmoins, mon mandat, moi, je suis un petit, mon petit Kiri, mon mandat, je suis un petit, soit mon Sarah Jardin, soit mon Goué, mon Payaka, soit mon Kayen à boutique, quoi, a besoin de marketing. Donc, moi, je suis un peu, moi, je suis un peu, moi, je suis un peu, moi, je suis un peu, moi, je suis un peu, moi, je suis un peu, moi, je suis un peu, moi, je suis un peu, moi, je suis un peu, moi, je suis un peu, moi, je suis un peu, moi, je suis à une journée qui a contracté, apprendre à mener la culture.
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3: Bon, j'ai dit que c'était par rapport au nandoki, j'ai dit que c'était à moi, n'est-ce pas? Bon, bah, t'en as, c'est quoi la kanga, il faut m'imiter, n'est-ce pas? Bon, bah, par rapport à mon exemple, en détruit, j'ai dit que c'était à moi, mais école à Kanga ouais du panal allez des Kanga mais là qui est allé non pas des visages de la caïne tenait la bouche là la douille là y en a pas même du soir mais allez des tenait toi même après la tête école allez sur la casu à qui est là par rapport à ce qui tenait là ça là y a du bruit là ça là donc du bas que dans la école à Kanga moi j'ai monté le mandat mais là qui est à quoi attention là pas mais là parent école à Kanga ouais les amis mais ça là on dit qui tous ceux qui ça déjà bêtise oh école à Kanga ouais mon père est mort oh ça monte à quoi je passe qui avec souffrant, nous vivons avec souffrant, ça fait deux personnes. Donc, le pangolé qui a mis le mingé, il voulait là.
1: 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Qui sait si moi, je suis à l'école, mon gars, mon pouin batera qui m'a dit? Est-ce que vous avez cordé là?
0: A qui nous ont dit les gars, il faillit comme un compétence aussi à la droite et à la varani. À Mounjoua Sarani, à Chinois Sarani, il va qu'on doit avancer. Pourquoi pas nous? Mais on a dit que non, moi, échoué n'est pas non. Ce qu'on a contribué à la compétence de vie, ce qu'on doit tenir, mon warani, là, il m'a dit comme un outil. Donc, il était là, non, moi, échoué n'est pas là, c'est mon moule, non, non, non. Je reviens encore sur ceci. Réussite avec diplôme à paix. Mais réussite à qui y est ceci, mon sarani si bête moi y est, ce qui épanoui na yani, et puis moi en guinja yani, moi ramène statut na ti société, so quand même, je dois respecter mon par rapport à ni, et puis mon pouvoir na a besoin de moi. A guité na mon goye kombi, moi a diplôme, et puis mon gagi fonctionnaire, voilà, moi la courant de ton soir, c'est mon réussite. Non. Ce qui crée la richesse, c'est pas des employés. C'est des employeurs. Donc, il faut que nous ayons un leadership déjà là. Moi, en tant que Zoumoupé, tu es mon gars aussi employeur. Donc, si ton moulingé sur ok, il va demain sur Andjerani, il va demain sur Andjerani, il va demain sur Andjerani. La plus le qui connaît, il y a un autre là qui connaît, horizon, je le crois qui connaît. Du coup, le, ok, ni déjà l'aptitude leader. Ni créant, ni étudiant, ni avancé, ni même cinquième, sixième, les gens créent des choses, ils banalisent, ils s'en affichent de l'Ouest, et puis à évoluer, ni au même titre que l'école. Et bizarrement, à embrasser deux chemins, ni quoi, à la réussite même mieux que parce que l'enfant n'est pas épanoui. Bacha moulinga épanoui après. Parce que mon tenu gimbeti, le tchou gimbeti, alors que le kinamé la compétence. Surtout en fadé, l'associé compétence, le kinani, c'est qui permettra la natakou de vacances au tenu à la développer, le développer compétence, il sera épanoui aussi dans l'école, guette au tchou gimbeti.
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4: Barala, si.
1: Oui, qui est mal à maman.
4: Ton école à Kanga, maman, tu n'as pas dit parler de la mengue. Mais ton petit ami du côté de la mengue, il passe le cango et la mengue. Je suis à l'école, je suis à l'école, quoi. Parce que tu es un petit ami, je n'ai pas encore ta mengue.
1: Il fait un peu de temps. 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
0: 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La famille, les parents ont leur rôle à jouer. Donc déjà, na yangada, mo ki fa ayi kodro ti mo, na mulingi ti mo. Mais connaissons ça permettre à mulingi tenir le tout ouvert en tout monde. Il y a une globalisation, il y a une mondialisation. Soit actuellement, le monde est devenu un village planétaire. Mais il y a là à permettre à mulingi ti mo tenir le tout épanoui nan do sokolo sidate lo barakusa la anglais, informatique. Intelligence artificielle. Ce n'est plus comme avant. Donc il faut déjà qu'un mulingeti avoir base sur programmation. Base si tu es un informaticien, tu peux tenir le site web ton année. A qui t'es quitté en notion déjà, il mouna mulingeti. Là le gars que donc il croit sur papa Sarah sur là qui croit. Amen à coup ça là aussi à Keda. Ni excellent en anglais parce que déjà il n'oublie pas il s'appelle que na école à la manne anglais. Et que mon gana d'accord du mon fanalani et puis fanalani encore plus approfondi na à pédagogie ti interaction déjà à permettre à mon lingui soutenir à du plus éveillé mais dit tellement quand tu contrôles il t'a dit faire son baba maman oko quoi qui ça son anga d'achulo fango tongo makongo na mon lingui ti mon la bunji et quoi la paix ça là les parents vont s'en occuper mais ti aussi en tant que organisation. En tant qu'à centre de formation, à ONG, ceci à qui travaille dans l'éducation, dans la protection de l'enfance, à y est ceci, il y a un domaine, il concentre, il y a un domaine, et chaque parent aussi, le jour de la responsabilité, le rôle de l'enfant.
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5: Ok, et M. Tavaza a intéressé en tant que parent, en tant qu'enseignant. Tant de vacances, parce que tantôt, à quoi j'aime bien, on a eu ça.
1: Ah bon?
5: Donc, on a, mon parent, moi, j'ai eu un allégué dans le père, on peut le faire, on a eu un allégué dans le père. Amenant de Bouddha, amenant colonie, amenant centre de ceci, je peux découvrir Yango Samba, je peux découvrir amitié, et puis après, il y a un problème. Le père, le légué, c'est quoi, il y a un temps de vacances. Donc, en tant que parent, ils allaient choisir un de ceux qui ont l'ingé de l'autre bout dans la vacance. Même si tout le monde est centré dans la mandaye, il faut qu'il y ait un centre qui soit crédible.
1: Et c'est ce qui est là. Justement.
5: Donc, tant que les gonandes, ils sont aussi, ils sont couplés aussi, ils sont gonandes, ils ne sont pas là, il y en a qu'à aussi. Donc, ils ne sont pas résistants sur le grand amour aussi. Donc, ils surchargeaient la paix, ils ont la tente dans la hauteur de la, mais empêchaient après, si tu es mon papa, mon bidango, voilà, mon papa, il y a qu'à.
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6: Bon, je t'en dis, dans Albert, il faut t'apprendre, il y a deux temps, il y a des temps, et quand je vois quand ça t'en a oué, il est bien, tu connais, il faut aller à l'aide, il faut dire à Tida, donc il y a le balindo, il faut aller à Strango Kembe, et puis il faut aller à Tongo, et puis le patin, il dit à la sécurité, et puis après, comme je t'en dis, il dit que tu vois, donc il dit que tu es un dessous, ou 100 francs, 100 francs, tu
1: connais,
6: ça la garantie.
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0: Bon est-ce que ça ningi soit qui a initiation parce que moringa inga y quoi peut le mandé quoi peut même la université c'est gosso première année deuxième année troisième année d'ailleurs par niveau donc il ça quand même initiation là tenu ordinateur à ça la quoi ton sur rien et clavier ni acquisition ordinateur tonner voilà donc alphabet sur l'ingasso qui pique à l'étonner à bichis mon sa 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
1: était échange
0: 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Qui n'a même pas été quitté à activité pratique sociale et ça n'y tenait. Ok, par exemple, il voulait sur ton sol, il s'en bat ton canon d'assigu ton sol, et puis donc il permettra là. Et puis Nayani aussi, alors soit qu'il n'a entreprise dans la localité, il permettra de terminer la guassa qui était à induction en donné. Donc que moi, je suis là sur toi, la guassa de ton sabbat, comment je vois ça, quoi. Hein? 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
0: 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Parce qu'ils se rendent compte que Batamou n'est pas 80% français n'est pas un gango. Alors que Bana Mena Kordosu, déjà, mon taxi moto était français. Mon gona gara, soit il kaa, goussa, soit il était mon français. Mais tu dis, donc, il permet déjà à mon lingue, surtout à tenir mon français.
1: Manière, c'est là, il cartambe
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1: Zola.
0: Non, il écarté à la paix, parce qu'il a, il fallait la française, soit la tenir. Et il est obligé à la quand même tenir, à la essayer, donc à la bas, il corrige à la, il qui n'a moniteur, n'a monitrice, ou ça qui m'a la peine dans le cas de moi.
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0: Mais t'as fait un petit planning. En tant que parent, moi viens de chomper ton chumu ingéti. Nous par exemple, il m'a mou ingéti trois fois par semaine. Donc déjà tangati ngoi sou l'ma mou nyangada. À la montée on va comme mon petit mou na le quoi le sara, mou ngoi chite le langue parce que amena mou ingéti na mochu reposi vacances mi yala langue. Alors que l'ango a contribué aussi à développement du monde. Donc il faut mon sap de planning. Moi que nous n'ayons pas telle heure le théâtre, ouais, telle heure peut-être tu sens mon gars qui bango télé, mais l'heure ton suivre mon lango. Amène la parole là à laisser aller n'amour ingé qui a dévoté télé d'après jusqu'à la cuit. Mais si n'ayez rien cassé sur le monde, n'ayez pas tout le temps perso. Si on a permis à mon gars de 6 heures jusqu'à 6 heures, voilà, jusqu'à 10 heures, à la gueule dévoté télé. À qui n'allez n'a pas. Donc il faut créer mené planning, mené emploi du temps parce qu'il faut n'amour ingé t'as de organiser puis ordonner l'activité. À qui ceux qui sont un peu rigoureux, on peut être ceux qui mouna là, leur tila mon langue, leur son nom, mon sac à tonso, ainsi de suite.
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0: vergétures sont des sortes de petites fissures rouges violacées ou blanchâtres semblables à des cicatrices mal formées sur la peau. Elles se montrent généralement au niveau du ventre, des hanches, des cuisses, des fesses ou des seins. C'est lorsque la peau est soumise à une distension exagérée par une accumulation de masse graisseuse ou par atrophie de son réseau élastique qu'elles apparaissent. Elles peuvent diminuer avec le temps mais ne pourront jamais disparaître complètement. Une grossesse ou une prise de poids importante, une poussée de croissance à la puberté, mais aussi de la musculation ou encore un traitement hormonal substitutif sont autant de cas où l'apparition de vergétures peut survenir. En affectant l'image corporelle, elles peuvent ainsi avoir un effet sur l'état psychologique du patient. Ici à Bangui, nous avons recueilli des avis sur la question.
1: Les vergétures sont les marques qui apparaissent sur la peau lorsque celle-ci s'étire. On peut prendre par exemple le cas de la grossesse ou encore lors d'une prise de poids. Pour stopper les vergétures, j'ai pour habitude d'appliquer la sève d'aloe vera après ma douche.
2: Je souffre depuis 4 ans avec les vergétures. Malgré plusieurs traitements, je n'ai pas eu de solution. Je pensais qu'après l'accouchement de ma fille qui a maintenant 5 ans, cela allait disparaître. Mais il n'y a pas de changement. Si le médecin peut nous orienter, c'est bien.
3: Les vergétures sont des lignes ou des rayures fines qui apparaissent souvent sur le corps de la femme quand il y a prise ou perte de poids. Elles apparaissent le plus souvent sur les fesses, sur les cuisses ou bien sur les seins. La manifestation, elle se fait souvent parfois ça gratte, parfois chez d'autres ça gratte, chez d'autres ça ne gratte pas.
0: Pour plus de détails sur les vergétures, Dr Peggy Maria Mbouligoumba, dermatologue au Centre National Hospitalier Universitaire de Bangui, échange avec Edouard Ogossé.
4: Professeur Peggy Maria Mbouligoumba, bonjour.
5: Bonjour.
4: Que pouvons-nous savoir exactement des vergétures?
5: Alors, déjà merci pour la question et pour l'intérêt que vous portez à ce sujet en particulier. Les vergétures sont... Alors il faudrait déjà commencer par dire que la peau est composée de trois couches. Donc il y a trois couches. Il y a de la profondeur à la superficie. Nous avons l'hypoderme, d'accord, qui est une couche graisseuse. Il y a ensuite le derme. Dans le derme, il y a tout ce qu'il y a comme les vaisseaux, tout ce qui est l'alimentation en quelque sorte de la peau. Et la dernière couche, la couche la plus superficielle, c'est l'épiderme. Donc, au niveau du derme, qui est la couche moyenne, il y a des fibres, en fait, en termes simples, je dirais, c'est comme des fibres élastiques, du caoutchouc. C'est ça qui donne cette consistance à notre peau, une consistance un peu élastique. Et ces fibres-là, lorsque, pour différentes raisons, elles sont cassées, elles entraînent sur la peau ces vergétures.
4: Alors, la vergeture est une maladie ?
5: Ce n'est pas une maladie. Il ne s'agit pas d'une maladie, mais je dirais que c'est plus la conséquence, je dirais pas une anomalie, mais une rupture de ces fibres qui se trouvent au niveau de la peau. Donc il y a différentes causes.
4: Pouvez-vous nous parler un peu de quelques causes de la vergeture ?
5: Alors, les causes, il y en a plusieurs. Il y a les causes physiologiques. Quand on dit physiologique, c'est ce qui est en dehors des maladies. Donc, il y a la grossesse, qui est un événement naturel, physiologique. Il y a la prise de poids. La prise de poids, il peut s'agir d'une prise de poids, c'est surtout des prises de poids brutales, très rapides. Ça peut être également les excès de poids. Ça peut être soit la prise de poids rapide sans qu'il y ait un excès de poids. Il y a aussi chez les personnes qui sont obèses qui ont un surpoids. La croissance rapide chez les adolescents. On peut avoir un enfant qui passe de 13 ans à 16 ans qui en quelques années grandit très rapidement. On peut retrouver des vergetures chez ce genre dans certains cas. Il peut y avoir également des développements musculaires chez les sportifs, par exemple. Ceux qui ont des muscles qui se développent de manière importante, on peut retrouver également ces fibres élastiques au niveau de la peau qui sont rompues et qui se manifestent par des vergetures.
4: Professeur, dites-nous, les facteurs héréditaires jouent-ils un rôle ?
5: Oui, les facteurs héréditaires jouent un rôle. On parle de prédisposition génétique, c'est-à-dire que dans certaines familles, il y a cette prédisposition à développer des vergetures. Il y a plus de prédisposition à développer des vergetures que chez dans d'autres. Donc en général, on va voir chez une jeune fille, par exemple, si dans sa famille, les femmes ou bien sa mère avaient énormément de vergetures, il est possible qu'elle aussi, elle en développe.
4: Alors pourquoi elles apparaissent beaucoup plus chez les femmes que les hommes ?
5: Alors, c'est vrai qu'on dit qu'il y a 80% des femmes qui développent plus de vergetures. Et je pense que cela est dû déjà, pendant la grossesse, c'est dû à la prise de poids, au ventre qui augmente excessivement de volume, l'abdomen qui grossit. Donc il y a comme un étirement au niveau de l'abdomen, mais il y a également les facteurs hormonaux. Il y a une des hormones qu'on appelle le cortisol qui joue également dans le développement de ces vergetures en réduisant la production de ces... Il réduit en fait la production de ces fibres élastiques.
4: Qui est le plus exposé aux vergetures ? Les personnes les plus exposées ?
5: Alors, comme je l'ai dit, les personnes les plus exposées, il y a les personnes qui ont une prédisposition génétique. Il y a des personnes, les adolescents qui grandissent, ceux qui ont une croissance brutale et importante. Il y a les personnes qui ont des problèmes de poids, les personnes qui sont en surpoids. Il y a les personnes qui ont grossi de manière rapide ou bien également qui ont perdu excessivement de poids. Certaines personnes qui font des régimes importants pour perdre du poids, il peut y avoir cette apparition de vergetures. Mais il y a également le côté cosmétique. Ça, c'est quelque chose particulièrement chez les femmes africaines qui se dépigmentent, qui cherchent à s'éclaircir la peau. Les produits qu'elles utilisent pour s'éclaircir la peau, ce sont en général contiennent des corticoïdes, l'hydrocortisone. L'hydroquinone. L'hydroquinone qui a un effet néfaste sur la peau et chez ces femmes, on retrouve ces larges vergetures de couleur rouge-pourpre. Donc il y a le côté esthétique aussi, certains produits esthétiques aussi qui
4: Professeur, existe-t-il des moyens de prévention pour la vergeture ?
5: Alors, les moyens de prévention, c'est en fonction de la cause déjà. Donc, par exemple, chez la femme enceinte, quand le ventre commence à grossir ou elle sent qu'elle commence à prendre beaucoup de poids, il faut garder la peau hydratée. Il faut que la peau soit bien hydratée pour qu'elle puisse garder son élasticité. Il y a certains produits qui contiennent de la vitamine E, il y a certaines huiles. On parle de l'huile de jojoba. Il faut faire attention à la prise de poids. Il faut éviter les prises de poids excessives. Il faut également une alimentation équilibrée qui puisse contenir certaines vitamines et certains nutriments comme la vitamine C, la vitamine E, le zinc, certains acides gras qui sont dits essentiels, qui vont contribuer à la production, la synthèse du collagène, ce collagène qui permet qui a ce côté qui permet l'élasticité de la peau. La prévention aussi, elle réside dans l'éviction de ces produits cosmétiques qui éclaircissent la peau. Il faut également éviter ces régimes pour perdre du poids, les régimes drastiques, les régimes importants qui vont entraîner une perte importante et brutale de poids. Je pense que c'est ça, c'est maintenant pour les personnes qui n'ont pas encore développé les vergetures, c'est tout ce qui est comme les crèmes hydratantes, juste s'entretenir la peau.
0: À boire de l'ananas mambéré, plusieurs femmes s'en plaignent sans connaître des solutions. Leurs avis ont été recueillis par Bilios Benjamin Abou.
6: J'avais les vergetures sur ma peau avant la ménopause et ça démange beaucoup.
7: Je ne connais pas la cause des vergetures, mais jusqu'aujourd'hui, je n'ai pas encore trouvé une solution. Je ne sais pas si c'est une maladie. Me mettais tellement mal à l'aise lorsque j'ai accouché.
8: J'ai vu les signes sur mon ventre et je suis tout le temps mal à l'aise à cause de la démangeaison. Malheureusement, on ne connaît aucun remède.
9: Je l'avais remarqué sur mon corps, mais quand j'ai arrêté de tomber enceinte, les taches ont disparu.

0: conserve Peggy, les vergetures disparaissent-elles complètement avec le temps?
1: Alors, les vergetures ne disparaissent pas complètement avec le temps. Elles vont s'atténuer, elles vont être moins visibles, mais elles ne disparaîtront pas complètement. Comme on dit, en général, elles évoluent en trois phases. Il y a la première phase où elles sont vraiment visibles. Elles peuvent avoir une couleur violette, ça dépend du type de peau. Si chez les personnes plus claires ou les personnes plus foncées, chez les personnes plus claires, elles sont beaucoup plus visibles. Avec le temps, elles commencent à devenir un peu plus pâles, un peu plus claires, et après, on les voit beaucoup moins. On les voit beaucoup moins. Mais cela, il faut tenir compte du fait que le facteur qui a entraîné l'apparition de ces vergetures soit géré.
0: Quels traitements sont actuellement disponibles pour les vergetures?
1: Alors, les traitements, il y a des crèmes. Des crèmes à base d'une molécule, enfin ce sont des molécules qu'on appelle les trétinoïdes, la trétinoïne, il y a également l'acide hyaluronique, c'est comme ça qu'on les appelle. Maintenant, dans les pays où la médecine est un peu plus développée, il y a ce qu'on appelle le laser, la microdermabrasion, il y a également les peelings. On appelle ça les peelings chimiques. Ça, c'est dans les pays où le plateau technique est plus développé qu'ici. Il y a également les soins locaux. Par exemple, chez nous, on peut avoir accès au beurre de karité, à l'aloe vera. Ces produits naturels également peuvent permettre d'estomper les vergetures, réduire leur aspect et également les prévenir.
0: Dans les hôpitaux de Bangui, ces traitements sont disponibles pour ceux qui développent la vergeture?
1: Alors, comme j'ai dit, les traitements que je viens de citer, le laser, la microdermabrasion et les peelings chimiques, ne sont pas disponibles en Centrafrique. Nous n'en avons pas. Alors, ce que on pourrait trouver, ce sont des crèmes à base de rétinol, de rétinoïne ou bien d'acide hyaluronique. Ces crèmes-là pourraient être trouvées dans le côté parapharmacie de nos officines locales.
0: Alors, peut-on faire confiance aux crèmes qui sont vendues au bord de la route?
1: Alors, les crèmes vendues au bord de la route, ce qu'il y a à ce niveau, c'est que en général, on ne sait pas exactement, on ne connaît pas leur composition. On ne sait pas d'où elles viennent, on ne sait pas de quoi, en fait, quelles sont les molécules utilisées pour la fabrication de ces crèmes. Donc, je ne pourrais pas me prononcer sur ces crèmes-là.
0: Le procès, quand faut-il consulter un professionnel de santé?
1: Je dirais, dès qu'on commence à constater l'apparition des vergetures, c'est le meilleur moment de consulter pour éviter qu'elles se développent et surtout pour trouver la cause. La cause du développement de ces vergetures, c'est en identifiant la cause qu'on peut prévenir le développement et la multiplication de ces vergetures sur la peau.
0: Il y a certaines personnes qui sont complexées par leurs vergetures. Qu'est-ce que vous pouvez leur dire?
1: Ce que je peux leur dire, c'est qu'il s'il s'agit d'une femme ou d'un homme qui se dépigmente, c'est d'arrêter la dépigmentation. Ça, c'est important. Tant que la dépigmentation n'est pas arrêtée, les vergetures vont continuer à apparaître. Il y en aura de plus en plus. La peau est abîmée et les fibres élastiques continueront à se casser et les vergetures vont continuer. Chez les autres, par exemple, la femme enceinte qui va développer des vergetures, on pourrait la rassurer en lui disant qu'elles peuvent s'estomper avec le temps. Les mesures de prévention ou bien certaines crèmes, celles qui sont efficaces, qui contiennent les bonnes molécules, sont utilisées, mais il est important de faire comprendre aux gens que ces crèmes-là ne feront pas disparaître les vergetures. Elles vont les estomper.
0: Donc si quelqu'un développe la vergeture, il doit savoir que ces vergetures ne vont pas disparaître définitivement et qu'il va vivre avec ces vergetures jusqu'à la fin.
1: Pour l'instant, en Centrafrique, oui. Oui.
0: Professeur Peggy Maria Mbonimumba, merci.
1: Je vous remercie.

0: C'est maintenant le moment des réponses à vos questions de la semaine. 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
1: Docteur Carnel Kourat Gondji, bonjour.
2: Bonjour.
1: Que faire en cas de fièvre élevée?
2: Ok, en cas de fièvre élevée, il faut se reposer, boire beaucoup d'eau et ensuite prendre des antipyrétiques qui sont généralement des paracétamol que vous connaissez pour pouvoir baisser la fièvre. Et généralement, si cette fièvre dépasse 39 degrés Celsius, vaut mieux consulter.
1: Alors, docteur, dites-nous, pourquoi faut-il consulter un médecin avant de prendre certains médicaments?
2: Oui, en fait, il faut consulter le médecin. Pourquoi? Parce qu'il y a la dangerosité, n'est-ce pas, de certains médicaments, de certains produits, dont le médecin seul a la maîtrise et peut conseiller le patient dans la prise. Donc, il n'est pas indiqué de prendre des médicaments à l'emporte-pièce.
1: À quoi sert une consultation prénatale chez une femme enceinte?
2: La consultation prénatale chez une femme enceinte, en fait, elle permet de faire le suivi de l'avancement de la grossesse et ensuite de prévoir et d'anticiper sur certains cas, soit de malformation, soit de mal positionnement de l'enfant dans son sein.
1: Pourquoi est-il important de compléter les vaccinations des enfants?
2: Oui, avec les vaccinations des enfants, en fait, il faut les compléter. Parce que c'est fait pour donner une vie meilleure à l'enfant jusqu'à son âge adulte. Donc, il faut toujours procéder aux 9 mois de vaccination, voire plus, parce qu'il y a des vaccinations qui vont jusqu'à 11 mois parfois. Donc, il faut toujours faire le tableau complet de la vaccination de l'enfant. Sinon, l'enfant va être exposé à certaines maladies et peut succomber à ces maladies-là.
0: Ainsi prend fin votre magazine Santé sur Radio Ndeke Luka. Merci d'avoir été des nôtres. Ne quittez pas car la version s'engouffre tout de suite.
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0: après-midi à toutes et à tous et bienvenue dans Mosek Attitude, votre rendez-vous consacré à la jeunesse centrafricaine. Cet après-midi, nous ouvrons le débat sur un sujet qui nous concerne tous, l'importance des maisons des jeunes dans notre développement. Nous, les jeunes centrafricains, sont-elles encore de véritables espaces d'éducation, de loisirs, de formation et d'épanouissement? Quels bénéfices apportent-elles à nos communautés et quelles sont les conséquences lorsqu'elles ne fonctionnent plus? Autant de questions que nous allons débattre avec nos invités et vos réactions aussi comptent beaucoup dans cette émission. Pour le moment, il est seul avec moi. L'autre est en train de venir tout doucement. Djaber Gobolo, comment tu vas?
1: Je vais bien et toi, Chris?
0: Oui, ça va, ça a l'air d'aller. Aujourd'hui, tu es dans le maillot du Maroc, le royaume shérif.
1: Oui, c'est la seule équipe africaine qui est en train de défendre valablement à la Coupe du Monde. C'est normal que je sois de là. Dans leur tenue, en fait.
0: Mais donc, toi, là, tu comptes pas l'Égypte, quoi.
1: Non, ben, moi, je pense que, genre, je sais pas trop ce que l'Égypte va franchir l'étape d'aujourd'hui, hein.
0: Ah bon, hein? Ouais. Mais c'est le football, non? On dit le ballon est rond et le football est rectangle, non?
1: Non, le problème, c'est que...
0: Le terrain, plutôt.
1: L'équipe adverse est vraiment, bon, je sais pas comment dire. Il y a beaucoup de performances que l'Égypte, hein. Mm-hmm. Il y a une personne qui a déjà eu ballon d'or là-bas dans l'équipe, donc, et le 9e qui est en cours, donc, bon, je sais pas.
0: Mais le 9e, comment lui, et puis peut-être un ballon d'or de la Coupe du Monde. Pas 9e, lui, il joue maintenant en Amérique du Nord là-bas.
1: C'est possible aussi, hein, parce que tout plus qu'on a dit qu'on a ramené le ballon d'or à la Coupe du Monde, donc il est en train de passer, je dirais, une saison ou encore une période
0: phénoménale,
1: stratosphérique.
0: Mais tu parles de qui là?
1: Je parle de Lionel Messi, bien sûr.
0: Ah, nous avons parlé de Léo Messi là, toi tu me contournes comme ça. Non, mais non. Ou bien tu as peur que des gens t'attaquent après?
1: Non, je n'ai pas peur parce que c'est mon joueur préféré.
0: Et donc là, toi tu rêves à voir le Maroc atteindre la demi-finale ou bien encore la finale, pourquoi pas ramener le trophée au continent?
1: Non, au fait, bon. Je supporte Maroc bon, sur le plan africain, hein, parce que sur le plan mondial, normalement, moi je supporte la France. Et quand on a.
0: Et c'est un vis-à-vis.
1: Quand j'ai vu.
0: Mais tu as un choix à faire.
1: En fait,
0: hein.
1: Non, mais ici, le choix est clair, parce que je supporte la France, donc je supporte Maroc, c'est sur le plan. Sur le
0: continent africain. Non, fais seulement un choix, bro.
1: Ouais, mon choix, c'est la France.
0: Hein, dans ce cas, mais seulement le maillot assis.
1: Parce que j'aurais voulu que le Maroc puisse atteindre la finale, mais bon, on a décidé de qu'il puisse rester ici, donc voilà.
0: Là, ce qui est important, c'est la couleur de peau que tu as fait le choix. Tu as vu, non? On parle cet après-midi de l'importance des maisons de jeunes de notre développement. Alors, pour commencer, qu'est-ce qu'une maison des jeunes?
1: Alors, moi, je pense que d'abord, le nom l'indique très clair. On parle d'une maison des jeunes, c'est un espace qui est dédié à la jeunesse, un espace, je dirais, bien précis pour l'éducation et l'épanouissement de la jeunesse. Donc, en quelque sorte, si on peut définir d'une manière brève, nous pouvons dire que la maison des jeunes est considérée comme un endroit dédié à la jeunesse ou encore un endroit pour l'éducation et l'épanouissement de la jeunesse.
0: Mais elle représente réellement quoi pour une communauté?
1: Moi, je pense que la maison, une maison des jeunes a un rôle très capital dans la vie de la jeunesse, parce que si et seulement si on pense déjà à un espace pour dédier aux jeunes, cela veut dire que ça a une importance très capitale. Parce que, autrement dit, on ne pouvait pas dédier un espace comme ça à la jeunesse. Vous convenez avec moi que la maison des jeunes, encore une maison des jeunes, est très bénéfique pour la jeunesse parce qu'elle joue un rôle très important. Ce rôle, c'est que ça aide les jeunes à lutter, ou encore ça aide les jeunes à avoir des je dirais une éducation pour ne pas pousser des actes incivistes. Donc ça aide les jeunes à aller de l'avant et ça contribue à l'épanouissement de la jeunesse d'une communauté, au fait.
0: Alors toi aussi tu es dans une communauté, non? Tu habites, oui, un quartier, un arrondissement,
1: oui.
0: Où se trouve une maison des jeunes? La maison des jeunes de ton quartier est-elle fonctionnelle?
1: Non, moi je pense que dans mon secteur, il n'y a pas une maison des jeunes.
0: De toute manière, tu habites quel secteur?
1: Moi, je suis vers Maya, on arrive vers Bimbo. Donc, c'est toujours dans le 6e arrondissement, mais on n'a pas une maison des jeunes.
0: Il n'y a pas une maison des jeunes dans le 6e?
1: Non, bon, 6e, là où je suis, je n'ai pas vu une maison des jeunes, honnêtement parlé. C'est bien dommage, au fait. C'est bien dommage. Très souvent, moi, je quitte là-bas pour venir au niveau de deuxième arrondissement, après pont, pour peut-être participer à des matchs de basketball, des jeux de dames, tout ça. C'est-à-dire que des activités qui se passent dans la maison des jeunes du deuxième. Donc, ça peut être aussi une interpellation à l'endroit de nos dirigeants pour penser au moins au sixième
2: arrondissement. 92 a aussi une maison des jeunes.
1: Je pense bien que 92, c'est dans 6e 2. Ou peut-être que je me trompe, parce qu'il y a deux sixièmes, il y a la première circonscription et la deuxième.
2: Mais ça c'est politique. Mais si on prend l'arrondissement entier, tu vois, non?
1: Ah bon. Au fait, si on dit que c'est pour l'arrondissement, d'accord, pas de problème. En tout cas, je viens de m'informer, comme ça je pourrais peut-être faire un tour. Moi, je croyais que ça, on pouvait peut-être nous...
2: Non, sixième duel, là, ça c'est politique, tu vois, non?
1: Ouais.
2: Quand le nombre est égal à ce que les gens veulent là, donc on divise ça, tu vois, pour avoir une place à l'Assemblée. Mais là, on parle d'une manière générale.
1: Mais moi, je pense que c'est insignifiant d'avoir une maison de jeunes dans un arrondissement, parce que le sixième compte beaucoup de quartiers et il y a beaucoup beaucoup de population. D'essayer peut-être de créer deux maisons de jeunes, parce que tu vois que ceux qui sont de l'autre côté ne s'intéressent pas, parce que c'est un peu loin, question de distance et autres pour aller là-bas. Donc tu vois, c'est un peu ça. Si peut-être on peut créer une autre maison de l'autre côté, ça va aussi aider à alléger la tâche, au fait.
2: Ok, 75 93 33 33 72 29 52 52, tu peux participer librement à cette mission, compagnon, pas de souci, la maison est pour toi, les lignes sont faites pour toi. Alors il y a aussi un numéro WhatsApp, plus 236 70 08 29 58. Sylvain Namboy est là pour cette tâche là, pas de souci. On est avec Djaber Gobolo, qui est étudiant, qui est en congé, parce que toi tu es au Cameroun, tu vois, non? Ça va?
1: Ça va. Ouais,
2: je te coupe la parole, ou bien tu en manques.
1: Tu sais que je peux pas avoir une carence de parole, toi tu le sais très bien.
2: Comment ça? Alors, selon toi, pourquoi les maisons des jeunes sont-elles essentielles pour aujourd'hui, pour accompagner la jeunesse centrafricaine?
1: Moi, je pense que d'abord, quand j'ai dit en amont ici, j'ai parlé de l'importance des maisons de jeunes, parce que cette maison, Je trouve que c'est une maison qui donne des éducations à la jeunesse, parce que dans cette maison, il y a des activités. Il y a encore dans l'enceinte de la maison, il y a d'abord les terrains de sport, tout ça. Quand les jeunes se réunissent pour des jeux, des activités éducatives,
2: culturelles
1: et autres, tu vois que ça aide les gens à sortir, à les jeunes d'abord, à ne pas commettre des bavures, au fait. C'est-à-dire que des actes d'incivisme, mais tout ça, on va voir que ça va diminuer un peu et ça va les aider à avancer, à aller de l'avant. Donc je trouve que c'est primordial et je vois que cette maison est essentielle pour la jeunesse centrafricaine.
2: Ok, il y a Fuji Zao qui nous écoute depuis Gba Nicolas II.
3: Oui,
2: allô? Oui, tu es avec nous.
3: Oui, bonjour Toto.
2: Oui, bonjour, bel après-midi, comment vas-tu?
3: Pareil à vous, merci, ça va, je vais bien.
2: Okay.
3: Je voudrais juste apporter cette émission, en fait, qui vient de dire qu'il n'y a pas maison de jeunes dans le 6e arrondissement, peut-être que lui ne sait pas. Dans 6e ville, on a une maison de jeunes au niveau de l'autre terrain de Chupin de 92. Je suis le président du conseil du bas de Banikoura.
2: De 92, non, on en a parlé
1: ici.
2: Parce que lui, il raisonne en termes de circonscription électorale, que j'ai dit non. Si on dit 6e 1, 6e 2, ça c'est purement politique, mais en termes d'arrondissement, on raisonne seulement en termes d'arrondissement. Donc il a compris. Dis-moi comment fonctionne déjà cette maison de jeunes dont vous êtes l'un des membres dirigeants.
3: Oui, nous sommes les membres dirigeants. Les maisons de jeunes sont très importantes parce qu'il y a des enfants qui essaient d'étudier à jouer basketball, football, des jeux de jeunesse, et des réunions jeunesse. Il y a des mobilisations souvent quand on se rencontre là-bas pour faire des descentes dans des quartiers. Maisons de jeunes sont très importantes de ma part.
2: Mais quelles sont les activités qui s'y déroulent? Vous faites quoi comme activité? Parce que aujourd'hui, certaines personnes disent que les maisons de jeunes, quand l'on se rend là-bas, c'est pour aller participer aux activités sportives, c'est tout. Mais les autres activités là n'existent pas, pratiquement pas. Ah, Fiji. Ah ben oui, hein, il est parti. Hein. C'est la réalité des choses, non, Arthur?
4: Oui, je vous écoute.
2: Je te salue comme ça, bel après-midi.
4: Bel après-midi à vous, j'espère que vous allez bien là-bas.
2: Oh, à merveille, on est là, compagnon, Berberati.
4: Oui, ça va, on est là tranquille.
2: La flamboyante, dis-nous, ça, votre maison de jeunes, ça fonctionne bien?
4: Je vous jette d'abord des fleurs concernant cette émission, vraiment, ça nous concerne les jeunes d'aujourd'hui, vous voyez.
2: Oui, je vois, mais jette la fleur à Ndekeluka, tu vois, non?
4: Évidemment, bon, au fait, j'ai aussi, je crois, deux ou trois questions à vous poser concernant maison de jeunes. Au fait.
2: Non, c'est moi qui pose les questions et ceux qui appellent là répondent aux questions, ce n'est pas à vous de me les poser.
4: D'accord, il n'y a pas de
2: soucis. Alors, oui, dis-moi très rapidement, Arthur, comment fonctionne ta maison de jeunes? Là où tu te trouves à Berberati, est-ce qu'il y en a une?
4: Oui, je crois que pour le moment, j'ai pas participé à une activité ici dans dans la maison des jeunes de Berberati.
2: Mais pourquoi?
4: Mais lorsque j'étais encore à Bangui, je participais à une activité dans la maison des jeunes de Bimbo.
2: Écoute, Arthur.
4: Oui, je vous écoute.
2: Il faut nous écouter quand même. Tu es à Berberati en ce moment et tu n'as jamais pris part à une activité dans la maison des jeunes. Pourquoi?
4: Bon, juste que je suis pas ici, parce que c'est une mission que je suis venu. Bon, il n'y a pas un temps creux pour participer aussi à une activité dans la maison des jeunes, en fait.
2: Ah, ok, je te comprends. Bon, on parle d'une maison des jeunes dont tu as pris part à une activité.
4: Oui. Donc, c'était à Bangui que j'avais pris part à une activité, soi-disant, dans une maison des jeunes, en fait. Mmh. Et alors, ce que j'ai compris dans ce qu'on appelle une maison des jeunes, et une maison de jeunes d'abord, c'est...
2: Voilà, tu es avec nous.
4: Oui, je suis avec vous. Est-ce que vous m'écoutez là-bas?
2: Non, on te reçoit 5 sur 5. Non, quand on a un silencieux, c'est pour te laisser le libre champ de parole.
4: D'accord, ok. Donc, je suis en train de dire qu'ils avaient participé à une activité quelconque dans une maison de jeunes et à maison de jeunes de Bimbo, en fait. On avait des initiatives de mettre en place des activités culturelles, par exemple les jeux concours, il y a ce qu'on appelle mode mantina, il y a danse et tout. Et j'ai vu que c'est d'abord un facteur qui va nous permettre à ce que nous puissions avoir des idées et nous puissions avancer dans certaines activités comme les autres pays sont en train de faire. Donc je vois que c'est vraiment... une maison de jeunes, c'est un espace d'éducation qui permet à nous les jeunes d'avoir plus d'éclaircissements et d'avoir ce qu'on appelle l'opportunité, encore l'amabilité de sortir autre pour participer aussi à certains jeux concours.
2: Ok. Je vois que vraiment... Arturo.
4: Oui.
2: La maison de jeunes de Bimbo là. Est-ce que si un jeune veut, si un jeune se rend là-bas, il veut faire la lecture ou bien il s'éclaira, est-ce qu'il peut trouver les documents? Peut-être les livres, tout et tout.
4: Non, pour le moment, je sais pas trop parce que j'ai déjà quitté Bangui, ça fait déjà 2 ans, je crois. Donc, les choses qui passent derrière moi, j'ai aucune idée sur ça.
2: Mais lorsque tu étais là.
4: Il n'y avait pas de livres et tout ça. Il n'y avait pas de livres. À l'époque, il n'y avait pas de livres.
2: Okay.
4: Mais pour l'instant, je ne sais pas trop.
2: Merci beaucoup, Arthur, d'avoir participé à cette émission depuis Berberati, l'une des plus belles villes de la République centrafricaine. On vous appelle là-bas les 11 carats, parce que là-bas, c'est Diamant qui parle. Merci beaucoup. Et tu as écouté merci. Arthur, non? Tu as écouté
4: merci,
2: Arthur.
4: Merci.
2: Tu as écouté Arthur, non?
1: Oui. Mmh. Oui, excusez-moi.
2: Quelle analyse peux-tu faire sur ce qu'il vient de nous dire?
1: Moi, je pense que, d'abord, pour commencer, je vois que son intervention était quand même pointue et ça m'a aussi touché parce que, bon, il a dit qu'il n'a pas participé à des activités dans les maisons des jeunes ou encore dans une maison de jeunes là-bas.
2: Parce que là-bas, il est dans un cadre professionnel.
1: Ouais.
2: Mmh, il en manque de temps.
1: Exactement. Bon, il a parlé de Bangui ici, il a parlé des activités, donc ils ont des activités culturelles et autres qu'ils ont préparées pendant qu'il était là, et aussi la carence de documents, quoi. Et moi, je pense que c'est normalement ça, une maison des jeunes doit être un endroit peut-être de lecture et de divertissement autres et des formations aussi.
2: Mais surtout donc, aujourd'hui là, quand on se rend là-bas, les maisons des jeunes là, on voit seulement les activités sportives. Il n'y a pas les activités culturelles, les claques là, ça n'existe pratiquement pas. On arrive là, on voit seulement clac, et dedans là, peut-être c'est poussière.
1: Bon, au fait, pour reprendre, c'est que moi je pense que l'agence centrafricaine n'a pas une éducation pour fréquenter les maisons des jeunes. Moi je pense que c'est vraiment ça le problème. Et pour parler à ça, il faut vraiment qu'il y ait une sensibilisation ou encore peut-être
2: on essaie de mobiliser les jeunes. Mais lorsque tu dis ça, Jaber, il y a des jeunes qui veulent apprendre à lire. Tu vois, non? Ils se rendent souvent dans ces centres-là, mais il n'y a rien, parfois, qui ne trouvent pas des documents qui s'adaptent à leur réalité. Il y en a qui disent, ben, on veut aller là-bas, mais il n'y a rien, c'est seulement les tables.
1: Alors oui, bon là tu as raison, c'est-à-dire qu'ici la faute est partagée.
2: J'ai pas dit que j'ai raison. Hein.
1: Bon, c'est moi qui ai dit, la faute est partagée parce que si la maison n'est pas équipée, alors les jeunes vont aller là-bas, peut-être ils seront découragés. Et là, ça nécessite maintenant un travail, donc les autorités doivent maintenant prendre conscience pour peut-être équiper les maisons des jeunes afin de les attirer. Parce que moi je crois que ça fait partie des problèmes de... les difficultés que les gens rencontrent pour peut-être fréquenter les maisons des jeunes. Parce que même les gens qui travaillent là-bas, parfois, ils viennent à 8h après, puisqu'ils n'ont rien à faire, et les gens ne viennent pas à 10h, 11h, ces personnes-là ferment le bureau pour rentrer.
2: Donc, alors que c'est sous tutelle du ministère de la Jeunesse et des Sports.
1: Exactement, ça dit, quand je viens de dire ici, ça dit que c'est un gros boulot maintenant.
2: Mais on nomme aussi les directeurs, on nomme les animateurs dans ces maisons des jeunes-là, mais quand il y a les animateurs, une maison des jeunes doit être animée.
1: Exactement. C'est pourquoi je dis que ça nécessite maintenant un travail de la part de ceux qui sont nommés pour travailler là-bas. Parce que si on te nomme et que tu ne travailles pas, mais on te change et on trouve quelqu'un idéal qui peut travailler à cet endroit-là. Parce que moi je trouve que ça fait partie des endroits capitales, des endroits essentiels, j'allais dire, de la jeunesse. Donc on ne peut pas quand même jouer à des maisons au fonctionnement des maisons des jeunes.
2: On va d'abord prendre Abakar depuis Bangassou avant de revenir. Et toi, Abakar?
5: Oui, bonjour.
2: Bel après-midi, comment tu vas?
5: Je vais bien, merci. Et vous?
2: Ouais, ça va. Comment va Bangassou?
5: Ah, Bangassou est là, tranquille.
2: Avec la rivière Mbari.
5: Ah oui.
2: Alors dis-moi, chez vous là-bas à Bangassou, la maison des jeunes fonctionne bien?
5: Bon, je ne suis pas totalement de Bangassou. Je suis venu ici juste pour un temps.
2: Oui.
5: Et je ne suis pas, au fait, je n'ai pas passé assez de temps ici. Mais sinon, j'ai connu la maison des jeunes à Bria, dont je suis aussi l'un des membres du comité de gestion.
2: Alors dis-nous, est-ce que à Bria ça fonctionne bien? Comme tu es de là-bas et tu fais partie des membres.
5: Voilà, quand j'étais encore là-bas à Bria, on avait mis en place un bureau appelé COGES. En fait, c'est le comité de gestion de la maison de jeunes. Et vous voyez, quand nous étions là-bas, ça fonctionne, mais ça ne fonctionne pas comme il se doit, parce que il y avait ce problème-là de gouvernance. Vous voyez, dans la maison de jeunes, comme a souligné certains de mes prédécesseurs, il y a au moins beaucoup de choses qui doivent se faire. Mais vous voyez dans la réalité c'est pas totalement ces choses qui se font.
2: Abakar.
5: Donc, du coup, ça, oui.
2: Tu me suis, non?
5: Oui.
2: Oui, c'est un échange entre nous, il faut m'écouter aussi. Lorsque tu as dit il y a beaucoup de choses qui doivent se faire, mais qui ne se font pas, mais tu veux parler de quoi? Quelles sont ces choses?
5: Voilà. Comme l'a a souligné certains de mes prédécesseurs, on dit que maison de jeunes et de culture, il devait y avoir des trucs qui devaient amener les jeunes à faire, au fait, démontrer leur savoir à travers la culture. Et il y a peut-être une partie de sport et autres. Mais par exemple, dans la maison de jeunes à Bria où je suis l'un des membres, on n'avait pas des matériels ou des choses qui permettent peut-être aux jeunes de faire, par exemple, le groupe théâtral, il y a au fait des trucs comme ça. On n'avait pas des matériels qui peuvent aider ces jeunes à le faire. Donc, du coup, ça met à mal les activités de la maison des jeunes. Deuxièmement, il y a les matériels de l'activité qui concernent un certain nombre d'âges. Par exemple, ceux qui sont de 15 à 20 ans, voilà, ils peuvent avoir leur jeu, mais ceux qui sont peut-être de 20 ans en allant, ils ne peuvent pas avoir leur matériel de jeu, donc du coup ça bloque. Donc ceux-là, ils ne peuvent pas venir parce que quand ils viennent, ils ne peuvent pas se retrouver dans la maison de jeu. Et du coup, ça freine la fréquentation dans les maisons de jeu. Donc, ce que j'ai compris par rapport à ce que je faisais à Bria.
2: Merci beaucoup de ce partage d'expérience avec nous dans cette émission Moussika Attitude sur Radio Ndekeluka à Bakar depuis Bangassou. Merci beaucoup. Merci beaucoup. Donc, Jaber, tu as écouté ce que Abakar a dit, non?
1: Oui, je l'ai suivi. Je pense que son intervention.
2: C'est vraiment capital.
1: C'est vraiment capital, oui, oui. Et puisque lui-même, il était dans.
2: L'un des co-gestionnaires.
1: C'est ça aussi. Donc, ça peut être une interpellation aussi. Et moi, je trouve que c'est vraiment une intervention, je dirais même chirurgicale. Hein,
2: parce que, ah ouais.
1: Donc.
2: Il a appuyé les puces.
1: C'est important parce que c'est presque les mêmes réalités partout. Hein. Bon, je ne généralise pas, mais. Dans quelques maisons de jeunes que moi j'ai fait de tout, c'est presque la même chose. Donc tu vois, il y a des jeux, comme il a souligné, il y a certains jeunes qui s'y retrouvent et d'autres non. Et si toi tu ne te retrouves pas, tu peux pas venir dans une maison de jeunes et aussi faire le même jeu qu'un enfant de 10 à 12 ans, non. Donc ce qui fait que alors quand tu viens et que tu ne retrouves pas ce qui est adéquat pour toi, alors tu vas dire que mais bon, ça sert à rien de venir ici. Et tu vas même déconseiller les autres qui veulent fréquenter pour dire que non, mais vous perdez votre temps pour rien parce que quand vous allez partir là-bas, il n'y a rien qui.
2: Parce que tu prends l'exemple, tu prends un grand arrondissement comme le 5e arrondissement qui a une maison de jeunes de Malimaka, mais quand tu vas là-bas, c'est seulement aller faire le sport, marcher, et puis voilà, on met seulement la salle en location et pour trouver un livre là. Il n'y a rien, pratiquement rien, aucune activité culturelle se déroule dans ce grand centre. Des jeunes.
1: Moi, ce que j'ai compris pour le moment, au fait, c'est que comme si la maison des jeunes se résume seulement au sport et l'activité de la maison des jeunes se résume.
2: Et la mise en location des salles.
1: Exactement. Ça veut dire qu'on ne connaît pas l'utilité de cet édifice-là. Parce que, et même le sport, c'est même pas les membres de les gestionnaires qui organisent. Ce sont les jeunes du quartier qui viennent pour se discuter, pour faire du plaisir. Alors, c'est fini. Et ils rentrent. Donc, il n'y a même pas des organisations en tant que telles. Donc ça nécessite maintenant un travail très capital où le ministère doit maintenant veiller sur ça parce que c'est un espace dédié aux jeunes. Alors il y a beaucoup de jeunes parce que la population africaine est vraiment de moult jeunes. Donc il faut toujours penser aux jeunes et aussi penser à équiper les maisons des jeunes et aussi peut-être réhabiliter certaines qui sont en ruine. Et voilà, maintenant, comme ça va aider les jeunes parce que moi je pense que ça peut être aussi, je dirais, le remède à beaucoup de cas d'incivisme dans le pays. Donc si on essaie au moins de tenter dans ce sens pour voir si on peut peut-être trouver la solution là-dedans. Mais moi je suis convaincu que si on essaie de passer par cette voie-là, on peut aussi orienter les jeunes et aussi pas trouver des solutions pour pallier à des actes d'incivisme dans le pays.
2: Ok, merci beaucoup Jaber. On va se reposer un peu avec ce titre l'avenir avec Inos B dans Moussika Attitude, sur 100.9 FM Radio Ndekeluka. Ben, sur le tableau là, tout est là, Sylvain, il suffit de voir, monte aussi Moussika Attitude sur le tableau, monte un peu Sylvain, non monte, oui, à côté, voilà, tu vas trouver le truc là, voilà, c'est mon compagnon, voilà, on écoute Inos B.

Nous sommes l'avenir, c'est le titre de cette chanson avec Inance Bidon Musique Attitude sur Radio Ndekiluka. Cet après-midi, nous parlons de l'importance des maisons des jeunes dans notre développement, nous, jeunesse centrafricaine. Alors, il est toujours avec moi, Djaber Gobero.

0: en profondeur, tu vois.
1: Je vais comme m'appuyer un peu là-dessus. Moi, je pense que, quand je l'avais dit en passant, c'est que la maison des jeunes a une importance capitale et ça peut lutter contre la délinquance, les violences et autres. Parce que, comment? Maintenant, j'en viens. Au fait, si on essaie d'organiser des activités peut-être culturelles qui sont instructives et des sessions ou des formations pour les jeunes, ça va les aider aussi et ça va les attirer beaucoup plus à venir à fréquenter la maison des jeunes et aussi à laisser peut-être le quartier. Parce que moi, je pense que c'est quand les jeunes n'ont rien à faire et c'est ce qui fait que quand ils sont comme ça, ils développent maintenant l'esprit d'un civisme ou encore de la délinquance et autres. Mais si on essaie de les canaliser et de les former afin qu'ils puissent avoir quelque
0: Afin les
1: chose.
0: petits métiers, comme en entrepreneuriat, peut-être développer une activité personnelle.
1: Oui, c'est ça. Et ça va permettre leur insertion dans la société. Et quand tu vois, quand tu es occupé, tu as une activité à faire, tu ne peux pas prendre ton temps pour rester comme ça et se pavaner pour rien. Parce que tu sais que tu as quelque chose à faire et tu dois faire cette chose-là pour vivre encore, pour avancer. Mais quand tu n'as rien à faire, que tu es là,
0: Surtout en cette période de vacances.
1: exactement, tu vas te pavaner maintenant. Tu vas faire tu vas essayer d'être avec des amis et avoir des pensées et autres, tu vois. C'est ce qui fait que les jeunes vont maintenant rester comme ça à la longueur de la journée, discuter et commencer maintenant à développer des actes d'incivisme. Donc si on essaie de les ramener et de les pousser à fréquenter la maison des jeunes, c'est-à-dire qu'une maison des jeunes bien équipée, comme on le pense, et aussi une maison des jeunes valide, si on peut le dire. Donc, si la maison des jeunes est valide et que ça entraîne les jeunes, ou encore ça forme les jeunes à des petites activités pour les aider pour aider leur insertion dans la société, tu vas voir que on va diminuer le taux je sais pas, de l'incivisme et de ces choses-là. Donc, moi, je pense que le fait que les jeunes fréquentent la maison des jeunes, tu vas voir qu'il y aura une amélioration, puisqu'ils n'auront plus des temps creux pour discuter ou encore pour faire de n'importe
0: N'importe
1: quoi.
0: quoi, d'accord, mais dans les localités où les maisons des jeunes ne fonctionnent plus ou sont fermées, quelles conséquences observe-t-on sur la jeunesse et sur la vie de la communauté?
1: Bon. Moi, d'abord, d'après mon développement ici, si on essaie de faire l'inverse, ça veut dire qu'on va vivre dans une société où les jeunes vont maintenant se baigner dans des actes d'incivisme ou encore dans la délinquance, parce qu'il n'y a pas un endroit idéal pour peut-être les former, encore pour les regrouper, pour des activités, pour les occuper, au fait. Et quand les jeunes ne sont pas occupés, quand je viens de se mentionner, ils seront peut-être, ils vont se voir libre et maintenant se lancer dans des activités, bon, pas des activités, mais dans des cas d'incivisme et aussi dans des cas de délinquance et autres, parce qu'ils n'ont pratiquement rien à faire. Donc, tu conviendras avec moi que dans les zones où il y a carence des maisons des jeunes, on assiste beaucoup plus à des actes d'incivisme et à des actes de délinquance et autres. Donc, ce qui veut dire qu'on doit faire de notre mieux pour qu'il y ait des maisons des jeunes dans toutes nos communautés afin d'instruire les jeunes et de les pousser à aller de l'avant.
0: 75 93 33 33 72 29 52 52. Au numéro WhatsApp, c'est plus 236 70 08 29 85. S'il y a un cadre du ministère de la Jeunesse et des Sports et de l'Éducation civique, parce que c'est maintenant l'appellation, ils peuvent nous appeler et partager aussi leur point de vue. Hein. Qu'est-ce qui fait qu'aujourd'hui, beaucoup de maisons de jeunes ne fonctionne pas ou bien qui fonctionne mais à pied de canard, comment ça se fait? Ils peuvent nous appeler aussi. Donc, approche notre bonhomme du chemin. Selon toi, quels sont aujourd'hui les principaux obstacles qui empêchent les maisons des jeunes de remplir pleinement leur mission en République centrafricaine?
1: Oui, moi je pense que cette question rejoint celle qui était bien avant, parce que c'est presque dans le même sillage. Je pense que les principaux obstacles, bon, je dirais qu'il y a beaucoup d'obstacles. D'abord, premièrement, on va parler de l'équipement des maisons des jeunes. On va parler également de temps de travail.
0: Équipement, comment?
1: C'est-à-dire qu'on avait soulevé les questions de lecture et autres. Et

0: quand il n'y a pas les livres appropriés, alors là, il y a un problème. C'est-à-dire que la maison des jeunes n'est pas équipée et voilà. Et secondo, le temps de travail des je dirais des personnels. Mmh. Parce que quand je l'avais dit au début, quand il y a presque rien là, les gens ne viennent pas en tant que tel. Et moi je pense qu'il y a un manque de suivi aussi. Parce que
1: un manque de suivi de la part de qui?
0: Un manque de suivi de la part du ministère, bien sûr. Parce que c'est le ministère qui propose encore qui essaie de nommer ces gens-là pour travailler. Parce que moi j'ai fait beaucoup de tours, surtout au niveau de la maison des jeunes du deuxième. À chaque fois quand j'y vais là-bas dans la journée, tu vois que la maison est toujours fermée, ou soit il y a seulement une personne qui est là, mais les activités sont toujours paralysées. Et c'est toujours dans l'après-midi où les jeunes viennent pour peut-être jouer que tu vas voir que la maison est un peu animée, mais pas animée en sorte que ce sont les personnels qui sont à l'origine, non, c'est seulement la jeunesse, les jeunes du quartier qui viennent seulement pour leur loisir. Alors je vois que déjà quand on parle de l'équipement de la maison des jeunes, ça fait partie des obstacles. Il y a aussi question de temps de travail des personnels et aussi le manque de fréquentation des jeunes parce que puisque la maison n'est pas je dirais agréable ou n'est pas dans une odeur pour accueillir la jeunesse, il y aura un manque de confort de fréquentation et tout ça là ça va paralyser les activités de cette maison et ce qui fait que ça, tout ça ça va contribuer, ça va constituer des obstacles pour l'épanouissement de cette maison. Encore de l'avancement des activités de la maison.
1: Est-ce que la guerre d'intérêts peut aussi freiner ce développement? Parce que même si on met les salles en location, il y a certains membres des bureaux des jeunes qui veulent être en possession, ceux qui gèrent aussi, et du coup, tu vois, cette mésentente entre ces deux organisations.
0: Oui, moi je pense que ça fait partie aussi des obstacles et ça ça peut être aussi je dirais l'un des principaux obstacles question d'intérêt parce que on dit souvent que un royaume divisé n'est plus peut-être à la même force qu'un royaume uni parce que déjà dès qu'ils sont divisés ça veut dire que chacun essaie de tirer le drap de son côté et quand chacun essaie de tirer le drap de son côté directement les activités peuvent être paralysées parce que chacun va dire que non parce que c'est lui qui a bouffé l'argent ou c'est l'autre moi je vais rester et tout ça tu vois que ça va faire en sorte que peut-être une partie va décourager et l'autre va continuer ou soit les deux vont décourager et voilà ça va pénaliser les activités. Donc la question d'intérêt aussi a une place très capitale dans la question des obstacles de l'avancement de la maison des jeunes en fait.
1: Mais qui doit vraiment s'impliquer pour redonner vie à ces maisons?
0: Bon, moi je pense que d'abord il y a je sais pas comment on peut appeler, mais il y a un responsable de cette maison, encore de sa maison, il y a des responsables. Et ce sont ces responsables-là qui doivent maintenant commencer un travail. Parce que moi, tu convenais avec moi que les jeunes la fréquentation des jeunes dans des maisons des jeunes, c'est très rare maintenant. Alors maintenant, il faut maintenant un travail. Et pour faire ce travail, ça veut dire que le responsable, encore l'équipe ou le staff qui travaille au niveau de la maison des jeunes doit maintenant se mobiliser et aussi mobiliser les jeunes, essayer de les sensibiliser sur l'utilité ou encore passer sur les ondes. Parce que pour essayer de conscientiser les jeunes et de les appeler à une fréquentation ou encore à une mobilisation pour fréquenter cette maison. Parce que c'est une maison, c'est un espace dédié à la jeunesse, dédié aux jeunes. Donc je pense que celui qui doit s'imprégner beaucoup plus, ou encore ceux qui doivent s'imprégner beaucoup plus, ils sont d'abord les premiers acteurs, je dirais, les responsables des maisons, de ces maisons-là, et les jeunes viennent après.
1: Est-ce qu'on peut parler à ce niveau d'une négligence d'élite?
0: Par abus de langage, on peut le dire, parce que je dis ça sans remords, parce que puisqu'il n'y a pas une organisation, et ce ne sont pas aux jeunes d'aller maintenant faire le travail à la place de ceux qui sont nommés, parce que si on te nomme, autonome, c'est-à-dire on te donne, je dirais, un canevas bien précis pour le travail. Si on te nomme, on te dit, voilà, tu vas travailler en tant que tel, en tant que qui, on t'envoie ou encore, on te nomme comme directeur ou je sais pas, de travailler quelque part, tu as un canevas à suivre. Et si tu ne fais pas bien le travail, mais ça veut dire que c'est toi qui es défaillant. Donc, normalement, je pense qu'on peut parler d'un laxisme aussi à ce niveau.
1: Et d'accord, vous êtes dans mon sec attitude. Prenez la parole, hein. Prenez la parole. On ne vous empêche pas de prendre la parole, hein. 75 93 33 33 72 29 52 52. Prenez la parole pour donner aussi votre point de vue dans cette émission. Alors, si aujourd'hui on décide de ramener vie à ces maisons des jeunes, et si on dit, ben, toi, Djaber, donne vie à ces maisons des jeunes, qu'est-ce que tu vas faire en premier?
0: Bon, si ça tenait qu'à moi. Moi, personnellement, comme je l'ai souligné bien avant, quand je dis que c'est vraiment un travail, c'est que je dois me mobiliser afin de sensibiliser d'abord les jeunes. Il faut les sensibiliser.
1: Sensibiliser aussi, comment?
0: Organiser des séances des activités ou encore, parce que quand il y aura des activités, les jeunes vont peut-être comprendre, ils vont voir que il y a quelques changements et ça va les attirer et peut-être installer des instruments et commencer maintenant à sensibiliser, bien que même dans la maison. Et quand ça essaie de, les échos vont passer dans les quartiers, dans les secteurs, ça va attirer les jeunes à venir et à écouter. Et il ne faut pas seulement que ça soit seulement d'une manière théorique, mais que les jeunes aussi, tu peux aussi mobiliser les jeunes ou encore pousser les jeunes à passer à des visites pour voir réellement si les choses ont changé. Et dès qu'ils vont voir ça, ils vont maintenant essayer de commencer ou encore de reprendre, ou encore de revenir fréquenter cette maison, cet espace qui leur est dédié. Donc, si on passe à des sensibilisations, parfois peut-être même à la radio ou à la télé, encore pour sensibiliser les jeunes et les
1: booster. Donc, toi, tu mises beaucoup sur la sensibilisation.
0: Exactement. Moi, je pense que c'est vraiment le moyen idéal pour aboutir ou encore pour donner vie à des maisons des jeunes en centre-Afrique.
1: Donc, c'est ce que toi, tu proposes.
0: Oui, c'est ce que moi je propose à la première position en fait.
1: Et tu penses que en écoutant ce que tu es en train de dire, le ministère peut mettre ça très rapidement en application pour s'en sortir?
0: Non, mais si le ministère prend ça pour mettre en application, moi je pense que ça serait un outil idéal pour la transformation de la jeunesse et encore pour donner vie à la maison des jeunes. Mais si le ministère également peut-être un autre raccourci ou une autre alternative, alors ça va. Ne fût-ce que le message passe et voilà, ces maisons-là puissent avoir, je dirais, leur utilité dans les localités, encore dans nos communautés.
1: Et souvent, on parle aussi de mauvais comportements de certains jeunes qui s'y rendent dans les maisons des jeunes, qui prennent peut-être les livres à lire, ils déchirent, il y en a qui volent. Et ça aussi, tu vois si cela peut contribuer à la pérennisation d'une maison des jeunes. Il y en a qui détruisent même les tables bon là.
0: Oui, mais ça c'est du vandalisme.
1: Il y a aussi l'aspect du vol.
0: Oui, bon, au fait, comme je l'ai dit, il faut qu'il y ait peut-être un suivi. Si on dit, bon, tu viens fréquenter la maison des jeunes, c'est pour la lecture, peut-être si tu viens avec un sac, tu déposes le sac chez le bibliothécaire. Et maintenant tu viens, tu fais ta lecture après, le bibliothécaire vient maintenant contrôler l'état de livre que tu as laissé. Et si tu as déchiré ou si tu fais quoi que ce soit, ou si tu voles, maintenant on te livre à la police ou encore aux autorités. Ou soit on trouve maintenant peut-être. Moi je pense qu'il y a. Si on essaie d'aller fouiller dans les écrits, là-bas, on va trouver ces règlements-là. Parce qu'une maison de jeunes ou encore cet édifice, ce genre d'édifice ont souvent des règlements à suivre. Donc si on essaie d'afficher quelque part peut-être à l'entrée pour signifier que voilà, si peut-être on constate un cas d'incivisme, de peut-être tu as déchiré un livre ou tu voles un livre, c'est ça la sanction. Et voilà, et on essaie d'appliquer une ou deux fois, tu vas voir que les jeunes vont avoir peur et aussi ne vont pas aussi contribuer à ça. Mais si il y a un laxisme total, moi je pense que chacun va faire à sa tête et voilà, les jeunes aussi vont contribuer à la destruction, puisque ceux qui sont en haut ne respecte respecte pas. Et voilà, ceux qui, les jeunes vont dire que ben, nous, on va faire comment. Puisque c'est pourri là-bas en haut, donc nous, on continue la suite.
1: Et ça, comme c'est pourri en haut, nous, c'est ça, on continue la suite aussi.
0: C'est toujours la mentalité de la jeunesse africaine. Ils ont toujours cette mentalité-là. Non, ceux qui sont dans haut ne travaillent pas, nous aussi, on reste comme ça. Et voilà, c'est ça. C'est, moi, je pense que ça devient maintenant comme une éducation de la jeunesse. Donc, quand ça ne marche pas en haut, quelqu'un ne peut pas se réveiller pour dire que voilà, bon, je me porte garant pour aller peut-être sauver la situation. Non. Donc, quand ça ne marche pas, c'est fini. Moi aussi, je gâte ici. Donc, c'est un peu la mentalité de la jeunesse sud-africaine, je pense.
1: C'est notre mentalité qui contribue aussi à la destruction de ces maisons de jeunes. Diabergo Bolo, merci beaucoup d'être là. Mais un dernier mot à ceux qui nous suivent, peut-être au ministère de la jeunesse, des sports et de l'éducation civique, à nos jeunes qui avons ces maisons de jeunes dans les quartiers.
0: D'abord au ministère, moi je pense que ce que je leur dis, c'est que ils doivent suivre les gens qui sont peut-être affectés ou encore nommés pour travailler dans les maisons des jeunes dans toutes les localités, parce que quand il n'y a pas un suivi, et on va voir que chacun va faire les choses à sa manière. Et ce que je propose au ministère, c'est que le ministère doit prendre le travail en main, c'est-à-dire que faire son travail, essayer de suivre les gens qui sont envoyés pour travailler, et aussi essayer de pallier à des problèmes, que des difficultés que rencontrent les maisons des jeunes de la RCA. Et aux jeunes, je leur dis de beaucoup plus s'intéresser à des maisons de jeunes, parce que c'est un endroit, un espace dédié à la jeunesse. C'est pour nous, c'est même bien écrit maison des jeunes, donc cet espace est comme notre patrimoine, donc nous devons bien protéger ça, et aussi nous devons aussi participer à des activités pour rendre dynamique, donner du goût, encore donner de la vie à cet espace que moi je trouve que c'est spécial, ou encore c'est je dirais essentiel pour la jeunesse sud-africaine.
1: Merci beaucoup, et c'est la fin de notre échange de cet après-midi. Nous avons mis en lumière l'importance des maisons de jeunes dans notre développement, le développement de nos jeunes centrafricains. Il faut comprendre que une maison de jeunes était un espace, comme l'avait souligné notre invité Jaber, un espace mis à la disposition des jeunes de venir se cultiver, se développer dans divers domaines, que ce soit le sport, la culture, etc. Donc, si on met cet espace-là dans notre localité, on doit aussi la protéger, on doit le fréquenter pour notre propre développement. Et au ministère ou bien aux gens envoyés pour veiller sur cet espace, c'est à vous de travailler. Faites une campagne de sensibilisation pour attirer la jeunesse à se donner à ces centres-là pour leur développement. Au ministère, de veiller aussi à équiper, à donner de la valeur à cet espace-là. Cela va contribuer au développement de la génération, et cela aussi va contribuer, va mettre aussi de côté les comportements d'incivisme que certains jeunes apportent aussi ou bien adoptent dans la société. Et toi, jeune qui m'écoute, attention, c'est ton bien, tu dois faire très attention de ne pas aller le détruire, c'est à toi de le protéger. Aller voler les tables bancs pour aller chauffer de l'eau avec, pour aller vendre, bien voler les documents pour vendre, bien aller à la douche avec, n'est pas un bon comportement. Toi-même, tu es en train de détruire ton avenir et l'avenir de tes petits frères. Merci beaucoup, Javert, d'avoir venu partager ton expérience et parler, voire sensibiliser les autres frères et sœurs.
0: Merci beaucoup, Chris. C'est toujours un réel plaisir pour moi de passer sur le plateau de la région de Kiluka.
1: Ce plaisir est partagé. Merci aussi à Sylvain Nambois qui nous a aidés à la technique.

Bonsoir Idriss, bonsoir à tous. Oui, nous parlons de l'état de lieu de la vie de la population de Amdafok qui a vécu près d'une semaine dans la terreur suite à l'attaque de la ville par des rebelles. Pour en savoir plus sur la situation humanitaire et sécuritaire de la population, nous retrouverons Hamid Tidjani avec Khalid Deya, ministre conseiller à la présidence et ressortissant de la Vakaga dans le dossier de ce magazine.

0: Le calme revient progressivement à Amdafok, dans la Vakaga, après la reprise de la ville dimanche par les forces armées centrafricaines, appuyées par leurs alliés russes. Les habitants commencent à regagner leur domicile après avoir passé au moins une semaine dans la base de la mine. Les autorités locales appellent au renforcement des effectifs des forces de défense et de sécurité afin d'éviter que la ville ne replonge dans une telle situation. Judongaya Kamp, préfet de la Vakaga, a été contacté hier matin par Destin de Bonheur Willy Kamp.
1: C'était une joie pour cette population qui est restée coincée pendant plusieurs jours à la MINUSCA. Bon, ceux qui n'ont pas encore de maison, les valises ou les habits emportés, les assiettes emportées, c'est ceux-là qui sont en train de se battre. Mais on est en train de réfléchir là-dessus avec les partenaires. Donc, la quiétude est là et la population est en train d'évacuer à ces occupations. C'est de demander au gouvernement de renforcer la sécurité au niveau de la frontière. Ce qui nous est passé, c'est peut-être une leçon apprise et j'espère que le gouvernement, je prie au gouvernement vraiment de prendre sa responsabilité pour qu'il n'y ait plus ce recommencement. Mais aux autres centrafricains, je leur demande du calme parce que la ville est reprise sous contrôle et à nos forces qui sont là, qui sont en train de surveiller nos populations. Donc il n'y a pas d'inquiétude, je félicite nos forces qui ont récupéré la zone de Amdafok sans incident majeur. Donc je les félicite.
0: Suite à l'amélioration de la situation sécuritaire à Amdafok, les ressortissants de la région de Ferti réagissent. Khalid Deya, conseiller à la présidence de la République et l'un des ressortissants de cette localité, appelle les autorités militaires à prendre des mesures concrètes pour éviter qu'une telle situation ne se reproduise dans la ville. Il est au micro de Hamid Tidjani.
2: Donc l'essentiel, c'est pas de dire que voilà, la ville a été reprise. Là, on est très satisfait de la reprise d'Amdafok, mais il faut mettre les garde-fous, il faut renforcer le dispositif sécuritaire, il faut mettre à dire les checkpoints partout pour empêcher à ce que l'infiltration ne puisse pas avoir lieu.
3: Quelles garanties de sécurité devraient être mises en place pour rassurer durablement les populations et favoriser le retour des personnes déplacées dont vous avez fait mention?
2: Donc il faut envoyer un effectif suffisant et mettre en place, pourquoi pas, nous avons demandé d'installer une garnison à Amdafok. Comme ça va faire peur à ces ennemis de la paix-là, de ne pas encore avoir le courage de venir déranger la population à Amdafok et dans la Vakaga et en Centrafrique.
0: L'intégralité de l'entretien de Khalid Deya est à suivre à la fin dans le dossier de ce magazine. Autre actualité dans ce magazine, c'est aussi la vie qui devient de plus en plus chère ces derniers temps à Bangui. Les produits de première nécessité et les denrées alimentaires sont particulièrement touchés par cette hausse des prix qui préoccupe de nombreux habitants. Alexia Félixian Mandi nous emmène dans les marchés de la capitale.
4: Sur les marchés de Bangui, la viande de bœuf, le poisson, les produits laitiers, la farine, les fruits, les légumes et bien d'autres produits restent disponibles, mais ils se vendent désormais à des prix plus élevés ou en quantité réduite. Devant son étal de poissons fumés et frais, Eloge discute avec une cliente. Celle-ci souhaite acheter un gros poisson frais affiché à 17 000 francs, mais elle n'en propose que 15
5: 000. C'est le chaos actuellement. Avant, l'étal de poisson coûtait 10 000 francs, mais maintenant, cette même quantité se vend à 35 000. C'est pourquoi on revend un gros morceau à 15 000 pour se faire un peu de bénéfice. Mais les clients se plaignent. Les commerçants évoquent quelques raisons, notamment des taxes exorbitantes, des attaques d'hippopotames et de caïmans. Ce sont les difficultés auxquelles ils se sont confrontés.
4: Au marché de Wango, Natacha fait le tour des étals avec ses filles. Elle vient d'acheter de la viande de bœuf, mais elle estime que la quantité obtenue ne correspond pas au prix payé.
6: J'ai payé la viande de 2000 francs, mais la quantité est insuffisante. Lorsque j'ai réagi, la bouchère m'a expliqué que le prix d'un bœuf est cher. À présent, sur le marché, les légumes, l'huile et autres condiments sont chers.
4: Du côté de marché Petévo, les légumes restent abondants sur les états. Mais pour un même prix, les quantités ont diminué. Les vendeurs et les consommateurs sont pleins.
7: Les cultivatrices déplorent la rareté des pluies, ce qui a un impact sur leur production. Le prix d'une botte de légumes qu'elles vendaient à 50 francs ou 100 francs coûte aujourd'hui 200 francs.
4: Cette situation largement dénoncé par les centrafricains pèse lourdement sur le panier de la ménagère. Certains ménages sont contraints d'augmenter leur budget alimentaire. D'autres, faute de moyens, réduisent leur consommation ou modifient leurs habitudes alimentaires.
0: Nous retrouvons à présent Hamid Tidjani avec Khalid Deya, ministre conseiller à la présidence et ressortissant de Vakaga. Il parle de la situation humanitaire et sécuritaire de la population qui a vécu près d'une semaine dans la terreur suite à l'attaque de la ville de Amdafok par des rebelles.
3: Monsieur Khalid Deya, bonjour.
2: Bonjour Monsieur Hamid.
3: La ville d'Amdafok est désormais libérée par les forces loyalistes. De quelles informations disposez-vous ce matin sur la situation sécuritaire?
2: Tout d'abord, je présente toutes mes condoléances aux familles des victimes, des civils lâchement tués à Amdafok, et aussi mes condoléances aux forces de défense et de sécurité qui sont tombées le 30 juin 2026. Pour ce jour, la ville d'Amdafok est calme. Donc la ville a été reprise par nos vaillants soldats, les forces de défense et sécurité, appuyées par les forces alliées russes.
3: La ville est calme ce matin, mais qu'en est-il de la situation humanitaire de Amdafok?
2: La situation humanitaire est dramatique. Vous savez, la ville d'Amdafok, le jour du 30 juin, a été une journée terrible pour la population d'Amdafok. La population a perdu ses biens. Ces bandits sont venus, ils ont tout apporté. Ils ont volé les biens des populations, ils ont brûlé plus de 40 quelques maisons d'habitation des civils. Ils ont mis la ville à sec, ils ont mis la ville à plat. Donc la situation humanitaire est vraiment dramatique. Les gens n'ont pas des ustensiles de cuisine, les gens n'ont pas de quoi manger. Ils viennent à peine de sortir de suite de la MINUSCA. Donc nous appelons vraiment à l'aide pour que cette population puisse trouver quelque chose à mettre sous la dent.
3: Mais selon vous, quels sont les facteurs qui ont permis à ces hommes armés de mener l'attaque du 30 juin dernier contre la ville d'Amdafok?
2: Ce sont des bandits armés. Nous les avons considérés comme des bandits, des voleurs. Hein, des voleurs sont des damasseries. Ils ont l'habitude de venir à chaque fois. Ils venaient dans la Vakaga pour piller ou bien voler les bétails, voler les motos. Mais pour cette fois-ci, ils ont dit qu'ils sont une rébellion. Ce sont des rebelles, ils ont dit qu'ils sont des rebelles. Ils viennent pour attaquer, pour dire que non, voilà, ils veulent continuer sur Bangui et prendre le pouvoir. Mais nous, on les avait considérés comme des bandits parce que quelqu'un qui se dit politique et puis qui aspire à aller prendre le pouvoir ne peut pas venir mettre la vie de la population en danger. Tirer sur les civils, ils ont massacré des gens, ils ont pillé même les boutiques là, si vous avez vu les images. Vraiment, c'était horrible. Et puis, ce sont des étrangers. Donc, un centrafricain ne peut pas permettre à tuer son frère centrafricain et puis filmer le corps profané et publié sur les réseaux sociaux. Nous avons considéré ça d'une agression lors de notre conférence des presse de la fin dernière, le vendredi passé.
3: Mais quelque part, est-ce que c'est pas parce que la frontière est poreuse?
2: Bien entendu, la frontière est poreuse depuis plusieurs années. Et nous avons toujours alerté, il faut renforcer les dispositifs sécuritaires. Depuis la crise du Soudan de 2023, nous avons toujours alerté parce que la guerre au Soudan, ça va répercuter sur le sol centrafricain. Et voilà ce que vous avez vu lors de l'attaque du 30 juin 2026.
3: Comme vous avez évoqué votre conférence de presse tenue le vendredi dernier, quelles mesures concrètes recommandez-vous aux autorités militaires afin d'empêcher qu'un tel événement ne se reproduise dans la Vakaga en général et les autres préfectures de la région du Fès en particulier?
2: Nous avons condamné avec la plus grande fermeté l'attaque lâche et barbare perpétrée dans la ville d'Amdafok. Nous avons dénoncé l'implication de ces bandits armés qui sont venus mettre la vie de la population en difficulté. Nous avons exigé le retrait immédiat de ces bandits, de ces Soudanais, de ces Tchadiens et mercenaires-là qui sont venus foutre la merde d'Amdafok et dans la Vakaga. Nous avons recommandé à ce qu'il faut renforcer les dispositifs sécuritaires à la frontière avec le Soudan et le Tchad. Nous avons demandé au gouvernement d'envoyer les effectif des forces de sécurité pour permettre à la population de vivre en paix. Et nous avons demandé aussi à ce qu'il faut diligenter une enquête judiciaire sur les crimes odieux commis sur les paisibles populations civiles, parce que des civils ont été tués. Et là, on ne va pas se le permettre, on va demander à ce qu'il faut que la justice soit faite.
3: En vous écoutant, ça veut dire que les habitants de Amdafok vivent dans la crainte totale?
2: Bien sûr, bien entendu. La population vit dans une crainte totale parce que les gens ne savent pas que peut-être que ça va encore se reproduire. Donc qu'est-ce qu'il faut faire? Il faut mettre des garde-fous pour empêcher à ce qu'ils ne puissent pas avoir d'autres incursions dans les jours à venir.
3: Monsieur le conseiller, même si la ville d'Amdafok est sous contrôle, craignez-vous une nouvelle offensive de ces groupes armés qui ont pu quitter les lieux?
2: C'est pour que j'ai dit, il faut prévenir. Donc l'essentiel, c'est pas de dire que voilà, la ville a été reprise. Là, on est très satisfait de la reprise d'Amdafok. Mais il faut mettre les garde-fous. Il faut renforcer les dispositifs sécuritaires. Il faut mettre à dire les checkpoints partout pour empêcher à ce que l'infiltration ne puisse pas avoir lieu.
3: Quelles garanties de sécurité devraient être mises en place pour rassurer durablement les populations et favoriser le retour des personnes déplacées dans dont vous avez fait mention.
2: Donc il faut envoyer un effectif suffisant. Nous avons demandé d'installer une garnison à Amdafok. Comme ça, ça va faire peur à ces ennemis de la paix là, de ne pas encore avoir le courage de venir déranger la population à Amdafok et dans la Vakaga et en Centrafrique.
3: Lors de cette même conférence de presse, vous avez lancé une cagnotte pour aller appuyer les habitants de Amdafok. Comment est-ce que cela va se faire?
2: On est en train de récolter, les gens ont commencé à nous contacter. Il y a aussi des gens de bonne foi. D'abord, nous avons lancé des cagnottes, les restaurations des fertiles, la région qui regroupe trois préfectures, à savoir la Haute-Coteau, la Vakaga, le Bamigu-Bangoran et aussi tout centrafricain et puis des pays qui veulent vraiment compatir avec la population d'Amdafok. Donc actuellement, les choses évoluent très bien et le moment opportun, nous allons annoncer publiquement le montant qu'on a reçu et puis ensemble avec le ministère de l'Action humanitaire, nous allons voir quelle stratégie mettre en place pour chercher du matériel, ustensiles, autres, et aller soutenir ou bien aller donner à la population d'Amdafok, ceux-là qui ont perdu leur bien.
3: Monsieur Kalidea, merci.
2: Merci Amit.
0: C'est sur cet entretien de Amit de Tidjani avec Khalid Deya, ministre conseiller à la présidence et ressortissant de la Vakaga, qui parle de la situation sécuritaire et humanitaire à Amdafok, que prend fin la version française du magazine Association humanitaire de ce soir. Restez avec nous pour la partie Sango.

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